Dans un précédent coin classique, amis auditeurs, nous avons entendu Jean-Marc Louisada interpréter des œuvres de Chopin, notamment Grande Valse Brillante, Mazurka. Aujourd'hui, deuxième partie de ce disque où nous découvrirons Jean-Marc Louisada comme ce brillant interprète de Chopin. Nous entendrons une nocturne en ré bémol majeur, opus 27, suivie d'un scherzo numéro 2 en si mineur.

C'est donc la première partie de notre coin classique consacré à Frédéric Chopin. Nous avons entendu tout d'abord un nocturne en ré bémol majeur, suivi d'un scherzo numéro 2 en si mineur. La suite de ce moment de musique classique, eh bien, ce sera une ballade numéro 3 en la bémol majeur, suivi d'un nocturne en si majeur.

C'était la nocturne en si majeur opus 62 numéro 1 de Frédéric Chopin interprété par Jean-Marc Louisada. Et auparavant, nous avons entendu la ballade numéro 3 en la bémol majeur. Eh bien, d'ici quelques instants, amis auditeurs, nous allons terminer notre coin classique et ce sera avec une étude en ut mineur, opus 10, et toujours interprété par Jean-Marc Louisada au piano.

Voilà, c'est la fin de notre coin classique avec cette étude en ut mineure de Chopin, interprétée par Jean-Marc Louisada. Vous savez qu'on le reconnaît comme étant un des brillants interprètes de Chopin, notamment avec les mazurkas, scherzo, préludes, ce que nous avons entendu au cours de ces deux dernières émissions. Ce sont des enregistrements de 1999. Le disque, s'il vous a plu, aux éditions RCA, s'appelle Chopin, Jean-Marc Louisada, Ballade, Fantaisie, Scherzo, Grande Valse Brillante, etc. Et c'était le coin classique.

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1: Amis auditeurs, bonjour. Je vous suggère, si vous voulez suivre au plus près cette émission, d'ouvrir votre Bible à l'Évangile de Luc au chapitre 10 à partir du verset 25, puisque c'est la parabole du bon samaritain que nous allons redécouvrir en compagnie de Christophe Selmar. Christophe, bonjour.
2: Bonjour Denis.
1: J'aimerais que vous nous peut-être résumiez de nouveau cette histoire, parce que derrière une histoire toute simple peut se cacher beaucoup d'enseignements qui sont précieux pour notre vie de chaque jour.
2: Alors Jésus raconte une histoire à un docteur de la loi qui lui avait posé la question « Que faut-il faire pour avoir la vie éternelle ?» Jésus lui demande de lire tout simplement ce que dit la loi, et le docteur de la loi comprend très bien que la loi est une double exigence d'amour total, aimer Dieu de tout son cœur, de toute sa force, de toute sa pensée, de toute son âme, et le prochain comme soi-même. Et Jésus va lui dire, fais cela, et tu vivras, toi qui veux savoir quel est le secret de la vie éternelle. Et le docteur de la loi, pour se justifier, car Jésus va toucher là le cœur du problème de l'obéissance religieuse, va lui dire, mais qui est mon prochain ? Alors Jésus va raconter cette histoire extraordinaire du bon samaritain. Alors pour se rendre de Jérusalem à Jéricho, il fallait traverser une partie du désert de Judée, et cette route serpentée au sein de gorges rocheuses et sauvages, car on descend de plusieurs centaines de mètres d'altitude depuis Jérusalem jusqu'à Jéricho, qui se trouve à plusieurs centaines de mètres au-dessous du niveau de la mer. Alors, ces routes étaient souvent le théâtre de scènes de violence. C'est là que le voyageur de la parabole avait été attaqué, dépouillé par des brigands de tout ce qu'il possédait. Et là, il gisait seul, à demi-mort, le long de la route. Et, nous dit le texte, un sacrificateur, un prêtre, donc, du temple de Jérusalem.
1: Donc, quelqu'un déjà de...
2: Un religieux.
1: De réputé pour sa droiture, en
2: et
1: quelque
2: pour
1: sorte.
2: Pour sa pratique religieuse. Le voilà qui, empruntant ce chemin, vit le malheureux blessé. Il s'en détourne, il n'a pas le temps, il a peur, l'endroit est dangereux. Le texte nous dit qu'il passa outre, avec une sorte de presque même de mépris pour ce voyageur blessé qui gît sur le bord de la route. Le texte nous dit aussi que vint un deuxième personnage, un lévite. C'est aussi quelqu'un qui est attaché au service religieux du temple, et il voit le malheureux blessé, il s'arrête et il fut vite convaincu de son devoir, c'est-à-dire venir en aide, mais voilà, celui-ci aussi passe outre. Il regretta même d'avoir pris cette direction, de rencontrer ce malheureux, et il ferme son cœur et sa conscience à l'aide qu'il devrait lui apporter. Mais voilà un troisième personnage, c'est un samaritain, un homme méprisé par les Juifs, parce que c'était à leurs yeux un homme impur dans sa race, car il était originaire de la judéité, mais en même temps impur dans sa pratique religieuse, car les Samaritains avaient mêlé les pratiques religieuses juives avec des pratiques religieuses païennes.
1: Donc un homme peu recommandable.
2: Non seulement peu recommandable, mais la pire des injures que l'on pouvait donner à quelqu'un, c'était de le traiter de samaritain. Et les Juifs et les Samaritains n'avaient pas de relation entre eux. C'est ce que le texte de l'Évangile de Jean nous dit lorsque Jésus, rencontrant une femme de Samarie au puits de Sichar, précise que les Samaritains et les Juifs n'ont pas de relation, si ce n'est des relations
1: d'agressivité.
2: Et d'agressivité. Alors voilà que c'est ce troisième voyageur, le Samaritain, qui avec douceur et bonté porte secours aux malheureux blessés. Le texte dit même qu'il fut ému de compassion lorsqu'il le vit, et voilà qu'il le soigne, et le conduit jusqu'à une hôtellerie après l'avoir bandé, pansé en versant de l'huile et du vin sur ses blessures.

0: voit dans ce récit, qui se trouve, je le rappelle, dans l'évangile de Luc au chapitre 10, Christophe Selmar, que ce Samaritain qui était rejeté, qui était dénigré, qui était ignoré aussi, va jusqu'au bout de sa démarche. Vous nous disiez, il a été ému de compassion, donc sa première attitude avant même de s'approcher de l'homme, il y a quelque chose qui a vibré en lui. Et puis après, il fait, on peut le dire, plus que son devoir, puisque alors, non seulement il paye de sa personne, mais il paye de sa bourse.
1: Nous sommes là dans véritablement ce qu'on appelle la foi et les œuvres. Cet homme a un élan du cœur. Il fut ému de compassion lorsqu'il le vit. Ça, c'est l'élan du cœur, d'un cœur qui est véritablement disposé à l'amour du prochain. Et c'est ce que Dieu recherche. Il faut que nous soyons d'abord animés d'un cœur pur, d'un cœur qui est là en prise avec la souffrance des autres. Car on peut aimer avec des mots, on peut aimer avec des actes sans que le cœur soit impliqué. Je peux donner un billet de 200 francs à un mendiant et Dieu considérait ça comme un péché. Je m'explique. Car si je donne cet argent au mendiant, mais que mon cœur n'est pas ému de compassion pour lui, cet acte est un péché, car je peux très bien donner cet argent pour apaiser ma petite conscience, afin qu'elle ne me reproche pas d'avoir fermé mon cœur à la souffrance d'autrui. Je peux donner aussi cet argent
0: pour faire bonne impression
1: à des amis qui seraient là. Donc je crois que l'amour qui me permet de vivre, c'est un amour réel, profond, qui vient de ma compassion pour la détresse d'autrui. À partir de ce moment-là, je vis réellement le caractère de Dieu. Car quelle est la caractéristique principale de Dieu, telle que Dieu lui-même la révèle à Moïse, telle que aussi dans le monothéisme du Coran, on la trouve aussi au début de chaque sourate. Dieu est miséricordieux et compatissant. Autrement dit, quand le texte est là pour nous dire que ce Samaritain fut ému de compassion, ça veut dire qu'il est rempli de la présence de Dieu, de son caractère. Et c'est là le véritable secret que du salut. C'est non pas faire des œuvres pour être sauvé, mais d'abord aimer Dieu de tout son cœur pour que Dieu nous habite de son amour, de sa compassion et de sa miséricorde. Alors là, les œuvres qui vont découler d'un cœur rempli de Dieu peuvent être acceptées parce qu'elles sont accomplies en Dieu et par Dieu. Alors, ce texte pose véritablement, excusez-moi, la véritable problématique d'une foi animée par l'Esprit de Dieu qui œuvre.
0: Vous poser là une question aussi qui est importante pour nous, parce que je pense que chacun de nous a pu expérimenter que avoir cette compassion n'est pas systématique. Or, on voit que c'est ce qui a poussé le Samaritain à être vraiment dans ce que Dieu attendait. Oui. Alors, comment faire pour que ce sentiment naisse en nous ?
1: Je crois qu'il faut connaître Dieu et connaître qu'il est amour, qu'il nous accepte tel que nous sommes et qu'il ne nous regarde pas dans notre état de pécheur, mais qu'il nous voit tel que nous pourrions être transfigurés par sa grâce. C'est là la foi qui sauve. À partir de ce moment-là, quand il est dit « Tu aimeras le Seigneur ton Dieu de tout ton cœur, de toute ton âme, de toute ta force, de toute ta pensée », c'est un acte de reconnaissance et d'amour, parce que Dieu nous a déjà remplis de ce qu'il est et de son caractère. L'apôtre Paul dira à juste titre, nous aimons Dieu parce qu'il nous a aimés le premier. Le Samaritain a un engagement d'amour vers un juif, un ennemi, parce qu'il a compris la grande fraternité des hommes, parce qu'il a compris que Dieu étant le créateur, tous les hommes sont égaux devant lui. Il est lui déjà au-dessus des notions de caste, de race, de classe sociale. Il est dans l'universel. Il est véritablement enfant de Dieu. Chose que les pharisiens refusent de reconnaître aux samaritains de par leur...

0: les exigences de la loi et ce qu'il accomplissait, et on se rend compte que c'est Jésus lui-même qui les renvoie à leur propre piège, puisqu'il se trouve face à un scénario où des personnes considérées comme respectables, comme un sacrificateur, un lévite, ne sont pas à la hauteur, et ceci à la place aux yeux de n'importe qui. C'est-à-dire que chacun pouvait dire, c'est bien le Samaritain qui agit correctement.
1: Exactement. Je crois que Jésus veut que nous allions à l'essentiel. Un prêtre, un lévite, est véritablement soucieux de la pratique, du rituel. Et ce texte est là pour nous dire, allez au-delà de vos formes, de vos rites, allez au-delà de vos cérémonies, pour concevoir la religion comme non pas essentiellement des pratiques, mais des pratiques qui viennent d'un cœur touché par la grâce de Dieu et voulant d'abord rencontrer les hommes avant de rencontrer des pratiques, des sacerdoces, des rites, des formes.
0: Et pourrait-on dire que ce Samaritain a agi en fonction des besoins qu'il ressentait chez cet homme attaqué, sans tenir compte de l'image qu'il allait donner de lui-même ou de récompense, soit de cet homme-là, soit peut-être d'un dieu? Est-ce qu'on peut penser qu'il a agi sans réfléchir, poussé par l'instinct?
1: Je crois qu'on peut dire que cet homme a compris la gratuité de l'amour et il l'applique.
0: Christophe Selmar, je vous remercie. Je vous dis à bientôt pour découvrir de nouvelles richesses dans ces paraboles. C'était Parabole, une rencontre avec Christophe Selmar, professeur de théologie, psychologue. Amis auditeurs, je vous rappelle que si vous le souhaitez, nous pouvons vous offrir une Bible. Il suffit pour cela de nous écrire. À bientôt.

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ta vie où tu te retrouves seul. Seul face à toi-même, comme sur un bateau ivre sans gouvernail perdu, quelque part au milieu de l'océan. Seul à tourner en rond, sans savoir qui tu es ni où tu vas, sans savoir pourquoi tu es là. Seul face à des questions sans réponse, seul face à des désirs, des envies, des pulsions qui te poussent à rechercher des plaisirs éphémères comme des feux d'artifice aussitôt engloutis par la nuit. Seul face à ta souffrance, à tes peurs, à tes doutes, seul face à des pensées mensongères qui hurlent à tes oreilles que t'es rien, que tu vaux rien, que tu fais rien de bien, que tu ne sers à rien. Seul face à ce vide, au plus profond de toi-même, cet abîme qui se creuse toujours plus à mesure que tu essaies de combler avec toutes sortes de passions, le jeu, l'argent, la réussite sociale, les drogues, le sexe et que sais-je. Ce vide, c'est l'empreinte laissée par Dieu dans le cœur de chaque être humain. C'est la pièce manquante qui fait que, au bout du compte, ça ne fonctionne pas. Ce vide, aucune religion va le combler. Aucune dénomination, aucune église, aucune philosophie. On n'est pas là pour vous parler de cela ce soir, mais pour vous parler d'une personne. De quelqu'un d'extraordinaire qui est venu sur terre il y a près de 2000 ans. Et il n'est pas venu, je vous parle de Jésus-Christ, il n'est pas venu pour créer une nouvelle religion ou pour faire la guerre ou quoi que ce soit. Il est venu pour nous démontrer son amour, pour nous démontrer son amour. Le message de la Bible, c'est que Jésus est venu pour porter de bonnes nouvelles aux malheureux, pour guérir ceux qui ont le cœur brisé, pour délivrer les captifs et pour annoncer la grâce. Et c'est ce message-là que je vis, que les amis avec moi vivent eux aussi. Et c'est de cela qu'on aimerait vous parler ce soir. Parce que c'est cela qui est important. Un Jésus actuel, un Jésus qui, même si on ne le voit pas, si on ne le touche pas, il est là avec nous. Nous l'avons reçu dans notre cœur. Et il nous donne la mission de continuer ce qu'il est venu faire sur terre, porter de bonnes nouvelles aux malheureux, de bonnes nouvelles, guérir ceux qui ont le cœur brisé, libérer les captifs. C'est la mission des chrétiens. Ceux qui s'affichent chrétiens, de quelque dénomination qu'ils soient, c'est leur mission. Et vous avez le droit de les observer pour voir s'ils remplissent cette mission-là. Vous savez, la vie avec Dieu, c'est quelque chose d'extraordinaire. Parce qu'il est venu afin que nous réussissions. Il est venu nous apporter le bonheur, la vie. Et cela, c'est pour chacun d'entre nous. Il ne fait pas de favoritisme. J'aimerais vous dire ce soir, qui que tu sois, Dieu t'aime, Jésus t'aime. Et il t'a très certainement fixé un rendez-vous ce soir, afin que tu ne sois plus jamais seul.

0: Nous sommes conditionnés à la réussite, à réussir dans la vie. Et moi, je vois beaucoup de gens qui n'ont pas réussi dans la vie. Et de gens qui ont réussi dans la vie socialement, professionnellement, matériellement, et qui finalement ne sont pas heureux. Réussir dans la vie, ça ne t'appartient pas. Par contre, tu peux faire plus que de réussir dans la vie. Tu peux réussir ta vie. C'est toute la différence. Si quelqu'un pouvait me dire ce soir, j'ai tout raté dans la vie, je lui dirais, tu peux réussir ta vie. Même si tu en es à la fin. En deux phrases, réussir sa vie, c'est simplement rentrer dans le projet que Dieu avait pour moi le jour où il m'a créé. Dès le moment où tu rentres dans ce projet-là, tu rentres dans une dynamique de réussite de ta vie. Qui que tu sois, quoi que tu aies fait, tu peux réussir ta vie parce que tu es fait pour
1: la vie.
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5: Nous allons parler du hérisson d'Europe, qui n'est pas à confondre avec le hérisson africain, c'est bien deux espèces distinctes. Au Canada, le hérisson africain peut être domestiqué, mais il faut savoir et bien le comprendre, le hérisson européen est non domestique. Il est sauvage et le fait de l'avoir chez vous sans certificat de capacité, c'est une détention illégale, même si vous pensez bien faire. Le hérisson d'Europe est un carnivore, mais également un fructivore, il est aussi insectivore, enfin voilà, il mange un petit peu de tout. Et surtout, c'est un animal, un mammifère aux mœurs nocturnes. On peut le voir des fois en journée, mais ça reste extrêmement rare. Il est de nuit, il fait sa vie quand nous on dort, en gros quand il est tranquille. Il a un très grand territoire, puisque pour un seul hérisson, on peut partir sur un hectare. Et même si c'est un mammifère qui fait tout petit, il peut courir très vite, car il peut faire jusqu'à 4 km en une seule nuit. Donc il faut imaginer hein, ce petit animal sur quatre pattes qui court quand même assez rapidement. Donc il vit auprès de nous, les humains, il aime bien nos jardins. Le problème, c'est que nous les humains, on aime bien la propriété privée, donc on aime bien mettre des clôtures un peu partout. Sauf qu'en faisant ça, on coupe ce qu'on appelle les corridors écologiques. Le mieux, si vous voulez l'aider, c'est de créer des petits passages qu'on appelle des passages à faune. Vous coupez en fait votre grillage en 15 par 15 ou 18 par 18, hein, parce que surtout les papas hérissons ils sont assez gros, donc autant leur permettre de passer tranquillement. Et si vous voulez vraiment qu'ils s'installent chez vous, le summum, c'est de laisser une partie de votre pelouse non tondue. Il va y avoir une friche qui va venir, et qui dit friche dit couvert, mais également dit insectes, donc forcément dit nourriture. Alors là, c'est le summum pour lui. Et si vous voulez l'aider pour l'hiver, pour qu'il fasse son hivernation, donc c'est-à-dire que de temps en temps, il va pouvoir se réveiller pour manger, durant l'automne, vous faites un tas, un gros tas, de feuilles et de branches, et là, il va venir tranquillement s'y installer. Après, il y a une autre possibilité, c'est de lui proposer des gîtes à hérissons. Donc là, c'est du 5 étoiles. Hein. Là, clairement, vous lui proposez quelque chose, une maisonnette vraiment au top, avec une gamelle d'eau, notamment pour l'hiver quand il fait froid ou l'été quand il fait chaud. Il pourra se désaltérer, mais également se laver. Attention, on parle bien uniquement de gamelle d'eau. On ne donne pas à manger aux animaux sauvages.
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2: Bonjour, donc pour muscler votre cerveau, je vous propose d'offrir un cadeau, d'offrir des cadeaux. Alors, c'est vrai que c'est agréable, on parle du plaisir d'offrir, mais un cadeau, c'est pas forcément un cadeau matériel, ça peut être aussi une attention. Le temps que vous avez passé à confectionner peut-être un livre en scrapbooking ou autre chose. Essayez de voir autour de vous, alors pas seulement dans votre environnement proche, mais peut-être dans votre cercle social, chez vos voisins, au niveau du travail, dans votre vie de loisir, s'il y a des personnes que vous aimeriez récompenser, à qui vous aimeriez montrer votre gratitude en offrant un cadeau. Ça peut être très bien un cadeau, une petite attention, pas forcément quelque chose de matériel. Voilà, et vous verrez que donner, être authentique avec soi-même, bah, finalement, nous nourrit autant par le fait de donner que quand on voit la réaction ou la façon de recevoir de la personne en face de nous. C'est surtout ça qui va nourrir, en fait. C'est tout un cercle vertueux, une émulation positive. Voilà, un bon entraînement.
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1: Bonjour à toutes et à tous et bienvenue dans ce moment d'information locale sur Radio Intervalle, aujourd'hui en Lozère. Et nous allons partir de la région au sud du Mont-Lozère pour monter jusqu'en Margeride à la fin de ce journal. Voici donc l'agenda des animations pour ce week-end avec notamment les journées du patrimoine. Ils vous sont présentés par nos deux correspondantes, Valérie Alangogne et Barbara au Pont de Montvert.
2: Bonjour à toutes et à tous, ici Barbara de l'Office de tourisme des Cévennes au Mont-Lozère. Ravie de vous retrouver pour notre sélection mensuelle de septembre. Si vous explorez le sud Lozère en ce moment, sachez que l'ensemble de nos bureaux sont ouverts, que ce soit au Pont de Montvert, à Saint-Germain-de-Calbert, au Collet de Dèze, à Vialas, à Sainte-Croix ou à Saint-Étienne-Vallée-Française. Jusqu'au 30 octobre à Saint-Julien-des-Points, un rendez-vous dans les jardins du ski de Sainte-Foy pour une exposition de près de 85 photographies des jardins à toutes les saisons. Jusqu'au 31 octobre, dans notre office de tourisme de Saint-Germain-de-Calbert, au jour et horaire d'ouverture, découvrez une exposition qui célèbre l'apiculture à travers la collection de Numa Bastide. Jusqu'au 20 septembre, le temple du Collet de Dèze vous ouvre ses portes quelques heures par semaine. Ce lieu unique en son genre est le seul qui est resté intact suite à la révocation de l'édit de Nantes. Vous pourrez découvrir ceci en venant au Collet de Dèze. Jusqu'au 10 septembre, à Sainte-Croix-Vallée-Française, découvrez l'exposition Homeless Blues, un ensemble de photos compilées par Alain Bagui et Marc Auriol autour de personnages du monde du blues. Le 18 septembre, au Pont de Montvert, découvrez une visite à deux voies pour explorer les sites du village liés à l'histoire des religions dans les Cévennes. À cette occasion, une présentation architecturale de la future maison du Mont-Lozère sera proposée et quelques objets de la collection exceptionnellement sortis de leur réserve. Pour les journées européennes du patrimoine, les 19 et 20 septembre, vous pourrez découvrir cette année la cure de Saint-Martin-de-Boubeau, la mine de Bocard de Vialas, le temple du Rouvre à Saint-André-de-Lancis et un spectacle de polyphonie pyrénéenne à Saint-Germain-de-Calvert. Le 20 septembre, à Bas-sur-Elle, venez prendre de la hauteur sur les Cévennes lors d'une balade où la pierre de schiste semble danser avec les plantes, les insectes et les oiseaux, pour le plus grand bonheur des randonneurs. Du 23 au 27 septembre, au Pont de Montvert, les praticiens et praticiennes de l'association Ensemble sur le chemin vous proposent un séjour en pleine conscience au cœur de la nature, pour renouer avec soi. Au programme, méditation guidée, pratiques somatiques, écriture intuitive, exploration ATB et bien d'autres. Envie de vous faire une toile, le Cinéco sillonne toujours notre territoire sur ce mois-ci. Retrouvez toutes les séances sur notre agenda en ligne. Rendez-vous avec tous les détails pratiques sur une seule adresse, www.cévennes-montlozère.com. Notre équipe est aussi à votre écoute au 04 66 45 81 94. Et pour garder le fil de nos activités, pensez à vous inscrire à notre newsletter. Voilà, c'était notre sélection du mois de rentrée. On se retrouve très vite pour de nouvelles découvertes. Merci de nous avoir écoutés. C'était Barbara pour l'Office de tourisme des Cévennes au Mont-Lozère.
3: Bonjour, je vais vous présenter les animations de ce mois de septembre sur Langogne et sa communauté de communes. Vendredi 18, scène ouverte, à partir de 18h30 à l'auditorium de la médiathèque, une scène ouverte pour ceux qui veulent partager leurs pratiques musicales et faire des rencontres. Venez vous essayer à la scène ouverte dans une ambiance conviviale et bienveillante. L'accès est libre à partir de 15 ans. Vendredi 18, ciné-débat à 20h au cinéma René Rénal. Le ciné-débat « Et si on levait les yeux » s'articule autour du documentaire de Gilles Vernier qui explore la place des écrans dans la vie des enfants et des familles. C'est une expérience unique menée par un instituteur, réalisateur et sa classe de CM2. Pendant un an, Gilles Vernier va échanger avec ses élèves, leurs parents et des spécialistes sur la place des écrans dans notre société avant de les emmener pour 10 jours de déconnexion en pleine nature. Samedi 19, en chemin, j'ai rencontré toute la journée au village de Sainte-Colombe de Montereau. Un jour, des éleveurs audacieux ont introduit des dromadaires en Margeride, une initiative innovante à plus d'un titre. Nous vous invitons à une randonnée familiale de 7 km sans difficulté où vous apprendrez comment cet animal du désert s'est adapté à la Lozère. Au programme également, de beaux panoramas de la forêt de Margeride seront commentés et la rencontre avec un paysan meunier. Cette animation est proposée par le foyer rural de Badarou et la Fédération des foyers ruraux de Lozère. Samedi 19, venez fêter au théâtre de La Rentelle l'ouverture de la nouvelle saison. Au programme dès 10h, diffusion du film documentaire Tendre des fils. À midi, un repas tiré du sac. À 14h, une présentation du projet en présence de la nouvelle équipe de La Rentelle et des partenaires du projet. À 16h, présentation de la saison ludique. À 18h, une scène ouverte. À 20h, un spectacle d'un rêve à l'autre de Pepito Matteo et Gigi Bigot. Et à 21h, début de soirée festive. Samedi 19, soirée voyage en Italie. À 20h, à la salle des fêtes de Chambon-le-Château. Venez savourer la Dolce Vita, repas sur le thème de l'Italie et musique live avec le groupe Riva Musica, ambiance festive sur des airs italiens. Samedi 19 et dimanche 20, pour la 43e édition des Journées européennes du patrimoine, l'association des Choisinets vous donne rendez-vous dès 19h30 au domaine pour une causerie illustrée sur la transhumance en Gévaudan et le dimanche 20 à 15h pour une balade littéraire de 3 km accessible à tous. Pour de plus amples renseignements sur toutes ces animations du mois de septembre, vous pouvez nous contacter à l'Office de tourisme de Langogne-Margeride au 04 66 69 01 38 ou nous rejoindre sur nos réseaux sociaux à @langognetourisme.
1: Merci à Valérie ainsi qu'à Barbara et évidemment continuez à nous écouter à Langogne sur le 101.6, à Florac sur le 95.7, à Mende 90.5 et sur le 94.4 des Cévennes à la mer, mais aussi d'où vous voulez sur internet radiointervalle.fr en cliquant sur le bouton écouter la radio en direct. À très bientôt sur Radio Intervalle pour d'autres actualités locales.
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1: Paris, 1713. Une jeune mariée de 14 ans, timide et rougissante, franchit le seuil de sa nouvelle demeure au bras de son époux, Monsieur Geoffrin, 48 ans, riche administrateur de la compagnie Saint-Gobain. Homme de pouvoir, en épousant une enfant, Monsieur Geoffrin espère bien rester maître chez lui. Hélas, la petite grandit, et 15 ans plus tard, rien ne va plus. Les portes claquent et les scènes de ménage se multiplient. Madame Geoffrin étouffe dans l'existence terne et confinée que lui impose son mari et s'ennuie à périr. Elle veut recevoir, ouvrir sa maison aux beaux esprits et tenir salon. Et l'égoïste époux a beau renacler, la vie devenant intenable, il finit par capituler. Désormais, Madame Geoffrin, épanouie, reçoit à dîner chaque mercredi à 1h Fontenelle, Marivaux, Montesquieu et autres illustres personnages. L'après-midi est consacré à la conversation qui se prolonge jusqu'au souper. On parle, sauf Monsieur Geoffrin qui, mauvais perdant, se venge en observant un mutisme total. Pour les fidèles du mercredi, ce vieux bonhomme renfrogné et silencieux est une sorte de curieux majordome à qui l'on ne prête aucune attention. Un beau jour, sa chaise reste vide. Même chose le mercredi suivant. Finalement, un convive pose la question. Qu'est donc devenu ce vieux monsieur qui était toujours au bout de la table ? Oh, c'était mon mari et il est mort, répond tranquillement Madame Geoffrin. Et l'on parla d'autre chose.
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0: Bienvenue à tous dans notre chronique sur l'apithérapie. Cette chronique traitera de l'intérêt des produits de la ruche sur notre santé. Et aujourd'hui, je vais parler du miel et Nicolas vous parlera de la composition nutritionnelle du miel. Donc le miel est récolté par les abeilles sur les fleurs. Très souvent, le public pense que le miel est fabriqué par les abeilles à partir du pollen. Or, c'est absolument faux. La fleur produit deux choses. D'une part, le nectar, qui est sécrété par les glandes nectarifères. C'est en quelque sorte un petit jus, un petit sirop sucré, qui est destiné à attirer les insectes pour que cette fleur soit pollinisée. Donc, le miel est produit à partir de ce nectar. Le nectar est un jus sucré, très peu concentré en sucre, avec 30 ou 40% de sucre, alors que le miel, lui, ne contient que 17% d'eau. Donc l'abeille va fabriquer le miel à partir d'une concentration de ce sucre. Le pollen, lui, ce sont les cellules fécondantes des fleurs. Les abeilles, bien sûr, le récoltent aussi sur leurs pattes pour nourrir les larves, principalement. Il est très riche en protéines, en micronutriments, peu riche en sucre. Donc c'est un produit complètement différent qui va servir en aliment protéique à la ruche, alors que le nectar sert à faire le miel et donc apporte l'énergie à la ruche. On a deux sortes de miel. On a le miel effectivement de fleurs, et puis on a le miellat qui passe par un autre intermédiaire, un insecte. Ce sont généralement des pucerons ou des cochenilles qui vont piquer la plante, sucer la sève de la plante et retenir justement les protéines. Et encore, comme il n'y a pas beaucoup de protéines dans la sève des plantes, ces insectes vont rejeter énormément de sucre, le sucre qui est dans la sève des plantes. Et les abeilles vont se servir de ce sucre pour confectionner, fabriquer le miellat. Alors ce miellat a des compositions légèrement différentes du miel de fleurs. Mais 80% du miel qui est consommé, c'est du miel de fleurs. Donc l'abeille suce avec ses organes buccaux le nectar à des glandes nectarifères qui sont situées en général à l'aisselle des pétales de la fleur. Et elle va accumuler ce nectar dans son jabot, donc qu'on appelle aussi proventricule, qui est un jabot qui est spécialement destiné à transporter ce nectar. Ensuite, elle va le régurgiter quand elle rentre dans la ruche, dans des alvéoles autour du nid à couvain, et elle va induire une lactofermentation de ce nectar. Elle va élever des lactoferments dans le nectar de la ruche. Et on peut se poser pourquoi ? Eh bien, parce que de l'eau sucrée, dans la nature, ça a tendance à devenir vraiment de l'alcool très rapidement, puisque les levures alcooliques, il y en a plein les fruits, il y en a plein les fleurs, il y en a absolument partout. C'est ce qu'on appelle les Saccharomyces. Et l'abeille est une société complètement anti-alcoolique, elle ne supporte pas l'alcool. Et pour pas que ce nectar devienne de l'alcool avant qu'elle le transforme en miel, eh bien, elle élève des lactoferments qui sont eux-mêmes anti-alcooliques, qui empêchent les fermentations alcooliques de se passer. Alors, ces ferments sont très étudiés à l'heure actuelle parce que ce sont des inhibiteurs d'autres germes, et notamment de germes néfastes de notre flore intestinale. Mais par contre, dans le miel, il n'y en a plus. Ils vont disparaître au fur et à mesure de la dessiccation du nectar. Le nectar va perdre son eau dans la ruche parce que l'abeille, avec ses ailes, fait un courant d'air dans la ruche. Alors, la ruche est en même temps chauffée par l'abeille. S'il n'y a pas de soleil, les abeilles consomment du miel, contractent leurs muscles des ailes pour générer de la chaleur. Et ce souffle chaud généré par les ailes des abeilles va rejeter à l'extérieur de l'humidité. Si on met une petite vitre froide à l'entrée d'une ruche, on remarque toute cette condensation sur la vitre. C'est très intéressant. Lorsque le miel est suffisamment déshydraté, les abeilles vont fermer l'opercule, c'est-à-dire fermer la cellule pardon, avec une opercule. C'est-à-dire qu'elles vont mettre une petite pellicule de cire sur l'alvéole dans laquelle il y a ce miel, et il peut être conservé comme ça, généralement jusqu'à l'année d'après, par les abeilles. Cette lactofermentation du nectar ne manque pas de laisser son empreinte au miel, parce que ces lactoferments ont des propriétés quand ils sont vivants, mais probablement aussi beaucoup de propriétés quand ils sont morts. Or, on sait que le miel est bon, par exemple, pour la gorge, a des propriétés antiseptiques, hein, qui sont très utilisées. On verra dans une autre chronique que le miel peut être utilisé sur la cicatrisation des plaies. Et donc, ça va rendre la plaie aseptique et ça va fournir de l'énergie à la plaie en cours de cicatrisation. Eh bien, le miel, ce n'est pas un produit comme le sucre, qui est simple, bien qu'il contienne du sucre, on va le voir après, mais le sucre, c'est simplement un jus de betterave ou de canne qui est déshydraté. Et là, c'est vraiment manufacturé par l'abeille, par une lactofermentation, par des enzymes. C'est un process extrêmement complexe, complètement maîtrisé par les abeilles. Le miel est un aliment extrêmement important pour l'homme. D'abord, ça a été le premier sucre qu'il a consommé. C'est important maintenant aussi au niveau de la planète. Dans les années 60, 750 000 tonnes de miel étaient produites, alors que dans les années 2007, 1 375 000 tonnes sont produites. L'Asie produit 40% du miel. Ensuite vient l'Europe, les États-Unis et l'Amérique. Bon, le Canada est un produit très important, l'Argentine et le Mexique sont des gros producteurs de miel, et en dernier lieu, l'Afrique. Le miel est un produit aussi très peu pollué, parce que le nectar est sécrété juste avant le butinage de l'abeille. Et par exemple, du miel récolté en plein Paris, il y a pas mal de ruches dans Paris, eh bien, ne contient pas de traces de métaux lourds ou de polluants. Parce que le nectar est sécrété dans les secondes qui précèdent la visite de l'abeille. Et par exemple, la fleur de tilleul, si elle n'est pas butinée par l'abeille, ne sécrète plus de nectar. Dès que l'abeille a séché la fleur en prenant le nectar, la plante resécrète du nectar. Ensuite, c'est un produit qui est maintenant un produit agroalimentaire, qui n'est pas du tout transformé, qui est absolument naturel et qui est très contrôlé par les gros opérateurs et le gros négoce. Donc on a quand même, quel que soit le miel, un produit de très haute qualité. Bon, bien sûr, si on a des miels de fleurs sauvages, bon, c'est meilleur au niveau, c'est plus intéressant, ne serait-ce que pour l'esprit, mais même des plantes, des miels de fleurs cultivées ont une très bonne composition nutritionnelle et sont intéressants. On va voir maintenant la composition nutritionnelle, justement, de ce produit, et voir tout son intérêt avec Nicolas.
1: Merci Patrice. Donc le miel est un produit sucré. Effectivement, il contient plus de 80% de sucre, donc qui sont principalement sous forme de fructose et de glucose. C'est un produit également, finalement, contrairement à son origine, assez pauvre en eau, puisqu'il contient plus que 17% d'eau. On voit bien donc là tout le travail de l'abeille dans son rôle de dessiccation. Qui fait que c'est un produit qui va pouvoir perdurer dans le temps du fait de sa finalement pauvreté en eau. C'est un produit aussi finalement pauvre en protides, puisqu'il contient que moins de 1% de protides, beaucoup sous forme d'acides aminés libres. Par contre, à l'inverse, c'est un produit donc d'une forte richesse en micro-éléments, notamment des minéraux et des oligo-éléments. C'est un produit très riche en potassium, et on fera une petite différence avec le miella, comme l'a expliqué donc Patrice, où l'origine effectivement provient des insectes, qui fait que le miella est un produit beaucoup plus riche que le miel traditionnel en minéraux, puisqu'il peut en contenir jusqu'à 5 fois plus. C'est un produit également très riche en vitamines, et notamment les vitamines du groupe B, donc B1, B2, B3, B5, B6, B9, mais également de la vitamine C, de la vitamine A, de la vitamine D, et enfin de la vitamine K. C'est un produit finalement qui contient très peu de lipides, donc quelques traces de lipides sous forme de triglycérides et d'acides gras libres, qui en fait donc un produit finalement sucré et peu gras, donc finalement qui peut présenter un certain nombre d'intérêts. un produit qui est très très riche en enzymes. Là encore, on a vu tout l'intérêt donc de ces enzymes dans la production et dans son mode de conservation par les abeilles. Donc des enzymes qui vont être très très intéressantes pour l'homme. Donc c'est des alpha et des bêta amylases, des glucoinvertases et des glucooxydases. Et ces enzymes vont faciliter la digestion et ça rend ce produit, cet aliment, très intéressant effectivement, donc en association avec d'autres dans la santé humaine. À savoir maintenant que ces enzymes sont très sensibles à la chaleur, donc attention à ce produit, donc à ne pas trop le chauffer pour évidemment ne pas perdre tous les bienfaits de ce produit. Ce produit donc qui va contenir aussi des éléments très particuliers, donc des facteurs antibiotiques qu'on appelle autrement

0: Merci, et donc je vous donne rendez-vous dans une prochaine chronique.
1: Et à très bientôt en compagnie de Patrice Percy-Dussert et Nicolas Gardineau de la société Pôle Énergie. 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

La voix d'Aïnour que nous avions écoutée il y a quelque temps, Aïnour qui veut dire en kurde la lumière de la lune, c'est vraiment magnifique et justement elle incarne cette renaissance de la musique kurde avec une voix absolument sublime.

La superbe voix d'Aynour dans cet album qui s'appelle Evra, qui veut dire ensemble, et c'est vrai qu'ensemble, eh bien, elle aime bien chanter avec d'autres ou sur d'autres albums, comme ce fameux album Aouniyaz que nous avions écouté il n'y a pas si longtemps. Alors, Aouniyaz, ça veut dire justement chacun a besoin de chacun, chacun est là pour l'autre. C'est un mot kurde très très beau. Nous allons écouter une interprétation, une chanson qui parle du voyage de l'âme errante. C'est un voyage à la fois physique et spirituel. C'est une chanson qui évoque et qui dit que partout où l'homme passe, eh bien, il laisse une trace derrière lui.

Par la voix extraordinaire d'Aynur, Aynur qui est devenue vraiment une figure majeure de la scène musicale turque, et elle s'est vraiment affirmée comme la voix du peuple kurde dans le concert mondial. Et d'ailleurs, elle s'inspire vraiment des musiques traditionnelles du Kurdistan. Et puis, ses textes expriment surtout la vie et les souffrances du peuple kurde, en particulier des femmes. Voilà, je vous laisse avec cette superbe voix et vous donne rendez-vous pour de nouvelles aventures. Au revoir à tous.

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3: S'il pleut à la Saint-Renaud, l'automne s'annonce penaud. Mais on n'oublie pas pour autant de fêter les Ronalds et les Laure. Bonjour à tous. Nous sommes le 17 septembre, journée mondiale de l'arthrose, maladie qui s'attaque aux articulations et progressivement les déforme. L'arthrose est caractérisée par des douleurs ou mouvements et une raideur des articulations. On estime qu'en 2050, ce seront pas moins de 320 millions d'êtres humains de plus de 60 ans qui souffriront d'arthrose dans le monde et que parmi ceux-ci, 110 millions présenteront un handicap sévère causé par la maladie. La recherche médicale sur l'arthrose est en marche, du moins si on peut dire, et l'arrivée à court terme d'un biomédicament très prometteur pourrait changer la donne en profondeur. 17 septembre 1879, le premier boycott. Ce jour-là, en Irlande, Charles Parnell inaugure une tactique nouvelle pour faire plier les propriétaires et les régisseurs qui maltraitent ou dépouillent leurs tenanciers, la mise en quarantaine. Il reprend ce faisant une idée de son compatriote Jonathan Swift qui recommandait avec humour de brûler tout ce qui vient d'Angleterre hors le charbon. La première de cette démarche est un certain capitaine Charles Boycott, régisseur d'un grand propriétaire. Du jour au lendemain, il ne trouve plus aucun employé ni commerçant qui accepte de traiter avec lui ou seulement de lui parler. Pour éviter que ses récoltes ne pourrissent sur pied, il fait venir des paysans protestants de l'Ulster sous la protection de l'armée. Finalement, il jettera l'éponge et quittera l'Irlande, laissant son nom à la postérité. Le 17 septembre 1939, deux semaines après les armées allemandes, les armées soviétiques entrent à leur tour en Pologne. Staline et Hitler se partagent le malheureux pays en vertu d'une clause secrète du pacte germano-soviétique signé le 24 août 1939. Nous en avons parlé ici à cette antenne. La France et l'Angleterre, qui s'étaient engagées à secourir la Pologne, restent l'arme au pied. En attendant leur tour, une naissance en 1923 de Hank Williams, chanteur et musicien américain qui nous a quittés en janvier 53. À l'âge de 6 ans, Hank fait ses débuts dans la musique en intégrant une chorale d'église. Puis en 1930, alors que Williams n'a que 7 ans, sa mère lui achète sa toute première guitare. Il fait la rencontre de Payne, musicien afro-américain de blues et qui l'influence énormément son style musical. En 1937, Hiram décide de changer de façon informelle son nom pour Hank, un nom qui d'après lui correspondait mieux à son désir de carrière dans la musique country. Après l'école et le week-end, Hank chante et joue de la guitare sur le trottoir. Il suscite rapidement l'attention des producteurs d'une station de radio qui l'invite à jouer en direct. Et oui, à l'époque, on joue encore en direct. Cela suscite tellement d'appels de la part des auditeurs de la station de radio qui veulent entendre davantage le Singing Kid que les producteurs l'engagent pour un salaire hebdomadaire de $15. $15 de l'époque, même à l'époque, c'était quand même pas grand-chose. Son salaire est suffisant, en tous les cas, pour lui permettre de démarrer son propre groupe qu'il nomme les Drifting Cowboys. En 1946, Williams enregistre deux albums, Never Again en 46 et Honky Tonkin en 47, qui sont tous deux des succès commerciaux. En 1950, Williams commence à enregistrer sous le nom de Luke the Drifter surnom qui lui a été donné pour identifier ses enregistrements les plus moralistes et religieux, dont la plupart sont des récitations au lieu de son chant habituellement typé crooner. Malgré les nombreux succès country de Williams, la légende semble résider dans la dualité de ses textes. D'un côté, il chante sur la violence, honky-tonkin, ou l'oisiveté, lost highway, mais de l'autre, il chante des chansons religieuses sur le remords, particulièrement la chanson éponyme de l'album I Saw the Light. Écoutez, il est mort jeune et n'a pas eu le temps de connaître le micro-sillon, ça ne dit rien aux plus jeunes, mais comme vous allez l'entendre, l'enregistrement, malgré tout, est de bonne qualité. Hank Williams, à ne pas confondre avec son fils Hank Williams Jr., Old Country Church.

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1: Vous connaissez l'entreprise Tufri, mais il faut aller à Florac. Voilà la magnifique manufacture à la sortie de Florac. C'est vrai que c'est un lieu qui est assez exceptionnel. On n'est plus dans les prés d'il y a quelques décennies. On est avec Julien Tufri, parce qu'il est venu à Alès, à la vitrine. Qu'est-ce qui vous amène ici?
2: Alors, il y a plusieurs raisons. Alors, ravi, merci pour cette question. Mais c'est très naturel, en fait. Ce qui nous amène ici, c'est que ce que je dis depuis ce matin que je suis arrivé dans ce magnifique lieu à Alès, c'est quand même assez impressionnant à Florac, à la manufacture, la quantité d'Alésiens et plus généralement de Gardois qui viennent voir, qui viennent visiter, qui viennent acheter. Et donc, ça fait plusieurs années qu'on leur avait promis qu'un des 10 événements éphémères qu'on organise dans l'année, on en ferait un à Alès. Et donc, ce temps est arrivé, voilà, la rentrée scolaire 2026. Premier événement, on va dire, de la saison. On a voulu le garder à Alès et on est ravis de ça.
1: Alors, c'est vrai que Tufri est connu pour différentes raisons. Déjà, le patrimoine familial. Hein, vous êtes la 4e génération, c'est une chose. Le domaine environnemental, écologique, le savoir-faire, qui place un peu dans l'air du temps. Ça n'a pas toujours été le cas de l'entreprise Tufri, parce que vous n'étiez pas parti pour reprendre la structure. Je crois que vous étiez en Angleterre. Hein, vous êtes revenu. On n'y croyait pas trop.
2: Ouais, alors il y a beaucoup d'humilité dans cette démarche-là, parce que c'est vrai que tout ce qui nous fait briller aujourd'hui, à l'heure où je vous parle, tout ce qui nous rend, soi-disant, hyper dans l'air du temps, c'est exactement pour ces mêmes raisons qu'il y a encore 15 ans de ça, mon père et mes oncles étaient des espèces de marginaux sévenols à l'envers du temps. Donc c'est pour ça que chez nous, il y a une valeur qui est cardinale, qui est celle de l'humilité. C'est-à-dire qu'il y a encore, enfin moi j'ai toujours fait mes devoirs dans la manufacture de mon papa quand j'avais 10 ans, je me suis toujours amusé à la machine à coudre, j'ai toujours cousu mes pantalons, mais en fait, en l'an 2000, j'ai 14 ans. Et quand on a 14 ans, en l'an 2000, qu'on est fils d'artisan, qui en a un peu chié, pardon, avec son histoire de Made in France au fin fond d'un village des Cévennes, je ne vous cache pas que la reprise de la manufacture familiale n'était même pas une option, quoi. Donc c'est pour ça qu'un bon élève que j'étais, voilà, ce cursus, ingénieur, grandes écoles, tout le tralala. Et puis, il y a 10 ans, avec mon épouse, on décide de reprendre cette belle endormie.
1: Alors, Myriam n'est pas là, non. Justement. Mais c'est ce qui fait aussi une des différences, c'est que vous valorisez aussi, vous savez le faire, évidemment, le couple, les deux. Ce travail de duo, avec bien sûr toute votre équipe, mais qui pour vous est peut-être une plus-value aussi par rapport aux parents, aux grands-parents et aux arrière-grands-parents. Ou alors là, avec les arrière-grands-parents, les femmes étaient juste là pour travailler quelque part.
2: Ouais, mais alors il y a toujours eu des femmes. C'est pour ça que dans l'histoire, c'est un peu dur, parce que, enfin, c'est un peu dur. C'est très, pour le coup, passéiste, mais on dit toujours c'est de père en fils depuis 4 générations. Mais en fait, derrière chacun des fils, il y avait surtout des géniales dames, quoi. Et là, moi, aujourd'hui, alors là, pour le coup, je le dis, mais alors haut et fort. Le Julien Tufri sans Myriam Tufri, il ne serait vraiment pas grand-chose. Donc ouais, c'est une force familiale, c'est une force d'équipe, c'est une force même pour l'éducation de nos enfants, parce que c'est quand même pas simple d'être petit patron d'une petite PME.
1: Et assez jeune.
2: Ouais, assez jeune, mais 40 ans quand même, d'être papa et maman de 2 petits-enfants. Mais voilà, on s'unit les forces, on vibre ensemble, on stresse ensemble et on est très heureux ensemble.
1: Alors la toile, moi j'avais déjà fait des interviews avec vous et j'avais été étonné du travail que vous faites sur la matière première, sur les producteurs. C'est déjà là que vous avez travaillé, vous avez réfléchi à la production avant la vente ou le business plan ou le marché qui va arriver, les Japonais, etc. C'était déjà la production.
2: Mais surtout, c'est surtout, alors ce qui était, dès qu'on a, la seconde où on a repris l'entreprise, on pensait surtout au temps qui passe. Moi, je dis toujours, je suis là, très humblement, que la 4e génération de cette maison. Des générations, il y en a eu 3 avant, et je pense qu'il y en aura 18 après nous. Donc, en fait, c'était une réflexion de bon sens, de se dire, mais est-ce que dans X décennies, on pourra encore penser la mode avec du polyester et du coton qui viennent de l'autre bout de la planète? Est-ce que ça, c'est bien soutenable pour les décennies qui nous attendent? On pense que non. Donc c'est pour ça qu'en parallèle du développement économique d'Atelier Tufri, on s'est mis énormément dans la reconstitution des filières locales, les filateurs, les tisseurs, et jusqu'au même aux producteurs de fibres sur le territoire français, le lin, le chanvre, et évidemment la laine de Lozère.
1: Alors Julien, ça qui se fait dans le monde du luxe, bien souvent, pour beaucoup, en tout cas, en tout cas pour la lingerie, ça peut arriver aussi. Il n'y a plus qu'une entreprise en France sur la lingerie qui travaille justement extrêmement fort sur la production, sur le savoir-faire, etc. Est-ce qu'on est dans une entreprise de luxe ? Est-ce qu'on est entre les deux ?
2: Alors, je ne sais pas. Moi, le luxe, je ne sais jamais. On me pose toujours cette question-là. En fait, je ne sais même pas le définir. Ça veut dire quoi, une entreprise de luxe ? En tout cas, si c'est une entreprise qui décide de prendre le temps de bien faire les choses, moi, je vois une grosse plus-value dans le luxe. C'est en général la notion un peu séculaire de prendre le temps de faire les choses. Dans tous les cas, nous, on n'a pas le choix. C'est-à-dire qu'aujourd'hui, je le sais, avec Myriam et toute l'équipe d'aujourd'hui, on plante des graines, on ne mangera pas les fruits de ces arbres.
1: Alors Julien, c'est l'opposition à l'industriel, c'est-à-dire petite quantité, le côté que ce soit rare, le côté de savoir-faire, le côté de la matière, donc vous êtes un peu dedans.
2: Ouais, mais alors souvent, parce que quand on parle de luxe, on parle de prix. Et ça, c'est toujours très difficile parce que, enfin, pour le coup, les jeans, nous, nos plus grosses ventes, c'est des jeans à 139 euros TTC. C'est le prix aujourd'hui d'un jean d'une célèbre marque américaine, je ne la prononcerai pas, apostrophe S, qui est fabriqué à l'autre bout de la planète. Donc aujourd'hui, on est, c'est pas on essaie, c'est on est dans des prix parfaitement justes. On est dans une chaîne de valeur qui rétribue du producteur de fibres jusqu'à nous, le commerçant final, en passant par les confectionneurs. Donc aujourd'hui, prix juste, prix hyper sincère, et c'est des produits que vous allez tenir dans le temps.
1: Alors, il y a aussi l'autre image, et la valeur ajoutée, c'est ce qu'il y a derrière un produit. Et c'est vrai que ça fait toute la différence. Et dans un produit de qualité, on n'achète pas seulement le produit. Alors bien sûr que la toile d'énime, effectivement, en plus ici, elle est très connue, mais il y a aussi ce côté de toute cette démarche, toute cette façon, ce savoir-faire, cette façon d'être, c'est ça aussi la différence.
2: Mais ça, c'est pareil. Moi, ça, c'est bon. Souvent, on me dit, Julien, c'est quoi ta mission ? Moi, ma mission, c'est de remettre un peu de... humblement, un peu de connaissance, en fait. Il faut que tout le monde puisse reprendre conscience. Je dis parce qu'il y a 30 ans de ça, on l'avait, cette conscience. Enfin, 40 ans de ça, on l'avait. Il faut que les gens reprennent conscience du fait que 75% du coût de revient d'un jean, c'est de la main-d'œuvre. 75% du coût de revient d'un jean, c'est de la main-d'œuvre. C'est des femmes et des hommes. Donc, c'est pour ça, quand vous venez vous balader à la manufacture ou même sur notre communication ou tout ça, on est obligé, en fait, de mettre en valeur les gens qui font parce que c'est l'essence même du produit.
1: D'ailleurs, vous en prenez soin. Hein. Je crois que même la clim au sol.
2: Évidemment, en fait, moi, je pars du principe, je compte faire aux manufactures sur nos territoires. Mais il faudra quand même se dire une chose. Il faudra que la manufacture de demain ne ressemble pas aux usines germinalesques de hier. C'est aussi pour ça. Aujourd'hui, punaise, venez voir la manufacture. Vous verrez qu'une machine à coudre, ce n'est pas plus gros qu'un bureau et son ordinateur. Mais pourquoi on ne mettrait pas des machines à coudre dans des beaux endroits ? Et puis, si on veut que nos petits jeunes qui vont être un peu déroutés avec cette IA qui arrive, s'ils veulent retravailler de leurs mains, en fait, il faudra qu'en fait que ce soit chouette de travailler de ses mains dans une belle manufacture. Donc nous, c'est le pari sur l'avenir qu'on en fait.
1: Alors, quelques chiffres. Combien de personnes qui travaillent aujourd'hui pour Tufree ? Vous exportez aussi. Votre papa nous a parlé du Japon dernièrement. Ouais. Voilà. Donc, vous en êtes où aujourd'hui et c'est quoi l'objectif ?
2: Alors, la maison Tufree, c'est encore une toute petite, et ça le sera pour très longtemps, une toute petite entreprise. On a dépassé là les 6 millions d'euros à peu près hors taxe d'un chiffre d'affaires. On est 45 salariés répartis essentiellement sur 3 sites, donc principalement le site de la manufacture dans les Cévennes à Florac en Lozère, la boutique de Montpellier, la boutique de Paris. Et ensuite, on vend à peu près entre 75 et 80 000 produits par an. Donc c'est tout petit, mais ce qui est hyper intéressant, c'est qu'il y a 10 ans, on récupère la manufacture avec Myriam. C'était moins de 30 000 euros de chiffre d'affaires. C'était quelques centaines de produits fabriqués et vendus à Florac. Donc comme quoi, et moi c'est toujours un message que j'essaie de passer, des jeunes et des moins jeunes d'ailleurs, mais en fait reprenez des vieilles entreprises, un peu des pépites endormies. On est la preuve vivante qu'avec beaucoup de travail et un peu de bon sens, on peut faire des choses géniales.
1: Merci Julien Tufree, et puis il faut venir ici, à la boutique. Alors c'est la vitrine précisément, éphémère, vous êtes là pendant une semaine. À bientôt.
2: Merci infiniment, et puis au-delà de la vitrine, venez vous balader à Florac. Merci infiniment.
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0: La météo dans le Gard et en Lozère sur Radio Intervalle. Petite baisse temporaire des températures avant une nouvelle poussée anticyclonique en fin de semaine. Ce jeudi 17 septembre en Lozère, un ciel très lumineux le matin. L'après-midi, un voile nuageux arrive par le nord-ouest, poussé par un vent qui souffle en rafale jusqu'à 45 km/h. Les températures continuent de baisser légèrement. Attendez ce jeudi des minimales de 2 à 14 degrés. En journée, 16 à 25 degrés. 20 à Langogne, 23 à Mende, 25 à Florac. Pour la fin de la semaine en Lozère, ça se réchauffe progressivement avec un week-end bien ensoleillé qui nous attend. Dans le Gard, ce jeudi, du soleil et quelques nuages plus nombreux l'après-midi. Le Mistral et la Tramontane peuvent de nouveau atteindre les 60 km/h. Quant aux températures, elles baissent légèrement, 10 à 18 degrés pour les minimales. Dans l'après-midi, entre 23 et 30 degrés. Pour la fin de la semaine, dans le Gard, de plus en plus de soleil et l'ambiance se réchauffe à nouveau. C'était Estelle, merci d'avoir suivi ce point météo et à bientôt pour d'autres nouvelles du temps sur Radio Intervalle.
1: Il y a en Méditerranée une île belle comme un bijou antique dans un écrin d'azur. Ancrée au large des côtes génoises, elle est facile à reconnaître, fière comme un point levé, montrant du doigt pour l'éternité ceux qui l'ont fait souffrir. Si vous avez la chance d'arriver par bateau, au soleil couchant, vous verrez d'abord une montagne cascadant vers la mer dans un drapé rugueux d'un camaïeu de mauve. Et vous saurez alors qu'une terre peut avoir un parfum. Un parfum.

accrochés à la montagne, perchés sur des rochers, comme des vigies qui scrutent l'horizon d'où, depuis la nuit des temps, sont venus tous les malheurs. Les villages sont le dernier refuge de l'âme corse. Ici, tout homme est paysanne, fait de la même pierre que ces églises polychromes où le roman le dispute aux Byzantins. Ce pays de drame et de lumière ressemble au chant de ces bergers qui évoquent les tourments d'ici-bas et dont le regard cherche encore une réponse.

0: Hey, Bayzad.
1: Ici le maître mot est le mot respect. Peut-être parce qu'ici on sait ce que veut dire ne pas être respecté. Et pourtant, en 2000 ans d'invasions plus terribles les unes que les autres, à tous les hymnes belliqueux imposés par les différents occupants, les Corses ont toujours préféré un chant majestueux et profond. Quand ils l'entendent, ils se lèvent et se découvrent. Écoutez-le, c'est un chant d'amour.

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1: Et merci d'écouter RFI, il est 6h à Paris, 4h en temps universel. Toute l'actualité internationale et le journal présenté par Marion Cazanov. Bonjour Marion.
2: Bonjour Fabrice, bonjour à tous.
1: Les reportages à Gaza dès le début de ce journal.
2: Où une centaine de personnes sont toujours portées disparues après l'effondrement d'un immeuble. 21 corps ont été retrouvés. Le bâtiment avait été fragilisé par une frappe israélienne. L'Union européenne et le Canada actent leur rapprochement. La dirigeante européenne Ursula von der Leyen veut faire d'Ottawa le premier membre associé de l'UE. Elle donnait hier soir son discours sur l'état de l'Union où elle a aussi proposé d'interdire les réseaux sociaux aux moins de 13 ans. Face au blocage du détroit d'Ormuz, le prix des carburants toujours au plus haut. Cela pourrait coûter cher à Donald Trump pour les élections de mi-mandat en novembre. Et puis en France, l'ouverture du procès en appel de Saad Lamjared, le chanteur marocain avait été condamné à 6 ans de prison en première instance en 2023 pour viol et violences aggravées. À Gaza, les recherches se poursuivent parfois à main nue dans les décombres d'un immeuble. Au moins 21 personnes sont mortes dans l'effondrement de ce bâtiment qui avait été endommagé par des frappes israéliennes. Une centaine de personnes seraient toujours portées disparues sous les gravats. Reportage à Gaza de Rami Almeghari avec Abla Junaidi à Paris.
3: Laïla Sahara a survécu. La vieille dame, comme les autres habitants, a été surprise dans son sommeil.
4: Il était 2h du matin et soudain j'ai entendu cet énorme bruit. Oui, comme un tremblement de terre, un bombardement. Ça a fait pouf, et l'immeuble s'est effondré. Il y avait beaucoup de gens.
3: Les habitants qui ont planté leur tente au cœur du bâtiment de 6 étages ont l'habitude de voir des morceaux de béton tomber ça et là. Mais cette fois, il y a eu des morts, parmi eux des enfants. Ayad Tafash, un habitant.
5: On a retrouvé une gamine allongée sur le toit. Elle avait reçu un bloc de béton sur la poitrine. On l'a fait sortir. Sa sœur et son frère, eux, sont morts sur le coup. Un autre bloc leur est tombé dessus.
3: Comme 2000 autres, cet immeuble endommagé accueillait des familles qui n'ont pas trouvé d'autre lieu où habiter. Une situation que dénonce le porte-parole. Parole de la défense civile, Mahmoud Bassal.
6: Tout ça parce que l'occupant israélien refuse la reconstruction de la bande de Gaza et qu'il refuse de laisser des abris sûrs et dignes pour les habitants. La seule raison pour laquelle les gens continuent d'occuper ces immeubles, c'est que les alternatives sont plus dangereuses encore.
3: Afin d'accélérer les opérations, l'ONU demande à Israël d'accorder d'urgence les autorisations nécessaires à l'entrée de machines lourdes, d'équipements spécialisés et de carburant.
2: Un reportage de Rami Almeghari à Gaza avec Abla Junaidi à Paris. Les frappes israéliennes à Gaza depuis octobre 2023 ont fait plus de 73 000 morts et 174 000 blessés selon le ministère de la Santé de l'enclave. Des chiffres jugés fiables par l'ONU. L'ONU va notamment parler de la situation sur place lors de son Assemblée générale la semaine prochaine, mais comme l'an dernier, elle se fera sans Mahmoud Abbas. Le visa du président de l'autorité palestinienne a de nouveau été refusé par les États-Unis qui lui reprochent de compromettre les perspectives de paix et de ne pas mener à bien des réformes. Le siège de l'ONU à New York est considéré comme un espace international neutre. Les États-Unis doivent normalement délivrer des visas aux personnes invitées par l'organisation. Le Premier ministre canadien prendra la parole ce matin devant les eurodéputés à Strasbourg. Marc Carney était déjà hier l'invité d'honneur du Parlement à l'occasion du discours sur l'état de l'Union d'Ursula von der Leyen, la présidente de la Commission. Le Canada et l'UE actent ainsi leur rapprochement face aux États-Unis de Donald Trump. Le président américain furieux a menacé hier d'arrêter les échanges commerciaux avec l'Union en représailles. Et plus largement, Ursula von der Leyen a appelé hier à réinventer les partenariats des 27. C'est ce que souhaite aussi l'eurodéputé Renew, Bernard Guetta. Il espère le début d'une série d'alliances avec d'autres démocraties.
7: C'est le début d'une nouvelle dimension de l'Union européenne. L'Union européenne va s'allier à d'autres démocraties. Le Canada est la première, mais il y en aura d'autres. Probablement le Royaume-Uni, certainement la Norvège, mais aussi probablement l'Australie, mais aussi peut-être la Corée du Sud, etc. L'Union européenne doit, et je pense, va tisser autour d'elle une une entente démocratique qui est absolument fondamentale à l'heure où s'affirme une renaissance des impérialismes et des extrêmes droites dans le monde.
2: L'eurodéputé Renew Bernard Guetta est devant le Parlement à Strasbourg. La présidente de la Commission a fait toute une série d'annonces. Ursula von der Leyen a promis un plan contre les fortes chaleurs. Elle prévoit aussi de réunir les grands acteurs de l'intelligence artificielle pour ralentir la course des modèles d'IA les plus risqués. Elle a également proposé une interdiction des réseaux sociaux au moins de 13 ans. Danielle Vallaud, la dirigeante européenne, doit en présenter les contours aujourd'hui.
0: Olea took her life exactly one month ago.
8: Pour défendre son projet, Ursula von der Leyen évoque une tragédie, celle d'Oléa, une adolescente belge qui s'est donné la mort après avoir été harcelée sur les réseaux sociaux. Et la présidente de la commission de citer en français la mère de la jeune fille.
0: Je suis persuadée que sans ces réseaux omniprésents, ma fille serait toujours là. Enough is enough.
8: Trop, c'est trop. Ursula von der Leyen souhaite interdire les réseaux sociaux au moins de 13 ans et imposer un contrôle parental jusqu'à 15 ans. Des mesures saluées par l'eurodéputée suédoise Helene Fritzon.
4: Aujourd'hui, nous voyons ces enfants qui sont assis devant leur portable durant des heures et nous voyons les conséquences terribles de tout cela. Donc c'est très bien de poser des limites.
8: Mais le projet d'Ursula von der Leyen est contesté dans l'hémicycle européen. Pour l'écologiste David Corman, les limites d'âge seront trop faciles. Contourner.
9: Pendant qu'on va parler de ça, on ne va pas s'attaquer à la régulation réelle de ces gérants de la tech. On ne va pas s'attaquer à ces algorithmes, à leur modèle économique. Et donc on a là un problème, mais qui est traité de façon contre-productive.
8: De nouvelles contraintes seront pourtant imposées aux plateformes, mais les détracteurs du projet pointent l'incapacité de la Commission à faire respecter les règles déjà mises en place par l'Union européenne. Daniel Vallaud, Strasbourg, RFI.
2: Et la France a pris une décision similaire en interdisant les réseaux sociaux au moins de 15 ans. Le texte a été censuré par le Conseil constitutionnel. Il a été retoqué. Sa nouvelle version a été présentée cette semaine. Aux États-Unis, la bourse clôture en baisse après les annonces de la Fed. La réserve américaine a décidé de relever ses taux directeurs pour tenter de freiner l'inflation. C'est une première depuis l'été 2023. Les prix du pétrole pourraient notamment reculer, eux qui se sont envolés à cause de la guerre en Iran et du blocage du détroit d'Ormuz. L'addition est salée ces dernières semaines pour les familles américaines qui utilisent énormément la voiture. Et cela pourrait porter un coup dur à Donald Trump à quelques semaines des élections de mi-mandat. À Washington, Vincent Souriau.
10: Aux États-Unis, on parle de prix au gallon. Un gallon équivaut à 3,80 litres de carburant. Et si l'on prend le diesel, par exemple, la hausse est stratosphérique. La barre symbolique des 6 dollars a été pulvérisée avec une augmentation de plus de 60% en l'espace d'un an, ce qui pénalise de manière considérable les plaines agricoles du centre du pays, mais aussi les flottes commerciales et les transporteurs routiers, alors que 2/3 des marchandises américaines sont acheminés par la route. Dans la majorité des cas, les particuliers, eux, utilisent de l'essence, mais ça n'y change rien. Moyenne nationale, 4,30 $ le gallon, là encore, c'est du jamais vu. Et ce sont les ménages à faible revenu qui souffrent le plus. Pas de transport en commun, il faut prendre sa voiture pour travailler, ce qui force les familles à des arbitrages impossibles. D'après le cabinet Moody's, l'envolée de l'essence équivaut à une taxe invisible d'environ 1300 $ par an et par foyer, alors que le pouvoir d'achat figure en pôle position des préoccupations des Américains en vue des élections de mi-mandat le 3 novembre. Vincent Souriau, Washington RFI.
2: Toujours aux États-Unis, le Congrès a voté des sanctions contre la Russie. Ce nouveau paquet vise pour la première fois la flotte fantôme de Moscou et cela constitue la première action de taille du Congrès américain contre la Russie depuis le retour au pouvoir de Donald Trump. Le texte avait déjà été adopté par le Sénat. Il a donc été validé il y a quelques heures par la Chambre des représentants. Pendant ce temps, la Russie poursuit ses frappes sur l'Ukraine. De fortes explosions ont été entendues cette nuit à Kiev. La population a été appelée à se rendre dans les abris. La ville d'Odessa dans le sud a également été ciblée. Un immeuble d'habitation a été endommagé. Dans ces deux villes, 13 personnes ont été blessées selon des responsables locaux. RFI 5h09 à Brazzaville, en République du Congo. Une enquête sur un épisode de pollution aux hydrocarbures. Enquête menée par la commission Justice et Paix du diocèse de Pointe-Noire qui s'inquiète de l'exploitation pétrolière sur les cultures du département de Kwilu. Cette commission, qui a travaillé avec deux instituts de recherche au Congo et avec les organisations Caritas et le CCFD, présente aujourd'hui son rapport au public, Amélie Tullet.
11: Les premières plaintes recueillies par la commission remontent à il y a une dizaine d'années, quand les cultivateurs constatent inquiets une forte baisse de la productivité dans leurs champs de manioc. Plus récemment, ce sont les arbres fruitiers, safoutiers, manguiers, bananiers, qui sont touchés par de nouvelles maladies. Les fruits sont comme momifiés sur les arbres. Les habitants pointent alors du doigt les torchères qui brûlent à l'air libre le gaz rejeté par les compagnies pétrolières du secteur. Avec l'Institut pour la recherche agronomique de l'Oudima et l'Institut pour la recherche forestière de Pointe-Noire, la commission Justice et Paix fait donc analyser des échantillons prélevés dans les champs dans 11 villages autour des zones pétrolières onshore de Bondi et Tchambanzassi. Les craintes des riverains sont confirmées. Les sols, l'eau et l'air sont contaminés aux hydrocarbures au-delà des seuils fixés par l'OMS. Depuis, les rapports ont été transmis au gouvernement congolais et aux compagnies concernées, la société nationale SNPC, la française Total Energy, l'italienne Eni et la chinoise Wingua. La commission Justice et Paix appelle à créer un fonds d'indemnisation pour les riverains et à mettre fin au torchage du gaz au Congo.
2: Amélie Tullet. Des manifestations au Kosovo et aux Pays-Bas après un verdict très attendu. Un tribunal de juges internationaux a condamné hier à La Haye l'ex-président kosovar Hashim Thaçi à 25 ans de prison. Il était jugé avec trois autres personnes pour des crimes de guerre commis par la guérilla kosovare dans les années 1990 lors des affrontements avec les forces serbes. Ce verdict est rejeté par une partie de la population qui considère ces quatre ex-leaders comme des héros. Le Premier ministre du Kosovo, Albin Kurti, a parlé d'une peine nuisible. Il assure qu'il y aura un procès en appel. Lui est jugé en appel à partir d'aujourd'hui à Créteil, en région parisienne. Le chanteur marocain Saad Lamjared est accusé de viol et violences aggravées. Il avait été condamné à 6 ans de prison en première instance en 2023. Déjà mis en cause dans plusieurs affaires de viol et d'agression sexuelle, Saad Lamjared a toujours contesté les accusations portées contre lui, Laura Martel.
12: En 2023, Saad Lamjared avait été reconnu coupable d'avoir violé et frappé en 2016 Laura, une jeune femme rencontrée dans une boîte de nuit parisienne. À l'audience, le chanteur avait clamé son innocence, reconnaissant seulement l'avoir brutalement poussé au visage parce qu'elle l'avait griffé tandis qu'ils s'embrassaient. Le procès en appel devrait se tenir à huis clos. C'est indispensable pour la sérénité des débats car depuis le début de cette affaire, ma cliente est l'objet de persécutions des fans de Monsieur Lamjared, pointe l'avocat de Laura, éprouvé, dit-il, par 10 ans de procédure. Maître Chemi se dit serein, les éléments du dossiers sont solides, il n'y a pas de doute sur la nature des faits, souligne-t-il.
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1: Bonjour à toutes et à tous et bienvenue dans ce moment d'information locale sur Radio Intervalle, aujourd'hui en Lozère. Et nous allons partir de la région au sud du Mont-Lozère pour monter jusqu'en Margeride à la fin de ce journal. Voici donc l'agenda des animations pour ce week-end avec notamment les journées du patrimoine. Ils vous sont présentés par nos deux correspondantes, Valérie Alangogne et Barbara au Pont de Montvert.
2: Bonjour à toutes et à tous, ici Barbara de l'Office de tourisme des Cévennes au Mont-Lozère. Ravie de vous retrouver pour notre sélection mensuelle de septembre. Si vous explorez le sud de Lozère en ce moment, sachez que l'ensemble de nos bureaux sont ouverts, que ce soit au Pont de Montvert, à Saint-Germain-de-Calberte, au Collet de Dèze, à Vialas, à Sainte-Croix ou à Saint-Étienne-Vallée-Française. Jusqu'au 30 octobre à Saint-Julien-des-Points, un rendez-vous dans les jardins du ski de Sainte-Foy pour une exposition de près de 85 photographies des jardins à toutes les saisons. Jusqu'au 31 octobre, dans notre office de tourisme de Saint-Germain-de-Calberte, au jour et horaire d'ouverture, découvrez une exposition qui célèbre l'apiculture à travers la collection de Numa Bastide. Jusqu'au 20 septembre, le temple du Collet de Dèze vous ouvre ses portes quelques heures par semaine. Ce lieu unique en son genre est le seul qui est resté intact suite à la révocation de l'édit de Nantes. Vous pourrez découvrir ceci en venant au Collet de Dèze. Jusqu'au 10 septembre, à Sainte-Croix-Vallée-Française, découvrez l'exposition Homeless Blues, un ensemble de photos compilées par Alain Bagui et Marc Auriol autour de personnages du monde du blues. Le 18 septembre, au Pont de Montvert, découvrez une visite à deux voies pour explorer les sites du village liés à l'histoire des religions dans les Cévennes. À cette occasion, une présentation architecturale de la future maison du Mont-Lozère sera proposée et quelques objets de la collection exceptionnellement sortis de leur réserve. Pour les journées européennes du patrimoine, les 19 et 20 septembre, vous pourrez découvrir cette année la cure de Saint-Martin-de-Boubeau, la mine de Boucard de Vialas, le temple du Rouvre à Saint-André-de-Lancis et un spectacle de polyphonie pyrénéenne à Saint-Germain-de-Calberte. Le 20 septembre, à Bas-sur-Elle, venez prendre de la hauteur sur les Cévennes lors d'une balade où la pierre de schiste semble danser avec les plantes, les insectes et les oiseaux, pour le plus grand bonheur des randonneurs. Du 23 au 27 septembre, au Pont de Montvert, les praticiens et praticiennes de l'association Ensemble sur le chemin vous proposent un séjour en pleine conscience au cœur de la nature, pour renouer avec soi. Au programme, méditation guidée, pratique somatique, écriture intuitive, exploration ATB et bien d'autres. Envie de vous faire une toile, le Cinéco sillonne toujours notre territoire sur ce mois-ci. Retrouvez toutes les séances sur notre agenda en ligne. Rendez-vous avec tous les détails pratiques sur une

0: seule adresse, www.seven-montlozaire.com. Notre équipe est aussi à votre écoute au 04 66 45 81 94. Et pour garder le fil de nos activités, pensez à vous inscrire à notre newsletter. Voilà, c'était notre sélection du mois de rentrée. On se retrouve très vite pour de nouvelles découvertes. Merci de nous avoir écoutés. C'était Barbara pour l'Office de tourisme des Cévennes au Mont-Lozère.
1: Bonjour, je vais vous présenter les animations de ce mois de septembre sur Langogne et sa communauté de communes. Vendredi 18, scène ouverte, à partir de 18h30 à l'auditorium de la médiathèque. Une scène ouverte pour ceux qui veulent partager leurs pratiques musicales et faire des rencontres. Venez vous essayer à la scène ouverte dans une ambiance conviviale et bienveillante. L'accès est libre à partir de 15 ans. Vendredi 18, ciné-débat à 20h au cinéma René Rénal. Le ciné-débat « Et si on levait les yeux » s'articule autour du documentaire de Gilles Vernier qui explore la place des écrans dans la vie des enfants et des familles. C'est une expérience unique menée par un instituteur, réalisateur et sa classe de CM2. Pendant un an, Gilles Vernier va échanger avec ses élèves, leurs parents et des spécialistes sur la place des écrans dans notre société avant de les emmener pour 10 jours de déconnexion en pleine nature. Samedi 19, en chemin, j'ai rencontré toute la journée au village de Sainte-Colombe de Montereau. Un jour, des éleveurs audacieux ont introduit des dromadaires en margeride, une initiative innovante à plus d'un titre. Nous vous invitons à une randonnée familiale de 7 km sans difficulté où vous apprendrez comment cet animal du désert s'est adapté à la Lozère. Au programme également, de beaux panoramas de la forêt de Margeride seront commentés et la rencontre avec un paysan meunier. Cette animation est proposée par le foyer rural de Badarou et la Fédération des foyers ruraux de Lozère. Samedi 19, venez fêter au théâtre de la Rantelle l'ouverture de la nouvelle saison. Au programme dès 10h, diffusion du film documentaire « Tendre des fils ». À midi, un repas tiré du sac. À 14h, une présentation du projet en présence de la nouvelle équipe de la Rantelle et des partenaires du projet. À 16h, présentation de la saison ludique. À 18h, une scène ouverte. À 20h, un spectacle d'un rêve à l'autre de Pepito Matteo et Gigi Bigot. Et à 21h, début de soirée festive. Samedi 19, soirée voyage en Italie à 20h à la salle des fêtes de Chambon-le-Château. Venez savourer la Dolce Vita, repas sur le thème de l'Italie et musique live avec le groupe Riva Musica, ambiance festive sur des airs italiens. Samedi 19 et dimanche 20, pour la 43e édition des Journées européennes du patrimoine, l'association des Choisinets vous donne rendez-vous dès 19h30 au domaine pour une causerie illustrée sur la transhumance en Gévaudan et le dimanche 20 à 15h pour une balade littéraire de 3 km accessible à tous. Pour de plus amples renseignements sur toutes ces animations du mois de septembre, vous pouvez nous contacter à l'Office de tourisme de Langogne-Margeride au 04 66 69 01 38 ou nous rejoindre sur nos réseaux sociaux à @langognetourisme.
2: Merci à Valérie ainsi qu'à Barbara. 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À très bientôt sur Radio Intervalle pour d'autres actualités locales.
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La météo dans le Gard et en Lozère sur Radio Intervalle. Petite baisse temporaire des températures avant une nouvelle poussée anticyclonique en fin de semaine. Ce jeudi 17 septembre en Lozère, un ciel très lumineux le matin. L'après-midi, un voile nuageux arrive par le nord-ouest, poussé par un vent qui souffle en rafale jusqu'à 45 km/h. Les températures continuent de baisser légèrement. Attendez ce jeudi des minimales de 2 à 14 degrés. En journée, 16 à 25 degrés. 20 à Langogne, 23 à Mende, 25 à Florac. Pour la fin de la semaine en Lozère, ça se réchauffe progressivement avec un week-end bien ensoleillé qui nous attend. Dans le Gard, ce jeudi, du soleil et quelques nuages plus nombreux l'après-midi. Le Mistral et la Tramontane peuvent de nouveau atteindre les 60 km/h. Quant aux températures, elles baissent légèrement, 10 à 18 degrés pour les minimales. Dans l'après-midi, entre 23 et 30 degrés. Pour la fin de la semaine, dans le Gard, de plus en plus de soleil et l'ambiance se réchauffe à nouveau. C'était Estelle, merci d'avoir suivi ce point météo et à bientôt pour d'autres nouvelles du temps sur Radio Intervalle.

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Amis auditeurs, bonjour. Aujourd'hui, une émission consacrée au gospel italien avec la famille Montischi, Cinzia et Albino qui ont produit un album, leur dernier album en l'an 2000, avec cet album qui s'intitule Simple Semente Lode, simplement louer, remercier. Je vous propose trois titres aujourd'hui. Nous commencerons avec ce titre Oro, la famille Montischi.

Sarò sincero, je serai sincère avec donc Albino et Cinzia, toujours dans un caractère, je dirais, assez italien, c'est-à-dire assez romantique. 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

Amis auditeurs, j'espère que vous avez passé un agréable moment avec ces chants venus d'Italie. Je trouve cela intéressant de pouvoir varier nos interprètes, varier également la langue. Nous retrouverons ce couple pour un dernier moment gospel, tiré donc d'un album qui, je vous le rappelle, s'intitule Simplesemente Lode, simplement louer, simplement remercier. Nous nous retrouvons dans une prochaine émission. À bientôt. 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

Bonjour à toutes et à toutes et bienvenue dans quelle agenda et nous citons l'agenda des événements alentour de la langue et de la culture occitane. Le mois de septembre se persegue et en questo 13e dimanche seront les journées du patrimoine. Une fin d'événements à venir pour commencer 17 et 19 de septembre une visite guidée l'Occitan gardien du patrimoine dans la toponymie nimoise. Au 19e siècle, une habitude a été prise de rebaptiser des rues avec des noms d'hommes célèbres au détriment des appellations plus significatives des lieux, comme les noms des vieux métiers ou des nominations liées à l'aspect général d'une rue. Cette manie des grands noms a conduit à uniformiser et à effacer une partie du patrimoine culturel des habitants. Cette visite vous fera redécouvrir ce patrimoine populaire façonné par l'œuvre du temps. 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Dimanche à Nimes, passeggiato contado à Jardin de la Font. Remontons à la source, en B, Benese Cumbe. Le parcours explore l'histoire de la ville, agrémentée de récits en français et en occitan. Le public découvrira ainsi des anecdotes et des faits historiques liés à la ville présentés dans les deux langues. Une promenade narrative pour percevoir les jardins sous un angle différent. Rendez-vous à 10h au portail d'entrée des jardins de La Fontaine à Nîmes. 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Inlassable chantre de la langue d'oc, c'est le nom de cette intervention menée par Martine Michel autour de la langue occitane au château de Montalet à l'occasion des Journées du patrimoine. Ce sera ce samedi 19 septembre à 14h30. 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Guillaume de Poitiers, Azalaïs de Portiragne, Bernard de Ventadour ou encore le conteur Georges Gros. Rendez-vous à 17h à l'abbaye Notre-Dame de Saint-Martin de Sandras. C'est organisé par l'association du jardin médiéval de Sandras. 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Et le cercle occitan des Clapiers vous préparera de faire la cuisine occitane sans prétention à quel des cadeaux de jour, à quel que trouvant dans le pays, tout en écoutant à quelles lectures de Marie Rouanet. Marie Rouanet, je vous le rappelle, était née le 26 mai 1936 et elle est décédée cette année, le 25 janvier 2026 à Sainte-Afrique. Écrivaine, compositrice et chanteuse, c'était une vraie figure de la culture occitane. Et je vous propose donc de lui rendre moi aussi un petit hommage en écoutant une de ses chansons interprétées en occitan qui s'intitule « La complainte del Reinal Escourgat », « La complainte du renard écorché ». Interprétée donc par Marie Rouanet.

Et pour finir, enfin, un petit récapitulatif des cours qui auront lieu durant cette année scolaire. Avec l'IO 30, cours à Anduze les lundis de 18h à 19h30 à la salle Fabre de l'espace Pellico. À Alès, c'est le mercredi au centre culturel André Chanson de 18h à 19h30. À Sommières, ce sera les jeudis à la cave des Vignerons du Sommierois, toujours aux mêmes horaires, 18h-19h30. L'association Marpoc Anime vous propose des cours le mercredi soir à partir de 18h aux 4 rue Fernand Peloutier. Pour l'association Lingo et Cacalas, c'est Marinette Mazoyer qui donne les cours chaque mardi à Saint-Privat-des-Vieux au foyer Georges Brun à 18h. À Saint-Géniès de Malgoires, tous les 15 jours le mercredi. Avec l'association Temps Libre, c'est également à 18h et le mercredi, tous les 15 jours à Saint-Privat-de-Valongue, toujours Marinette Mazoyer pour animer ce cours de langue. Enfin, avec le CADREF, vous retrouverez des cours à Alès et à Nîmes et sont animés par Georges Peladan. À Alès, c'est le vendredi matin de 9h30 à 11h au Centre culturel André Chanson. Et à Nîmes, c'est le jeudi à 14h au 249 rue de Bouillargues. Dans tous les cas, vous pouvez vous renseigner et vous inscrire auprès du CADREF. Est-ce la fin d'aquel agenda culturel occitan? Merci plat de vostre escoute et à la semaine venente sur Radio Intervalle. Allez,

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0: Bonjour à vous, bienvenue. RFI Matin commence, c'est maintenant. Ravi de vous retrouver en ce jeudi 17 septembre. On sera beaucoup à l'écoute de la colère qui gronde face à l'augmentation des prix des carburants. Et la grogne se fait entendre en Syrie, mais aussi à Marseille, en France. Et puis, le rapprochement Union Européenne-Canada à la une aussi ce matin. Bonjour Nathalie Miché.
2: Bonjour Andréane, bonjour à tous.
0: C'est à la une de votre journal. L'UE qui propose donc ce statut inédit de membre associé à Ottawa.
2: Oui, l'invitation lancée par la présidente de la Commission européenne suscite le courroux de Donald Trump. Les Canadiens, eux, attendent de voir. Certains redoutent une perte de souveraineté. Nous irons à Montréal. Autre cible de la colère du président américain ces dernières heures, le patron de la Réserve fédérale qui vient de décider de revoir à la hausse le taux directeur. C'est une première depuis 3 ans et l'objectif, c'est de ralentir l'inflation. Un vent de psychose en Afrique du Sud après les meurtres de 8 femmes en moins de 3 mois près de Johannesburg. Parmi les pistes envisagées, celle d'un tueur en série. Reportage à suivre lors d'une marche étudiante en mémoire des victimes. Je suis solidaire avec Ceuta, mais aussi avec les migrants. Les explications en Espagne de Kylian Mbappé, critiqué pour n'avoir porté qu'à moitié un t-shirt arborant un message de soutien aux habitants de l'enclave espagnole.
0: Après Ursula von der Leyen, le Premier ministre canadien sera aujourd'hui devant le Parlement européen.
2: Invité d'honneur à Strasbourg, Marc Carné va à son tour prononcer un discours devant les eurodéputés et certainement confirmer la volonté de rapprochement exprimée hier par la présidente de la Commission européenne, Ursula von der Leyen, qui a annoncé un projet de statut d'État membre associé pour le Canada, statut qui pour l'heure n'existe pas. Pour Ottawa, l'objectif en pleine guerre commerciale avec les États-Unis, c'est de miser sur des partenaires de confiance. Mais pas question non plus de foncer tête baissée. À Montréal, Nafi Alibert.
3: À Strasbourg, l'annonce a déclenché une ovation, mais de ce côté-ci de l'Atlantique, elle soulève déjà quelques questions, car personne ne sait exactement ce que voudrait dire un Canada, membre associé de l'Union européenne. Première inquiétude, la souveraineté. L'opposition conservatrice en fait déjà sa ligne rouge. Pas question de laisser Bruxelles imposer ses règles au Canada, prévient le chef conservateur Pierre Poilievre. Une méfiance qu'il exprimait déjà la veille en français cette fois, sans remettre en cause le rapprochement avec l'Europe.
4: Malgré le fait qu'on supporte le libre-échange et la coopération en défense avec l'Europe, nous ne supportons pas l'idée de forcer les Canadiens de payer les taxes et les impôts au gouvernement en Europe, de suivre des lois européennes.
3: À ce stade, pourtant, ces scénarios ne figurent dans aucun dispositif. Ottawa le répète, cette nouvelle relation reste à définir. Et si le gouvernement salue une future alliance beaucoup plus solide et ambitieuse avec l'Europe, il évite soigneusement de reprendre l'expression de membre associé dans ses communications, une prudence qui colle assez bien à l'opinion, puisque 8 Canadiens sur 10 veulent aller plus loin avec l'Europe, mais en restant hors de l'Union. Nafi Alibert, Montréal, RFI.
2: Et sans surprise, Donald Trump, lui, est opposé à cet éventuel statut d'État membre associé au sein de l'UE pour le Canada. Il dénonce une idée ridicule, un acte hostile et menace de rompre les relations commerciales avec les Européens.
0: Autre sujet érigé en priorité par la présidente de la Commission européenne, l'intelligence artificielle.
2: Ursula von der Leyen dit vouloir réunir les grands acteurs de l'IA en vue de ralentir l'essor des modèles les plus risqués. Mais dans cette révolution technologique, l'Europe cherche aussi à développer ses propres outils, une question de souveraineté stratégique. Car peu importe les craintes pour l'humanité, près de 90% des entreprises aujourd'hui font appel à l'intelligence artificielle. Un débat central à Paris, au salon du Big Data, où s'est rendue Alice Froussard.
5: L'assurance maladie, le ministère de l'Intérieur ou encore l'Agence spatiale européenne. Les clients de Soadeo, cette entreprise française spécialisée dans la data, sont publics, sensibles. Il fallait donc trouver des solutions pour utiliser l'intelligence artificielle sur leurs données sans nécessairement les envoyer vers les grands modèles américains. Azdin Benjebour est le président et fondateur de Soadeo.
6: La souveraineté, c'est le sujet le plus important du moment pour la France et l'Europe. La souveraineté, c'est quoi? C'est d'abord faire confiance à la force vive de ce pays. Il y a dans ce pays des gens brillantissimes. Il faut laisser venir les nouveaux entrants.
5: Il le précise, être souverain, ce n'est pas uniquement faire le choix national. C'est surtout garder une liberté de choix. Une manière de ne pas dépendre uniquement des acteurs non européens, précise Wafa Amal de Prism AI, une start-up française qui développe des intelligences artificielles artificielle générative pour les entreprises.
7: Pourquoi c'est important ? Parce qu'aujourd'hui, avec le contexte géopolitique, on se retrouve dans des dépendances technologiques très très fortes qui font que du jour au lendemain, on peut se retrouver à ne pas pouvoir servir nos clients parce qu'on a été dépriorisé par tel ou tel fournisseur, notamment américain ou chinois.
5: Et tous le précisent, cela prendra du temps, il faut que les gouvernements suivent, que les entreprises et la société s'adaptent. La souveraineté ne s'achète pas, elle se construit.
2: Alice Froussard du service éco de RFI. Et aux États-Unis, OpenAI promet plus de transparence sur les dérapages de ses outils d'intelligence artificielle. Le créateur de ChatGPT s'engage même à communiquer systématiquement et il révèle plusieurs incidents récents. Deux modèles d'IA en phase de test en réseau fermé ont notamment pris l'initiative de se connecter à Internet pour faire intrusion sur plusieurs sites et plateformes.
0: Les États-Unis, où pour la première fois depuis 3 ans, la Banque centrale revoit ses taux d'intérêt à la hausse.
2: Le patron de la Réserve fédérale américaine, Kevin Warsh, a décidé d'augmenter le taux directeur d'un quart de point pour atteindre une fourchette entre 3,75 et 4%. Décision à l'opposé des injonctions de Donald Trump qui a réagi en accusant les dirigeants de la Fed de vouloir lui nuire autant que possible. Lui réclame des taux très bas pour faciliter l'accès au crédit, stimuler la consommation et les investissements. Mais pour la Fed, il faut absolument juguler l'inflation. Depuis Washington, les explications de Vincent Souriau.
8: L'analyse de Kevin Warsh, c'est que l'économie américaine se porte plutôt bien. Dépenses intérieures, productivité, investissement robuste. En revanche, il faut enrayer la hausse des prix. C'est la responsabilité de la Fed. Et c'est pourquoi elle a choisi de remonter ses taux.
9: L'inflation reste élevée et les mesures que nous prenons aujourd'hui vont soutenir un retour au bon moment à notre objectif de 2%. Nous sommes et nous serons les garants de la stabilité des prix.
8: Le paradoxe, c'est que cette inflation tient directement aux décisions de Donald Trump. Droits de douane et guerre en Iran. Tout le monde sait d'ailleurs que le président américain ne voulait pas de cette hausse des taux. Il n'a pas été entendu et Kevin Warsh en profite pour réaffirmer l'indépendance de son institution.
9: Nous restons dans notre rôle, car l'indépendance marche dans les deux sens. Nous laissons aussi dans leur rôle les gens qui mènent la politique commerciale ou fiscale. C'est comme ça que je peux me présenter devant vous et appeler les choses par leur nom.
8: La Fed va-t-elle de nouveau hausser ses taux d'ici à la fin de l'année? C'est très probable. 16 des 18 cadres de la Réserve fédérale anticipent une nouvelle augmentation qui porterait ses taux juste au-dessus de 4%. Vincent Souriau, Washington RFI.
0: Et le bras de fer entre Donald Trump et la Réserve fédérale américaine au sujet de l'augmentation des taux, on en reparle à 8h16, heure de Paris dans Aujourd'hui l'économie. RFI 7h08 à Paris. En France, face à la flambée des prix des carburants, le gouvernement tente de désamorcer la colère sociale.
2: Le Premier ministre Sébastien Lecornu a décidé de prolonger jusqu'à la fin de l'année les aides sectorielles accordées notamment aux pêcheurs et aux agriculteurs. Une réponse aux appels à manifester qui envahissent les réseaux sociaux. Mais partout dans le monde, en réalité, la hausse des prix des carburants provoquée par la guerre au Moyen-Orient suscite le mécontentement, surtout pour le diesel et le fuel, dont les tarifs augmentent encore plus vite que celui de l'essence. Claire Fage.
10: Flambée des cours du pétrole, destruction de capacités de raffinage dans le Golfe et en Russie, embargo russe sur les exportations de diesel. Tout se conjugue pour mener à une inflation mondiale record de ce carburant, dont dépendent encore beaucoup de secteurs professionnels dans le monde. Les pêcheurs français viennent de lever momentanément les blocages de dépôts pétroliers dans le sud du pays en attendant une réunion ce jeudi à Paris. Mais leur exaspération n'est pas isolée. En Bolivie, des centaines de paysans ont défilé au début du mois pour contester le doublement par décret des prix du diesel, très utilisé dans les transports routiers, ce qui provoque en cascade une forte inflation alimentaire. Les manifestations se multiplient en Syrie contre la hausse du pain, mais aussi du mazout, autrement dit du fioul, un carburant de la même famille. Aux États-Unis, les prix du diesel ont battu un nouveau record à plus de 6 $ le gallon, alors que les engins agricoles s'activent dans les États du Midwest et que dans les États du Nord, on doit remplir les chaudières de fioul avant l'hiver. Le mécontentement des Américains pourrait, lui, se traduire dans les urnes lors des élections de mi-mandat.
2: Claire Fage, et à retenir également ce matin cette nouvelle étape dans la normalisation des relations entre le Maroc et Israël. Les deux pays ont l'intention d'ouvrir des ambassades dans leurs territoires respectifs, annonce faite par le ministre israélien des Affaires étrangères après une réunion à New York avec son homologue marocain.
0: La peur et l'indignation en Afrique du Sud après une série de féminicides près de Johannesburg.
2: En l'espace de 3 mois, les corps de 8 femmes ont été retrouvés dans un même périmètre, un rayon de quelques dizaines de kilomètres. Sans que cette piste ne soit confirmée, la crainte d'un tueur en série gagne la population et avec elle la colère devant l'ampleur des violences contre les femmes. À Pretoria, Valentin Hugues, des étudiants se sont rassemblés pour rendre hommage aux victimes.
11: Les étudiants sont habillés en noir et tiennent une bougie entre leurs mains. L'heure est au recueillement alors qu'une série de féminicides frappe la région et instaure un climat de peur, explique Sepangra Bazé, étudiante de 22 ans.
12: Je n'ose même plus prendre un Uber toute seule. Et même en groupe, j'ai peur de marcher dans la rue. Car si on est entre femmes, on se sent en danger. Il y a un sentiment de peur. On se demande si on sera la prochaine. Parfois, on se dit même, pourquoi est-ce que je suis en vie si de toute façon, je vais finir par être tuée ?
11: Selon l'association Women for Change, 15 femmes sont tuées chaque jour en Afrique du Sud. Umpile Mapoti.
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14: Et sur Intervalle, il est 7h11, Volo tout de suite avec Jours Heureux. Et puis notre carte blanche, on sera avec Julien Tufry. Vous savez, les jeans, les vêtements Tufry à Florac, ils sont actuellement à la vitrine, la boutique d'Alès. Il nous parlera de cette présence à Alès pendant quelques jours.

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1: Vous connaissez l'entreprise Tufri, mais il faut aller à Florac. Voilà la magnifique manufacture à la sortie de Florac. C'est vrai que c'est un lieu qui est assez exceptionnel. On n'est plus dans les prés d'il y a quelques décennies. On est avec Julien Tufri, parce qu'il est venu à Alès, à la vitrine. Qu'est-ce qui vous amène ici?
2: Alors, il y a plusieurs raisons. Alors, ravi, merci pour cette question. Mais c'est très naturel, en fait. Ce qui nous amène ici, c'est que ce que je dis depuis ce matin, que je suis arrivé dans ce magnifique lieu à Alès, c'est quand même assez impressionnant à Florac, à la manufacture, la quantité d'Alésiens et plus généralement de Gardois qui viennent voir, qui viennent visiter, qui viennent acheter. Et donc, ça fait plusieurs années qu'on leur avait promis qu'un des 10 événements éphémères qu'on organise dans l'année, on en ferait un à Alès. Et donc, ce temps est arrivé, voilà, la rentrée scolaire 2026. Premier événement, on va dire, de la saison. On a voulu le garder à Alès et on est ravis de ça.
1: Alors, c'est vrai que Tufri est connu pour différentes raisons. Déjà, le patrimoine familial. Hein, vous êtes la 4e génération, c'est une chose. Le domaine environnemental, écologique, le savoir-faire, qui place un peu dans l'air du temps. Ça n'a pas toujours été le cas de l'entreprise Tufri, parce que vous n'étiez pas parti pour reprendre la structure. Je crois que vous étiez en Angleterre. Hein, vous êtes revenu. On n'y croyait pas trop.
2: Ouais, alors il y a beaucoup d'humilité dans cette démarche-là, parce que c'est vrai que tout ce qui nous fait briller aujourd'hui, à l'heure où je vous parle, tout ce qui nous rend soi-disant hyper dans l'air du temps, c'est exactement pour ces mêmes raisons qu'il y a encore 15 ans de ça, mon père et mes oncles étaient des espèces de marginaux sevenols à l'envers du temps. Donc c'est pour ça que chez nous, il y a une valeur qui est cardinale, qui est celle de l'humilité. C'est-à-dire qu'il y a encore, enfin moi j'ai toujours fait mes devoirs dans la manufacture de mon papa quand j'avais 10 ans, je me suis toujours amusé à la machine à coudre, j'ai toujours cousu mes pantalons, mais en fait, en l'an 2000, j'ai 14 ans, et quand on a 14 ans, en l'an 2000, qu'on est fils d'artisan, qui en a un peu chié, pardon, avec son histoire de Made in France, au fin fond d'un village des Cévennes, je vous cache pas que la reprise de la manufacture familiale n'était même pas une option, quoi. Donc c'est pour ça qu'un bon élève que j'étais, voilà, ce cursus, ingénieur, grandes écoles, tout le tralala. Et puis, il y a 10 ans, avec mon épouse, on décide de reprendre cette belle endormie.
1: Alors, Myriam n'est pas là, non. Justement. Mais c'est ce qui fait aussi une des différences, c'est que vous valorisez aussi, vous savez le faire, évidemment, le couple, les deux. Ce travail de duo, avec bien sûr toute votre équipe, mais qui pour vous est peut-être une plus-value aussi par rapport aux parents, aux grands-parents et aux arrière-grands-parents. Ou alors là, avec les arrière-grands-parents, les femmes étaient juste là pour travailler quelque part.
2: Ouais, mais alors il y a toujours eu des femmes. C'est pour ça que dans l'histoire, c'est un peu dur, c'est très dans l'air, pour le coup, passéiste, mais on dit toujours, c'est de père en fils depuis 4 générations. Mais en fait, derrière chacun des fils, il y avait surtout des géniales dames, quoi. Et là, moi, aujourd'hui, alors là, pour le coup, je le dis, mais alors haut et fort, le Julien Tufri sans Myriam Tufri, il ne serait vraiment pas grand-chose. Donc ouais, c'est une force familiale, c'est une force d'équipe, c'est une force même pour l'éducation de nos enfants, parce que c'est quand même pas simple d'être petit patron d'une petite PME.
1: Et assez jeune.
2: Ouais, assez jeune, mais 40 ans quand même, d'être papa et maman de deux petits-enfants. Mais voilà, on s'unit les forces, on vibre ensemble, on stresse ensemble et on est très heureux ensemble.
1: Alors la toile, moi j'avais déjà fait des interviews avec vous et j'avais été étonné du travail que vous faites sur la matière première, sur les producteurs. C'est déjà là que vous avez travaillé, vous avez réfléchi à la production avant la vente ou le business plan ou le marché qui va arriver, les Japonais, etc. C'était déjà la production.
2: Mais surtout, dès qu'on a la seconde où on a repris l'entreprise, on pensait surtout au temps qui passe. Moi, je dis toujours, je suis là très humblement que la 4e génération de cette maison. Des générations, il y en a eu 3 avant, et je pense qu'il y en aura 18 après nous. Donc, en fait, c'était une réflexion de bon sens, de se dire, mais est-ce que dans X décennies, on pourra encore penser la mode avec du polyester et du coton qui viennent de l'autre bout de la planète? Est-ce que ça, c'est bien soutenable pour les décennies qui nous attendent? On pense que non. Donc c'est pour ça qu'en parallèle du développement économique d'Atelier Tufri, on s'est mis énormément dans la reconstitution des filières locales, les filateurs, les tisseurs.

0: jusqu'au même aux producteurs de fibres sur le territoire français. Le lin, le chanvre et évidemment la laine de Lozère.
1: Alors Julien, ça qui se fait dans le monde du luxe, bien souvent, pour beaucoup en tout cas. En tout cas, pour la lingerie, ça peut arriver aussi. Il n'y a plus qu'une entreprise en France sur la lingerie qui travaille justement extrêmement fort sur la production, sur le savoir-faire, etc. Est-ce qu'on est dans une entreprise de luxe? Est-ce qu'on est entre les deux?
0: Alors, je ne sais pas. Moi, le luxe, je ne sais jamais. On me pose toujours cette question-là. En fait, je ne sais même pas le définir. Ça veut dire quoi, une entreprise de luxe? En tout cas, si c'est une entreprise qui décide de prendre le temps de bien faire les choses, moi, je vois une grosse plus-value dans le luxe. C'est en général la notion un peu séculaire de prendre le temps de faire les choses. Dans tous les cas, nous, on n'a pas le choix. C'est-à-dire qu'aujourd'hui, je le sais, avec Myriam et toute l'équipe d'aujourd'hui, on plante des graines, on ne mangera pas les fruits de ces arbres.
1: Alors Julien, c'est l'opposition à l'industriel, c'est-à-dire petite quantité, le côté que ce soit rare, le côté de savoir-faire, le côté de la matière, donc vous êtes un peu dedans.
0: Ouais, mais alors souvent, parce que quand on parle de luxe, on parle de prix. Et ça, c'est toujours très difficile parce que, enfin, pour le coup, les jeans, nous, nos plus grosses ventes, c'est des jeans à 139 euros TTC. C'est le prix aujourd'hui d'un jean d'une célèbre marque américaine, je ne la prononcerai pas, apostrophe S, qui est fabriqué à l'autre bout de la planète. Donc aujourd'hui, on n'est pas en essai, c'est on est dans des prix parfaitement justes. On est dans une chaîne de valeur qui rétribue du producteur de fibres jusqu'à nous, le commerçant final, en passant par les confectionneurs. Donc aujourd'hui, prix juste, prix hyper sincère, et c'est des produits que vous allez tenir dans le temps.
1: Alors, il y a aussi l'autre image, et la valeur ajoutée, c'est ce qu'il y a derrière un produit. Et c'est vrai que ça fait toute la différence. Et dans un produit de qualité, on n'achète pas seulement le produit. Alors bien sûr que la toile de Nîmes, effectivement, en plus ici, elle est très connue, mais il y a aussi ce côté de toute cette démarche, toute cette façon, ce savoir-faire, cette façon d'être, c'est ça aussi la différence.
0: Mais ça, c'est pareil. Moi, ça, c'est bon. Souvent, on me dit, Julien, c'est quoi ta mission? Moi, ma mission, c'est de remettre un peu de... humblement, un peu de connaissance, en fait. Il faut que tout le monde puisse reprendre conscience. Je dis parce que il y a 30 ans de ça, on l'avait, cette conscience. Enfin, 40 ans de ça, on l'avait. Il faut que les gens reprennent conscience du fait que 75% du coût de revient d'un jean, c'est de la main-d'œuvre. 75% du coût de revient d'un jean, c'est de la main-d'œuvre. C'est des femmes et des hommes. Donc, c'est pour ça, quand vous venez vous balader à la manufacture ou même sur notre communication ou tout ça, on est obligé, en fait, de mettre en valeur les gens qui font parce que c'est l'essence même du produit.
1: D'ailleurs, vous en prenez soin. Hein. Je crois qu'il y a même la clim au sol. Hein,
0: ouais, le refroidissement au sol. Évidemment, en fait, moi, je pars du principe, je crois, je compte faire aux manufactures sur nos territoires. Mais il faudra quand même se dire une chose, il faudra que la manufacture de demain ne ressemble pas aux usines germinalesques de hier. C'est aussi pour ça, aujourd'hui, punaise, venez voir à la manufacture, vous verrez qu'une machine à coudre, ce n'est pas plus gros qu'un bureau et son ordinateur. Mais pourquoi on ne mettrait pas des machines à coudre dans des beaux endroits? Et puis si on veut que nos petits jeunes qui vont être un peu déroutés avec cette IA qui arrive, s'ils veulent retravailler de leurs mains, en fait, il faudra que ce soit chouette de travailler de ses mains dans une belle manufacture. Donc nous, c'est le pari sur l'avenir qu'on en fait.
1: Alors, quelques chiffres. Combien de personnes qui travaillent aujourd'hui pour Tufree? Vous exportez aussi. Votre papa nous a parlé du Japon dernièrement. Ouais. Voilà. Donc, vous en êtes où aujourd'hui et c'est quoi l'objectif?
0: Alors, la maison Tufree, c'est encore une toute petite, et ça le sera pour très longtemps, une toute petite entreprise. On a dépassé là les 6 millions d'euros à peu près hors taxe d'un chiffre d'affaires. On est 45 salariés répartis essentiellement sur 3 sites, donc principalement le site de la manufacture dans les Cévennes à Florac en Lozère, la boutique de Montpellier, la boutique de Paris. Et ensuite, on vend à peu près entre 75 et 80 000 produits par an. Donc c'est tout petit, mais ce qui est hyper intéressant, c'est qu'il y a 10 ans, on récupère la manufacture avec Myriam. C'était moins de 30 000 euros de chiffre d'affaires. C'était quelques centaines de produits fabriqués et vendus à Florac. Donc comme quoi, et moi c'est toujours un message que j'essaie de passer, des jeunes et des moins jeunes d'ailleurs, mais en fait reprenez des vieilles entreprises, un peu des pépites endormies. On est la preuve vivante qu'avec beaucoup de travail et un peu de bon sens, on peut faire des choses géniales.
1: Merci Julien Tufree, et puis il faut venir ici, à la boutique. Alors c'est la vitrine précisément, éphémère, vous êtes là pendant une semaine. À bientôt.
0: Merci infiniment, et puis au-delà de la vitrine, venez vous balader à Florac. Merci infiniment.
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1: Le chemin monte dans la forêt. Et le groupe montait le chemin, tous de robustes marcheurs, et aussi un robuste chemin solidement empierré. Pas des pierres pour des fillettes, des pierres pour des montagnards. Et justement, un de ces montagnards s'arrête et s'assoit sur un tronc. « À cause d'une pierre, dit-il. C'est qu'il l'a, cette pierre, dans son soulier. » Le groupe fait halte et assiste à l'opération. La grosse chaussure, enlevée, secouée, il en tombe quoi ? Une petite pierre. Si petite, si petite. Et pourtant, les pierres, sur le chemin, peuvent être grosses, mais dans la chaussure, la plus petite empêche d'avancer. Le Christ n'a pas ôté les pierres de nos chemins, mais il a tout fait pour qu'on n'en ait plus dans nos souliers.

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1: Tout de suite, Adèle, avec I Miss You et puis la diversité naturelle, la biodiversité avec aujourd'hui le hérisson. Et ce sont ces nouvelles petites chroniques autour des animaux qui sont proches de nous. Nous écouterons également les Gypsy King, Francis Cabrel et Estelle pour les infos locales. Nous partirons au Pont de Montvert aux alentours des 8h moins le quart.

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3: Johanna, la semaine dernière, vous a parlé de la cohabitation avec la vie sauvage et notamment avec celle du hérisson d'Europe. Car en effet, celle-ci peut parfois mal se passer, car l'humain peut impacter sa vie. C'est pour cela que les centres de sauvegarde comme le chêne accueillent les hérissons blessés dus à plusieurs causes. Ça peut être notamment les tondeuses, ça peut être les insecticides ou les antilimaces, ça peut être les chocs véhicules également, très, très nombreux, ainsi que les maladies et aussi divers parasites. Pour vous donner une idée, pendant l'année 2020, on a accueilli 410 hérissons donc sur toute l'année, en sachant qu'on a pris en charge 2605 animaux toutes espèces confondues. C'est là qu'on voit que ça fait une bonne partie de nos accueils. En ce qui concerne les protocoles, faut savoir que les hérissons sont intolérants au lactose d'une part et ils sont très souvent mal en point. Ils sont maigres, déshydratés ou en état de choc. C'est pour cette raison que lorsque vous trouvez un hérisson blessé ou en détresse, qu'il soit jeune ou adulte, il ne faut surtout pas le nourrir car cela peut être fatal pour l'animal, même si vous pensez bien faire. Il faut tout simplement contacter le centre de sauvegarde le plus proche afin qu'il soit pris en charge par des professionnels de la faune sauvage. En été, on ouvre une salle qui est appelée la nurserie mammifère. Donc dans celle-ci, on peut accueillir une cinquantaine de bébés hérissons. En sachant qu'un bébé hérisson nécessite un biberonnage toutes les 3 heures, jour et nuit. Donc ça donne pas mal de travail pour les bénévoles. Le hérisson d'Europe est un animal qui est extrêmement territorial. Donc quand on arrive à notre mission ultime, c'est-à-dire que lorsqu'il est soigné et qu'on va le relâcher, il va être remis sur son territoire de découverte. C'est pour cela qu'on garde toujours les coordonnées des découvreurs. Si c'est pas le cas, ce sera sur un territoire dit viable, donc sans clôture et sans personne pour le nourrir, comme vous l'a dit Johanna, surtout pas de croquettes, car on n'est pas là pour créer de la dépendance envers l'homme. Et puis, il sera relâché au taquet. Donc ça, ce sera pour les jeunes qui n'étaient pas sevrés. En fait, on pose juste l'enclos, on ouvre la porte de l'enclos, et comme ça, le hérisson peut s'en aller à son aise. La prochaine fois, on parlera d'un animal, cette fois-ci sans piquant et avec des plumes, les mésanges.
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1: Bonjour à toutes et à tous et bienvenue dans ce moment d'information locale sur Radio Intervalle, aujourd'hui en Lozère. Et nous allons partir de la région au sud du Mont-Lozère pour monter jusqu'en Margeride à la fin de ce journal. Voici donc l'agenda des animations pour ce week-end avec notamment les journées du patrimoine. Ils vous sont présentés par nos deux correspondantes, Valérie Alangogne et Barbara au Pont de Montvert.
2: Bonjour à toutes et à tous, ici Barbara de l'Office de tourisme des Cévennes au Mont-Lozère. Ravie de vous retrouver pour notre sélection mensuelle de septembre. Si vous explorez le sud de Lozère en ce moment, sachez que l'ensemble de nos bureaux sont ouverts, que ce soit au Pont de Montvert, à Saint-Germain-de-Calberte, au Collet de Dèze, à Vialas, à Sainte-Croix ou à Saint-Étienne-Vallée-Française. Jusqu'au 30 octobre à Saint-Julien-des-Points, un rendez-vous dans les jardins du ski de Sainte-Foy pour une exposition de près de 85 photographies des jardins à toutes les saisons. Jusqu'au 31 octobre, dans notre office de tourisme de Saint-Germain-de-Calberte, au jour et horaire d'ouverture, découvrez une exposition qui célèbre l'apiculture à travers la collection de Numa Bastide. Jusqu'au 20 septembre, le temple du Collet de Dèze vous ouvre ses portes quelques heures par semaine. Ce lieu unique en son genre est le seul qui est resté intact suite à la révocation de l'édit de Nantes. Vous pourrez découvrir ceci en venant au Collet de Dèze. Jusqu'au 10 septembre, à Sainte-Croix-Vallée-Française, découvrez l'exposition Homeless Blues, un ensemble de photos compilées par Alain Bagui et Marc Auriol autour de personnages du monde du blues. Le 18 septembre, au Pont de Montvert, découvrez une visite à deux voies pour explorer les sites du village liés à l'histoire des religions dans les Cévennes. À cette occasion, une présentation architecturale de la future maison du Mont-Lozère sera proposée et quelques objets de la collection exceptionnellement sortis de leur réserve. Pour les journées européennes du patrimoine, les 19 et 20 septembre, vous pourrez découvrir cette année la cure de Saint-Martin-de-Boubeau, la mine de Boucard de Vialas, le temple du Rouvre à Saint-André-de-Lancis et un spectacle de polyphonie pyrénéenne à Saint-Germain-de-Calberte. Le 20 septembre, à Bas-sur-Elle, venez prendre de la hauteur sur les Cévennes lors d'une balade où la pierre de schiste semble danser avec les plantes, les insectes et les oiseaux, pour le plus grand bonheur des randonneurs. Du 23 au 27 septembre, au Pont de Montvert, les praticiens et praticiennes de l'association Ensemble sur le chemin vous proposent un séjour en pleine conscience au cœur de la nature, pour renouer avec soi. Au programme, méditation guidée, pratiques somatiques, écriture intuitive, exploration ATB et bien d'autres. Envie de vous faire une toile, le Cinéco sillonne toujours notre territoire sur ce mois-ci. Retrouvez toutes les séances sur notre agenda en ligne. Rendez-vous avec tous les détails pratiques sur une seule adresse, www.cévennes-montlozère.com. Notre équipe est aussi à votre écoute au 04 66 45 81 94. Et pour garder le fil de nos activités, pensez à vous inscrire à notre newsletter. Voilà, c'était notre sélection du mois de rentrée. On se retrouve très vite pour de nouvelles découvertes. Merci de nous avoir écoutés. C'était Barbara pour l'Office de tourisme des Cévennes au Mont-Lozère.
3: Bonjour, je vais vous présenter les animations de ce mois de septembre sur Langogne et sa communauté de communes. Vendredi 18, scène ouverte, à partir de 18h30 à l'auditorium de la médiathèque. Une scène ouverte pour ceux qui veulent partager leurs pratiques musicales et faire des rencontres. Venez vous essayer à la scène ouverte dans une ambiance conviviale et bienveillante. L'accès est libre à partir de 15 ans. Vendredi 18, ciné-débat à 20h au cinéma René Rénal. Le ciné-débat « Et si on levait les yeux » s'articule autour du documentaire de Gilles Vernier qui explore la place des écrans dans la vie des enfants et des familles. C'est une expérience unique menée par un instituteur, réalisateur et sa classe de CM2. Pendant un an, Gilles Vernier va échanger avec ses élèves, leurs parents et des spécialistes sur la place des écrans dans notre société avant de les emmener pour 10 jours de déconnexion en pleine nature. Samedi 19, en chemin j'ai rencontré toute la journée au village de Sainte-Colombe de Montereau. Un jour, des éleveurs audacieux ont introduit des dromadaires en Margeride, une initiative innovante à plus d'un titre. Nous vous invitons à une randonnée familiale de 7 km sans difficulté où vous apprendrez comment cet animal du désert s'est adapté à la Lozère. Au programme également, de beaux panoramas de la forêt de Margeride seront commentés et la rencontre avec un paysan meunier. Cette animation est proposée par le foyer rural de Badarou et la Fédération des foyers ruraux de Lozère. Samedi 19, venez fêter au théâtre de la Rampelle l'ouverture de la nouvelle saison. Au programme dès 10h, diffusion du film documentaire Tendre des fils. À midi, un repas tiré du sac. À 14h, une présentation du projet en présence de la nouvelle équipe de la Rampelle et des partenaires du projet. À 16h, présentation de la saison ludique. À 18h, une scène ouverte. À 20h, un spectacle d'un rêve à l'autre de Pepito Matteo et Gigi Bigot. Et à 21h, début de soirée festive. Samedi 19, soirée voyage en Italie. À 20h, à la salle des fêtes de Chambord-le-Château. Venez savourer la Dolce Vita, repas sur le thème de l'Italie et musique live avec le groupe Riva Musica, ambiance festive sur des airs italiens. Samedi 19 et dimanche 20, pour la 43e édition des Journées européennes du patrimoine, l'association des Choisinets vous donne rendez-vous dès 19h30 au domaine pour une causerie illustrée sur la transhumance en Gévaudan et le dimanche 20 à 15h pour une balade littéraire de 3 km accessible à tous. Pour de plus amples renseignements sur toutes ces animations du mois de septembre, vous pouvez nous contacter à l'Office de tourisme de Langogne-Margeride au 04 66 69 01 38 ou nous rejoindre sur nos réseaux sociaux à @langognetourisme.
1: Merci à Valérie ainsi qu'à Barbara et évidemment continuez à nous écouter à Langogne sur le 101.6, à Florac sur le 95.7, à Mende 90.5 et sur le 94.4 des Cévennes à la mer, mais aussi d'où vous voulez sur internet radiointervalle.fr en cliquant sur le bouton écouter la radio en direct. À très bientôt sur Radio Intervalle pour d'autres actualités locales.
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0: La météo dans le Gard et en Lozère sur Radio Intervalle. Petite baisse temporaire des températures avant une nouvelle poussée anticyclonique en fin de semaine. Ce jeudi 17 septembre en Lozère, un ciel très lumineux le matin. L'après-midi, un voile nuageux arrive par le nord-ouest, poussé par un vent qui souffle en rafale jusqu'à 45 km/h. Les températures continuent de baisser légèrement. Attendez ce jeudi des minimales de 2 à 14 degrés. En journée, 16 à 25 degrés. 20 à Langogne, 23 à Mende, 25 à Florac. Pour la fin de la semaine en Lozère, ça se réchauffe progressivement avec un week-end bien ensoleillé qui nous attend. Dans le Gard, ce jeudi, du soleil et quelques nuages plus nombreux l'après-midi. Le Mistral et la Tramontane peuvent de nouveau atteindre les 60 km/h. Quant aux températures, elles baissent légèrement, 10 à 18 degrés pour les minimales. Dans l'après-midi, entre 23 et 30 degrés. Pour la fin de la semaine, dans le Gard, de plus en plus de soleil et l'ambiance se réchauffe à nouveau. C'était Estelle, merci d'avoir suivi ce point météo et à bientôt pour d'autres nouvelles du temps sur Radio Intervalle.
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2: Voilà pour les infos locales et les prévisions météo. Gauvin sert tout de suite et puis à 8h les infos avec RFI. On se retrouve aux alentours des 8h10. On parlera aussi d'actualité locale avec Estelle aux alentours des 8h20. À tout de suite sur Intervalle.

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0: L'heure du journal. Bonjour Mario Casanov.
2: Bonjour Andréane Mellard.
0: La une de ce journal, c'est l'envolée des prix du pétrole qui mettent les porte-monnaies et les gouvernements à rude épreuve.
2: Avec une colère qui monte sur tous les continents, des manifestations en Syrie, en France, au Guatemala, aux Philippines. Et le sujet s'invite notamment dans la campagne électorale en France. Ursula von der Leyen, la dirigeante européenne, veut un nouveau mécanisme de réponse d'urgence après la crise migratoire de Ceuta. On sera également en Ukraine dans ce journal, dans la petite ville portuaire d'Otchakov, sous la pression des forces russes à une poignée de kilomètres. Et puis les cours d'eau mondiaux au plus bas depuis plus de 30 ans. C'est l'alerte lancée par l'Organisation météorologique mondiale et c'est notamment dû à la fonte des glaciers qui touche tous les continents.
0: Depuis plus de 6 mois, les navires passent au compte-goutte dans le détroit d'Ormuz. L'envolée des prix du pétrole qui en résulte provoque une grogne mondiale.
2: Avec des heurts au Guatemala, des grèves aux Philippines ou encore des manifestations inédites en Syrie dans plusieurs villes. Des pneus incendiés, des barrages sur des axes routiers. La population conteste l'augmentation des prix décidée par le gouvernement intérimaire dimanche dernier. Un gouvernement mis aujourd'hui à rude épreuve à Blajounaïdi.
3: Avec sa décision, le gouvernement syrien signe la fin d'une ère. Benjamin Fèvre, consultant senior chez Karamchar Advisory Limited.
4: Aujourd'hui, le gouvernement syrien est dans une rupture totale avec les politiques précédentes du gouvernement fasciste, entre guillemets socialiste, de Bachar al-Assad, qui subventionnait à un très haut niveau les produits pétroliers, entre autres. Ce qui fait que les Syriens aujourd'hui ne sont pas vraiment habitués à avoir des prix aussi élevés et des changements aussi brusques.
3: Les caisses de l'État syrien sont vides, les prix mondiaux du pétrole sont au plus haut, c'est entendu. Mais pour le spécialiste de l'économie syrienne, il aurait fallu trouver les moyens d'y aller plus progressivement et surtout de mieux communiquer auprès d'une population arrivée au point de rupture.
4: Même si les gouvernements syriens disent que oui, on suit le cours de l'inflation du pétrole, etc., c'est pas suffisant, surtout que d'un côté, on augmente le prix, mais d'un autre côté, on explique aussi que le gouvernement syrien aujourd'hui a réussi à remettre la main sur tous les champs pétrolifères, etc. Donc les Syriens, je pense, attendraient plutôt à voir les prix de l'essence diminuer, alors que c'est tout le contraire qui se passe.
3: Une audition du désormais très impopulaire ministre de l'énergie, initialement prévue ce jeudi devant le Parlement, a été reportée à dimanche prochain.
2: Et en France aussi, les prix affichés dans les stations-service provoquent la colère. Les pêcheurs notamment se mobilisent ces derniers jours. Ils ont mené des opérations de blocage de dépôts pétroliers. L'une est en cours à Marseille. Des appels à la mobilisation fleurissent dans l'Hexagone.
0: Ce qui fait craindre, Marion, au gouvernement français, une nouvelle crise similaire à celle des Gilets jaunes.
2: En Conseil des ministres, hier, le président a demandé à ses ministres une mobilisation totale sur l'approvisionnement et sur la maîtrise des prix du carburant. Le Premier ministre, Sébastien Lecornu, a lui demandé de prolonger les aides pour certaines filières. Un sujet dont s'emparent forcément les candidats à la présidentielle, Oriane Gendreau.
5: Mercredi soir, lors d'une interview sur LCI, Marine Le Pen a réaffirmé son idée d'abaisser la TVA et les taxes sur les produits énergétiques, dont le carburant.
6: Il faut baisser la TVA, mais il faut aussi supprimer l'augmentation de la TICPE. Qu'est-ce qui a généré les gilets jaunes ? C'est l'augmentation de la TICPE décidée par M. Macron et par Édouard Philippe.
5: À l'opposé de l'échiquier politique, Manuel Bompard, porte-parole de la France insoumise, veut plafonner les prix.
7: Il y a une mesure très simple, c'est d'instaurer ce qu'on appelle un blocage des prix des carburants, remonter dans la chaîne justement pour les bloquer à l'issue des activités de raffinage.
5: Édouard Philippe, Premier ministre pendant la crise des Gilets jaunes de 2018, demande au gouvernement dans un poste sur X de doubler immédiatement les aides ciblées. Et si pour Ségolène Royal, candidate à la primaire du Parti Socialiste, il faut baisser les taxes et plafonner les prix.
8: Il y a 60% de taxes sur le prix du litre d'essence. Moi, je pense qu'un litre d'essence ne doit pas dépasser 1,70€.
5: Pour Bruno Retailleau, il faut supprimer les coûts qui pèsent sur les fournisseurs d'énergie.
9: Je supprimerai les certificats d'économie d'énergie. Ça veut dire 8,50€ de moins par plein.
5: Si les candidats ont le luxe de commenter cette crise, le gouvernement doit lui s'en saisir. Ce jeudi, Sébastien Lecornu réunit ses ministres pour un séminaire gouvernemental consacré notamment à la finalisation du budget 2027.
2: Et aux États-Unis aussi, le prix des carburants est un sujet important dans la campagne, celle des élections de mi-mandat. Elles auront lieu en novembre. Le diesel a atteint hier un nouveau record à 6,27 $ le gallon. C'est le relevé de référence. Face à la hausse de ces prix du carburant et de l'inflation en général, la Fed a décidé hier de relever ses taux directeurs. On y revient dans Aujourd'hui l'économie après ce journal. En tout cas, ça ne plaît pas à Donald Trump qui qui plaidait pour le contraire. Le président accuse la réserve fédérale d'hostilité et d'avoir agi pour des raisons politiques.
0: Donald Trump, furieux aussi du rapprochement entre le Canada et l'Union européenne.
2: Il menace d'arrêter les échanges commerciaux avec les 27. Il apprécie peu le projet européen de faire du Canada le premier pays membre associé de l'UE. Un projet avancé hier par Ursula von der Leyen, la présidente de la Commission, lors de son discours sur l'état de l'Union. Marc Carney, le premier ministre canadien qui est en pleine guerre commerciale avec son voisin américain, était l'invité d'honneur du Parlement à Strasbourg et il s'exprimera ce matin devant les eurodéputés.
0: Et dans son discours, la dirigeante européenne, Marion, est aussi revenue sur la crise migratoire de Ceuta.
2: 70 000 migrants en provenance du Maroc étaient arrivés dans l'enclave espagnole fin juillet. Ursula von der Leyen a tenu hier des propos fermes. Elle a aussi mis en avant ces chiffres. Les arrivées illégales ont baissé de 55% en deux ans, 35% rien que pour 2026 dans l'UE. Pierre Benazé.
10: La réduction des arrivées de migrants annoncée par Ursula von der Leyen est évidemment destinée d'abord à se concilier sa propre famille politique, puisque le chef de file des conservateurs au Parlement européen estime que l'arrêt de l'immigration illégale est une priorité pour les citoyens. Depuis fin juillet et l'arrivée massive de migrants à Ceuta, la question migratoire est à nouveau au centre du débat européen, comme l'ont montré les échanges très vifs entre eurodéputés mardi. Pour se concilier la gauche, Ursula von der Leyen annonce une initiative pour aider la jeunesse méditerranéenne qui a besoin d'emplois, d'apprentissage ou de stages. Mais la présidente de la Commission insiste surtout sur le renforcement de l'agence européenne Frontex de garde-côtes et de garde-frontières. Elle propose d'ailleurs, je cite, un cadre de réponse d'urgence aux crises migratoires avec une flexibilité par rapport aux procédures standards, une façon de dire que l'Union européenne va muscler les contrôles des migrants à ses frontières. Pierre Benazet, Bruxelles. RFI.
0: En Ukraine, les trottoirs d'Odessa jonchés de gravats ce matin.
2: Un immeuble a été endommagé par une frappe russe dans cette ville du sud au bord de la mer Noire. 4 personnes ont été blessées au moins, une dizaine d'autres à Kiev qui a subi aussi des attaques russes cette nuit. La capitale est visée quotidiennement mais dans d'autres régions, le conflit est gelé depuis 5 ans comme à Otchakov. Cette petite ville portuaire du sud se trouve à une poignée de kilomètres seulement de l'envahisseur. Nathanaël Vitran s'est rendu sur place.
11: La particularité d'Otchakov, c'est qu'elle se situe à l'embouchure du Dniepr, pile à l'endroit où le fleuve qui fait office de ligne de front naturelle se jette dans la mer Noire. Ce qui veut donc dire que les Russes sont juste en face.
12: Seul le fleuve nous sépare. Nous sommes à 4 ou 5 kilomètres seulement de la ligne de front. Et l'armée russe a pris position à cet endroit depuis le deuxième ou le troisième jour de la guerre. Donc ça fait bientôt 5 ans que ça dure.
11: Le maire Sergei Bichkov.
12: Tous les jours, les drones et les missiles que les Russes tirent depuis la Crimée passent au-dessus de nos têtes. C'est épuisant. Otchakov comptait 15 000 habitants avant la guerre. Il n'en reste que la moitié aujourd'hui.
11: En centre-ville, on rencontre Olga. Elle tient une toute petite boutique. Elle fait partie de ces habitants qui sont revenus et n'ont plus l'intention de partir.
13: Au tout début, ma fille était terrifiée par les bombardements. Elle ne quittait plus les abris. Alors nous sommes partis 5 mois en Pologne. Mais nous sommes revenus parce que notre maison est ici et pas ailleurs.
11: Alexei, le maire adjoint, nous emmène chez lui. Et on arrive devant une maison en bord de mer. C'est très joli. Mais c'est surtout la maison du voisin qu'Alexei veut nous montrer, détruite par un drone russe, et l'abri qu'il a fait construire à côté de la sienne. Une maison éventrée, un bunker souterrain, le triste résumé de la vie des habitants depuis 5 ans. Nathanaël Vitran, Sergei Dmitriev, Victor Sayenko, Otchakov, RFI.
0: RFI 6h09 à Bamako, au Mali, une ONG pointe le rôle de l'Africa Corps russe dans les frappes de drones.
2: Un rapport de The Sentry, l'organisation américaine spécialisée dans la traque de l'argent, de la corruption finançant les guerres. Elle met en avant le décalage entre les revendications de souveraineté de la junte au pouvoir et la réalité de ceux qui contrôlent et financent la force aérienne malienne. Sofiane Amazion.
14: The Sentry décortique d'abord le contrat passé par le gouvernement malien avec la société turque Baykar le 15 août 2024 pour l'acquisition de 6 drones de type Akinci, montant de l'opération 210 millions de dollars. Un contrat qui n'a pas été signé par le ministère de la Défense, mais par le colonel Modibo Kone, directeur de l'Agence nationale de la sécurité d'État et qui rend compte directement au chef de la junte au pouvoir, Assimi Goïta. L'ONG pointe également le manque de transparence sur le financement de cet accord. Ces clauses sont aussi problématiques selon l'organisation américaine. Baykar peut se retirer en cas de problème d'obtention de licence d'exportation. d'importation pour un seul composant. De son côté, le Mali ne peut pas se libérer de ses obligations de paiement en cas de coup d'État ou de guerre. L'autre volet de l'enquête s'intéresse aux frappes de drones. The Sentry dévoile que les autorisations de tir remontent jusqu'au commandant russe d'Africa Corps. Selon des personnes interrogées dans le rapport, il est arrivé que des drones identifient d'abord une cible avant que des avions russes ne se chargent des frappes.
2: Précision signée Sofiane Amazian.
0: Les cours d'eau sont au plus bas depuis plus de 30 ans.
2: C'est l'alerte formulée ce matin par l'OMM, l'Organisation Météorologique Mondiale. Et encore, les chiffres concernent l'année 2025.
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16: Je vous souhaite une excellente matinée sur Intervalle. Il est 8h10 en ce jeudi. Nous sommes le 17 septembre. Pentatonix tout de suite. On parle des hirondelles juste après. Et Estelle vient pour les infos.

0: trois autres. On a l'hirondelle du rivage, l'hirondelle des rochers, l'hirondelle rousseline, et il y a encore d'autres hirondelles dans le monde. Donc ces hirondelles, elles sont, comme beaucoup d'oiseaux, protégées par la loi. Mais les hirondelles ont un petit plus, un petit bonus que la France leur a accordé, c'est leur nid. Leurs nids sont protégés par la loi également. C'est-à-dire que si vous vous amusez à dégommer un nid d'hirondelle, eh ben vous êtes passible d'une amende. Ça a été proposé, il y a déjà pas mal d'années, hein, surtout pour tout simplement faire perdurer l'espèce. Car il y a une petite problématique de cohabitation avec l'humain. Les hirondelles, surtout de fenêtres, elles sont bien gentilles, mais elles font défiantes partout. On comprend, c'est problématique, ça fait pas propre sur les fenêtres, mais bien sûr, comme toute cohabitation, il y a des solutions. Donc lorsque vous avez la chance, parce que personnellement je considère que c'est une chance d'avoir des hirondelles à côté de chez soi, vous pouvez tout simplement proposer des planches anti-salissures sous le nid. Attention, faut pas les mettre trop proches du nid, parce que vous allez voir qu'une hirondelle ça fiante beaucoup. Surtout quand il y a les petits, les deux parents, vous pouvez tomber à 5-6 hirondelles, et quand elles sont au taquet, bah là on est vraiment sur beaucoup beaucoup de possibilités de fiante. Donc la planche, vous la positionnez à 1m, 1m50 sous le nid. Oui, ça fait potentiellement pas propre, mais ça dure un mois et demi max. Donc on peut se permettre une petite aide à ces oiseaux qui ont déjà pas mal de choses à faire. Cette planche, vous la positionnez et vous l'enlevez durant l'hiver. C'est basique, c'est simple et ça permet à tout le monde de vivre en parfaite harmonie. Donc comme je vous le disais, les hirondelles sont synonymes de printemps. Il ne faut pas oublier qu'elles ont fait une longue migration avant de revenir chez nous. Et il y a un véritable plaisir, c'est d'écouter. Et malheureusement, bah, comme tous les animaux sauvages, ils peuvent tomber de leur nid, surtout les oiseaux. Donc c'est Lisa qui va vous en parler.
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1: Bonjour à toutes et à tous et bienvenue dans ce moment d'information locale sur Radio Intervalle, aujourd'hui en Lozère. Et nous allons partir de la région au sud du Mont-Lozère pour monter jusqu'en Margeride à la fin de ce journal. Voici donc l'agenda des animations pour ce week-end avec notamment les journées du patrimoine. Ils vous sont présentés par nos deux correspondantes, Valérie Alangogne et Barbara au Pont de Montvert.
2: Bonjour à toutes et à tous, ici Barbara de l'Office de tourisme des Cévennes au Mont-Lozère. Ravie de vous retrouver pour notre sélection mensuelle de septembre. Si vous explorez le sud Lozère en ce moment, sachez que l'ensemble de nos bureaux sont ouverts, que ce soit au Pont de Montvert, à Saint-Germain-de-Calbert, au Collet de Dèze, à Vialas, à Sainte-Croix ou à Saint-Étienne-Vallée-Française. Jusqu'au 30 octobre à Saint-Julien-des-Points, un rendez-vous dans les jardins du ski de Sainte-Foy pour une exposition de près de 85 photographies des jardins à toutes les saisons. Jusqu'au 31 octobre, dans notre office de tourisme de Saint-Germain-de-Calbert, au jour et horaire d'ouverture, découvrez une exposition qui célèbre l'apiculture à travers la collection de Numa Bastide. Jusqu'au 20 septembre, le temple du Collet de Dèze vous ouvre ses portes quelques heures par semaine. Ce lieu unique en son genre est le seul qui est resté intact suite à la révocation de l'édit de Nantes. Vous pourrez découvrir ceci en venant au Collet de Dèze. Jusqu'au 10 septembre, à Sainte-Croix-Vallée-Française, découvrez l'exposition Homeless Blues, un ensemble de photos compilées par Alain Bagui et Marc Auriol autour de personnages du monde du blues. Le 18 septembre, au Pont de Montvert, découvrez une visite à deux voies pour explorer les sites du village liés à l'histoire des religions dans les Cévennes. À cette occasion, une présentation architecturale de la future maison du Mont-Lozère sera proposée et quelques objets de la collection exceptionnellement sortis de leur réserve. Pour les journées européennes du patrimoine, les 19 et 20 septembre, vous pourrez découvrir cette année la cure de Saint-Martin-de-Boubeau, la mine de Boucard de Vialas, le temple du Rouvre à Saint-André-de-Lancis et un spectacle de polyphonie pyrénéenne à Saint-Germain-de-Calvert. Le 20 septembre, à Bas-sur-Elle, venez prendre de la hauteur sur les Cévennes lors d'une balade où la pierre de schiste semble danser avec les plantes, les insectes et les oiseaux, pour le plus grand bonheur des randonneurs. Du 23 au 27 septembre, au Pont de Montvert, les praticiens et praticiennes de l'association Ensemble sur le chemin vous proposent un séjour en pleine conscience au cœur de la nature, pour renouer avec soi. Au programme, méditation guidée, pratiques somatiques, écriture intuitive, exploration ATB et bien d'autres. Envie de vous faire une toile, le Cinéco sillonne toujours notre territoire sur ce mois-ci. Retrouvez toutes les séances sur notre agenda en ligne. Rendez-vous avec tous les détails pratiques sur une seule adresse. www.cévennes-montlozère.com. Notre équipe est aussi à votre écoute au 04 66 45 81 94. Et pour garder le fil de nos activités, pensez à vous inscrire à notre newsletter. Voilà, c'était notre sélection du mois de rentrée. On se retrouve très vite pour de nouvelles découvertes. Merci de nous avoir écoutés. C'était Barbara pour l'Office de tourisme des Cévennes au Mont-Lozère.
3: Bonjour, je vais vous présenter les animations de ce mois de septembre sur Langogne et sa communauté de communes. Vendredi 18, scène ouverte, à partir de 18h30 à l'auditorium de la médiathèque. Une scène ouverte pour ceux qui veulent partager leurs pratiques musicales et faire des rencontres. Venez vous essayer à la scène ouverte dans une ambiance conviviale et bienveillante. L'accès est libre à partir de 15 ans. Vendredi 18, ciné-débat à 20h au cinéma René Rénal. Le ciné-débat « Et si on levait les yeux » s'articule autour du documentaire de Gilles Vernier qui explore la place des écrans dans la vie des enfants et des familles. C'est une expérience unique menée par un instituteur, réalisateur et sa classe de CM2. Pendant un an, Gilles Vernet va échanger avec ses élèves, leurs parents et des spécialistes sur la place des écrans dans notre société avant de les emmener pour 10 jours de déconnexion en pleine nature. Samedi 19, en chemin j'ai rencontré toute la journée au village de Sainte-Colombe de Montereau. Un jour, des éleveurs audacieux ont introduit des dromadaires en Margeride, une initiative innovante à plus d'un titre. Nous vous invitons à une randonnée familiale de 7 km sans difficulté où vous apprendrez comment cet animal du désert s'est adapté à la Lozère. Au programme également, de beaux panoramas de la forêt de Margeride seront commentés et la rencontre avec un paysan meunier. Cette animation est proposée par le foyer rural de Badarou et la Fédération des foyers ruraux de Lozère. Samedi 19, venez fêter au théâtre de La Rampelle l'ouverture de la nouvelle saison. Au programme dès 10h, diffusion du film documentaire Tendre des fils. À midi, un repas tiré du sac. À 14h, une présentation du projet en présence de la nouvelle équipe de La Rampelle et des partenaires du projet. À 16h, présentation de la saison ludique. À 18h, une scène ouverte. À 20h, un spectacle d'un rêve à l'autre de Pepito Matteo et Gigi Bigot. Et à 21h, début de soirée festive. Samedi 19, soirée voyage en Italie. À 20h, à la salle des fêtes de Chambon-le-Château. Venez savourer la Dolce Vita, repas sur le thème de l'Italie et musique live avec le groupe Riva Musica, ambiance festive sur des airs italiens. Samedi 19 et dimanche 20, pour la 43e édition des Journées européennes du patrimoine, l'association des Choisinets vous donne rendez-vous dès 19h30 au domaine pour une causerie illustrée sur la transhumance en Gévaudan et le dimanche 20 à 15h pour une balade littéraire de 3 km accessible à tous. Pour de plus amples renseignements sur toutes ces animations du mois de septembre, vous pouvez nous contacter à l'Office de tourisme de Langogne-Margeride au 04 66 69 01 38 ou nous rejoindre sur nos réseaux sociaux à @langognetourisme.
1: Merci à Valérie ainsi qu'à Barbara et évidemment continuez à nous écouter à Langogne sur le 101.6, à Florac sur le 95.7, à Mende 90.5 et sur le 94.4 des Cévennes à la mer, mais aussi d'où vous voulez sur internet radiointervalle.fr en cliquant sur le bouton écouter la radio en direct. À très bientôt sur Radio Intervalle pour d'autres actualités locales.
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1: La météo dans le Gard et en Lozère sur Radio Intervalle. Petite baisse temporaire des températures avant une nouvelle poussée anticyclonique en fin de semaine. Ce jeudi 17 septembre en Lozère, un ciel très lumineux le matin. L'après-midi, un voile nuageux arrive par le nord-ouest, poussé par un vent qui souffle en rafale jusqu'à 45 km/h. Les températures continuent de baisser légèrement. Attendez ce jeudi des minimales de 2 à 14 degrés. En journée, 16 à 25 degrés. 20 à Langogne, 23 à Mende, 25 à Florac. Pour la fin de la semaine en Lozère, ça se réchauffe progressivement avec un week-end bien ensoleillé qui nous attend. Dans le Gard, ce jeudi, du soleil et quelques nuages plus nombreux l'après-midi. Le Mistral et la Tramontane peuvent de nouveau atteindre les 60 km/h. Quant aux températures, elles baissent légèrement, 10 à 18 degrés pour les minimales. Dans l'après-midi, entre 23 et 30 degrés. Pour la fin de la semaine, dans le Gard, de plus en plus de soleil et l'ambiance se réchauffe à nouveau. C'était Estelle, merci d'avoir suivi ce point météo et à bientôt pour d'autres nouvelles du temps sur Radio Intervalle.
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Dans un petit instant, après Grégory Courteau et tout de suite Taxi Thérapie, on retrouve Pierre Péchou qui vient pour l'émission spirituelle au micro d'Oscar. L'émission s'intitule « Vers d'autres cieux ».

0: Bienvenue à l'écoute de notre émission Vers d'autres cieux. Nous sommes aujourd'hui en compagnie de Pierre Péchou. Bonjour.
1: Bonjour Oscar, chers auditeurs, bonjour.
0: Merci de nous retrouver à ce micro. Vous êtes pasteur, vous êtes aussi conférencier, puis chroniqueur radio et télé. Et vous nous invitez régulièrement ici dans cette émission à nous arrêter sur des textes que vous choisissez dans la Bible pour nous amener à réfléchir. Et aujourd'hui, vous nous proposez un texte que l'on trouve dans la première lettre de Jean au chapitre 3, Pierre Péchou.
1: Oui, un petit texte en fait, je vais vous lire deux versets. Voici ce que dit Jean. Si quelqu'un possède les ressources du monde, qu'il voit son frère dans le besoin et qu'il lui ferme son cœur, comment l'amour de Dieu demeure-t-il en lui ? Mes enfants, n'aimons pas en parole avec la langue, mais en œuvre et en vérité.
0: Donc là, nous sommes directement invités à passer aux choses concrètes et ne pas nous arrêter simplement aux belles paroles, en fait.
1: Oui, je pense que c'est bien résumé. C'est une leçon très concrète que Jean veut nous donner et qui est bien sûr liée à ce qu'il aura écrit avant dans sa lettre. Alors pour bien comprendre, en fait, le verset 16, celui que je n'ai pas encore lu, Jean nous dit, voilà, en fait, comment connaître l'amour ? Eh bien, en prenant conscience de ce que Dieu a fait pour nous. Et quand vous voyez comment Jésus-Christ, qui était de toute éternité auprès du Père, a accepté de venir sur terre, de vivre parmi nous, eh bien là on prend conscience, là je ne développe pas bien sûr dans le cadre de notre émission, mais ça permet de prendre conscience de ce que Jésus a fait pour nous, et Jean dira, ben voilà, c'est comme ça que vous allez prendre conscience de ce qu'est l'amour. Et puis après il y a les versets qu'on a lus, en gros Jean dit, mais on ne peut pas s'arrêter là. Pour résumer en fait, comment connaître l'amour ? Est-ce que c'est en étant aimé ou en aimant ?
0: Finalement, c'est une question d'amour, ce passage ?
1: Ce passage, oui. Et au final, je pense que vraiment, le message de la Bible est un message d'amour. L'amour de Dieu, en fait, concrètement, j'ai envie de dire presque n'est intéressant que si, à son tour, cet amour peut être donné aux autres. Et peut-être que ces versets que nous lisons aujourd'hui, c'est nous faire prendre conscience, nous alerter sur le fait qu'on ne peut pas se contenter de l'amour que Dieu a pour moi ou de l'amour que j'ai pour Dieu, mais il faut que ça se répercute sur les gens qui m'entourent et qui ne vivent peut-être pas dans les mêmes conditions que moi. Et concrètement, aimer, ça va être aider les autres.
0: Mais est-ce que finalement, on ne peut pas se sentir un peu exclu ou s'exclure soi-même quand on porte attention au verset 17, où il est question de posséder les richesses ou les ressources du monde? On pourrait toujours se dire qu'on n'est pas concerné par ce sujet-là, qu'il y a toujours plus riche que nous.
1: Ben, vous savez ce que je vais répondre, Oscar, quand vous dites qu'il y a toujours plus riche que nous, ça sous-entend sûrement il y a aussi plus pauvre que nous. Alors, nos auditeurs nous écoutent de différents endroits, mais je pense que peut-être la majorité d'entre nous a un ou deux repas par jour, un endroit où dormir, de l'eau potable peut-être, et dans ces cas-là, on est vraiment très riche. Donc je pense que la majorité, en fait, peut entendre ce verset pour lui en disant, voilà, moi j'ai quand même le privilège de manger à ma faim, et je peux aider celui qui est à côté de moi et qui a moins. Alors tout à l'heure, je posais une question. Est-ce que je connais l'amour en étant aimé ou en aimant ? Peut-être effectivement que d'abord, il faut que je sois aimé. Et si je n'ai pas eu le privilège, la joie d'être aimé par des parents, par une famille, eh bien, la Bible va vraiment nous présenter un Dieu qui nous aime, un Christ parmi nous qui nous a aimés. Mais je ne peux pas me contenter de ça. Je ne peux pas dire simplement, ben voilà, moi je connais Dieu, il m'aime, je l'aime, c'est très bien. Et c'est pour ça que Jean nous interpelle et dit, mais attention maintenant. Bien sûr, vous avez rencontré l'amour avec Dieu. Dieu vous aime, vous l'aimez. Mais ne dites pas que vous êtes aimant si ça s'arrête là. Regardez autour de vous. Et le texte dit, si vous fermez votre cœur. Mais en fait, le mot, c'est les entrailles. C'est-à-dire qu'il y a quelque chose qui va nous toucher intimement, personnellement, quand on voit la misère qui nous entoure. La misère, c'est un grand mot, mais quand on voit des gens qui ont moins que nous, qu'on pourrait aider.
0: Qui sont dans le besoin, voilà. Dans des situations très difficiles.
1: Tout à fait. Eh bien, simplement, Jean dit, ne fermez pas votre cœur, vos entrailles, mais allez vers ces personnes-là. Donc, je pense que c'est une invitation à être sensible à l'autre, en fait. Peut-être que ma relation à Dieu me suffit et que j'aimerais rester dans ce petit cocon, Dieu et moi, mais ce n'est pas possible, en fait. Et Jean nous invite vraiment à nous ouvrir à l'autre, à regarder autour de nous, peut-être, et pouvoir aussi connaître le véritable amour, non pas en recevant de Dieu, mais en donnant aux autres.

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3: Aujourd'hui, zoom sur une espèce protégée, comme vous l'a expliqué Johanna la dernière fois, les hirondelles rustiques et de fenêtres. Lorsque l'on accueille en centre de sauvegarde des juvéniles en soins, ils ont très souvent besoin de la béquille toutes les demi-heures. Et donc là, à la béquille, on va leur donner exclusivement des insectes, vers de farine, grillons ou viande crue. Et en fait, on va placer les oisillons bien au chaud dans la nurserie oiseaux, c'est la salle spécifique où on accueille tous les juvéniles. Et on va les placer sous lampe chauffante ou sur tapis chauffant. Dès qu'ils grandissent, on va les passer directement en volière pour qu'ils puissent s'habituer ou se réhabituer à la nature, c'est-à-dire aux conditions météo et un petit peu aux odeurs et aux bruits tout autour. Les hirondelles en soins arrivent parfois car elles ont perdu leur chemin de migration, donc elles arrivent complètement épuisées. Elles peuvent aussi arriver parce qu'elles ont heurté une vitre ou alors percuté un véhicule. Malheureusement, ça arrive très souvent. Chez les hirondelles, il n'y a pas vraiment cette question de ramassage jeune parce que dès qu'elles sortent du nid, normalement, elles savent voler. Il n'y a pas vraiment de période d'émancipation qui dure longtemps. Elles peuvent rester au sol un petit peu, mais pas très longtemps. C'est plutôt une question en fait de nid qui est un petit peu mal construit, tout simplement parce que quand les jeunes hirondelles font leur premier nid, elles savent pas forcément le construire au bon endroit et de la bonne manière, ce qui fait que en fait les nids vont tomber et là on va récupérer les oisillons au sol. On a par exemple l'anecdote d'une dame qui était sur la route avec son cheval dans un van et en fait au bout de 300 km, elle s'est arrêtée sur une aire d'autoroute, elle a entendu piou piou et en fait elle s'est rendue compte que tout simplement qu'il y avait un nid avec des jeunes hirondelles construits en fait dans le van de son cheval. Donc c'est des petites anecdotes comme ça qui font qu'on voit que effectivement les hirondelles ne savent pas forcément construire leur nid correctement. Donc la prochaine fois, Johanna vous parlera d'un animal plutôt phare au sein du centre de sauvegarde, ce sera les phoques.
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4: Voilà pour les hirondelles. Dana Arbres tout de suite et les VIP, oui ça tombe bien, avec Utopie dans un petit instant. À 9h, ce sera la carte blanche, on sera à Alès cette fois avec la vitrine. Et dans la vitrine, enfin dans cette boutique en tout cas d'Alès, qui est mise en place par la communauté de communes, on sera avec Julien Tufry. Julien Tufry, ce sont bien sûr les vêtements Florac, hein, vous savez bien, les jeans et bien d'autres vêtements depuis 4 générations. Et bien, les Tufry sont à Alès pendant quelques jours. On sera avec eux à 9h.

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2: Vous connaissez l'entreprise Tufri, mais il faut aller à Florac. Voilà la magnifique manufacture à la sortie de Florac. C'est vrai que c'est un lieu qui est assez exceptionnel. On n'est plus dans les prés d'il y a quelques décennies. On est avec Julien Tufri, parce qu'il est venu à Alès, à la vitrine. Qu'est-ce qui vous amène ici?
3: Alors, il y a plusieurs raisons. Alors, ravi, merci pour cette question. Mais c'est très naturel, en fait. Ce qui nous amène ici, c'est que ce que je dis depuis ce matin, que je suis arrivé dans ce magnifique lieu à Alès, c'est quand même assez impressionnant à Florac, à la manufacture, la quantité d'Alésiens et plus généralement de Gardois qui viennent voir, qui viennent visiter, qui viennent acheter. Et donc, ça fait plusieurs années qu'on leur avait promis qu'un des 10 événements éphémères qu'on organise dans l'année, on en ferait un à Alès. Et donc, ce temps est arrivé, voilà, la rentrée scolaire 2026. Premier événement, on va dire, de la saison. On a voulu le garder à Alès et on est ravis de ça.
2: Alors, c'est vrai que Tufri est connu pour différentes raisons. Déjà, le patrimoine familial. Hein, vous êtes la 4e génération, c'est une chose. Le domaine environnemental, écologique, le savoir-faire, qui place un peu dans l'air du temps. Ça n'a pas toujours été le cas de l'entreprise Tufri, parce que vous n'étiez pas parti pour reprendre la structure. Je crois que vous étiez en Angleterre. Hein, vous êtes revenu. On n'y croyait pas trop.
3: Ouais, alors il y a beaucoup d'humilité dans cette démarche-là, parce que c'est vrai que tout ce qui nous fait briller aujourd'hui, à l'heure où je vous parle, tout ce qui nous rend, soi-disant, hyper dans l'air du temps, c'est exactement pour ces mêmes raisons qu'il y a encore 15 ans de ça, mon père et mes oncles étaient des espèces de marginaux sévenols à l'envers du temps. Donc c'est pour ça que chez nous, il y a une valeur qui est cardinale, qui est celle de l'humilité. C'est-à-dire qu'il y a encore, enfin moi j'ai toujours fait mes devoirs dans la manufacture de mon papa quand j'avais 10 ans, je me suis toujours amusé à la machine à coudre, j'ai toujours cousu mes pantalons, mais en fait, en l'an 2000, j'ai 14 ans, et quand on a 14 ans, en l'an 2000, qu'on est fils d'artisan, qui en a un peu chié, pardon, avec son histoire de Made in France au fin fond d'un village des Cévennes, je vous cache pas que la reprise de la manufacture familiale n'était même pas une option, quoi. Donc c'est pour ça qu'un bon élève que j'étais, voilà, ce cursus, ingénieur, grandes écoles, tout le tralala. Et puis, à 10 ans, avec mon épouse, on décide de reprendre cette belle endormie.
2: Alors, Myriam n'est pas là, non. Justement. Mais c'est ce qui fait aussi une des différences, c'est que vous valorisez aussi, vous savez le faire, évidemment, le couple, les deux. Ce travail de duo, avec bien sûr toute votre équipe, mais qui pour vous est peut-être une plus-value aussi par rapport aux parents, aux grands-parents et aux arrière-grands-parents. Ou alors là, avec les arrière-grands-parents, les femmes étaient juste là pour travailler quelque part.
3: Ouais, mais alors il y a toujours eu des femmes. C'est pour ça que dans l'histoire, c'est un peu dur, parce que, enfin, c'est un peu dur, c'est très, pour le coup, passéiste, mais on dit toujours c'est de père en fils depuis 4 générations. Mais en fait, derrière chacun des fils, il y avait surtout des géniales dames, quoi. Et là, moi, aujourd'hui, alors là, pour le coup, je le dis, mais alors haut et fort, le Julien Tufri sans Myriam Tufri, il ne serait vraiment pas grand-chose. Donc ouais, c'est une force familiale, c'est une force d'équipe, c'est une force même pour l'éducation de nos enfants, parce que c'est quand même pas simple d'être petit patron d'une petite PME.
2: Et assez jeune.
3: Ouais, assez jeune, mais 40 ans quand même, d'être papa et maman de 2 petits-enfants. Mais voilà, on s'unit les forces, on vibre ensemble, on stresse ensemble et on est très heureux ensemble.
2: Alors la toile, moi j'avais déjà fait des interviews avec vous et j'avais été étonné du travail que vous faites sur la matière première, sur les producteurs. C'est déjà là que vous avez travaillé, vous avez réfléchi à la production avant la vente ou le business plan ou le marché qui va arriver, les Japonais, etc. C'était déjà la production.
3: Mais surtout, c'est surtout, alors ce qui était, dès qu'on a la seconde où on a repris l'entreprise, on pensait surtout au temps qui passe. Moi, je dis toujours, je suis là très humblement que la 4e génération de cette maison. Des générations, il y en a eu 3 avant, et je pense qu'il y en aura 18 après nous. Donc en fait, c'était une réflexion de bon sens, de se dire, mais est-ce que dans X décennies, on pourra encore penser la mode avec du polyester et du coton qui vient de l'autre bout de la planète? Est-ce que ça, c'est bien soutenable pour les décennies qui nous attendent? On pense que non. Donc c'est pour ça qu'en parallèle du développement économique d'Atelier Tufri, on s'est mis énormément dans la reconstitution des filières locales, les filateurs, les tisseurs, et jusqu'au même aux producteurs de fibres sur le territoire français, le lin, le chanvre, et évidemment la laine de Lozère.
2: Alors Julien, ça qui se fait dans le monde du luxe, bien souvent, pour beaucoup, en tout cas en tout cas pour la lingerie, ça peut arriver aussi. Il n'y a plus qu'une entreprise en France sur la lingerie qui travaille justement extrêmement fort sur la production, sur le savoir-faire, etc. Est-ce qu'on est dans une entreprise de luxe ? Est-ce qu'on est entre les deux ?
3: Alors, je ne sais pas. Moi, le luxe, je ne sais jamais. On me pose toujours cette question-là. En fait, je ne sais même pas le définir. Ça veut dire quoi, une entreprise de luxe ? En tout cas, si c'est une entreprise qui décide de prendre le temps de bien faire les choses, moi, je vois une grosse plus-value dans le luxe. C'est en général la notion un peu séculaire de prendre le temps de faire les choses. Dans tous les cas, nous, on n'a pas le choix. C'est-à-dire qu'aujourd'hui, je le sais, avec Myriam et toute l'équipe d'aujourd'hui, on plante des graines, on ne mangera pas les fruits de ces arbres.
2: Alors Julien, c'est l'opposition à l'industriel, c'est-à-dire petite quantité, le côté que ce soit rare, le côté de savoir-faire, le côté de la matière, donc vous êtes un peu dedans.
3: Ouais, mais alors souvent, parce que quand on parle de luxe, on parle de prix. Et ça, c'est toujours très difficile parce que, enfin, pour le coup, les jeans, nous, nos plus grosses ventes, c'est des jeans à 139 euros TTC. C'est le prix aujourd'hui d'un jean d'une célèbre marque américaine, je ne la prononcerai pas, apostrophe S, qui est fabriqué à l'autre bout de la planète. Donc aujourd'hui, on est, c'est pas on essaie, c'est on est dans des prix parfaitement justes. On est dans une chaîne de valeur qui rétribue du producteur de fibres jusqu'à nous, le commerçant final, en passant par les confectionneurs. Donc aujourd'hui, prix juste, prix hyper sincère, et c'est des produits que vous allez tenir dans le temps.
2: Alors, il y a aussi l'autre image, et la valeur ajoutée, c'est ce qu'il y a derrière un produit. Et c'est vrai que ça fait toute la différence. Et dans un produit de qualité, on n'achète pas seulement le produit. Alors bien sûr que la toile de Nîmes, effectivement, en plus ici, elle est très connue, mais il y a aussi ce côté de toute cette démarche, toute cette façon, ce savoir-faire, cette façon d'être, c'est ça aussi la différence.
3: Mais ça, c'est pareil. Moi, ça, c'est bon. Souvent, on me dit, Julien, c'est quoi ta mission ? Moi, ma mission, c'est de remettre un peu de... humblement, un peu de connaissance, en fait. Il faut que tout le monde puisse reprendre conscience. Je dis parce que il y a 30 ans de ça, on l'avait, cette conscience. Enfin, 40 ans de ça, on l'avait. Il faut que les gens reprennent conscience du fait que 75% du coût de revient d'un jean, c'est de la main-d'œuvre. 75% du coût de revient d'un jean, c'est de la main-d'œuvre. C'est des femmes et des hommes. Donc, c'est pour ça, quand vous venez vous balader à la manufacture ou même sur notre communication ou tout ça, on est obligé, en fait, de mettre en valeur les gens qui font parce que c'est l'essence même du produit.
2: D'ailleurs, vous en prenez soin. Hein. Je crois que même la clim au sol.
3: Évidemment, en fait, moi, je pars du principe, je compte faire aux manufactures sur nos territoires. Mais il faudrait quand même se dire une chose, il faudrait que la manufacture de demain ne ressemble pas aux usines germinalesques de hier. C'est aussi pour ça, aujourd'hui, punaise, venez voir la manufacture. Vous verrez qu'une machine à coudre, ce n'est pas plus gros qu'un bureau et son ordinateur. Mais pourquoi on ne mettrait pas des machines à coudre dans des beaux endroits ? Et puis, si on veut que nos petits jeunes qui vont être un peu déroutés avec cette IA qui arrive, s'ils veulent retravailler de leurs mains, en fait, il faudra que ce soit chouette de travailler de ses mains dans une belle manufacture. Donc, nous, c'est le pari sur l'avenir qu'on en fait.
2: Alors, quelques chiffres. Combien de personnes qui travaillent aujourd'hui pour Tufree ? Vous exportez aussi. Votre papa nous a parlé du Japon dernièrement. Ouais. Voilà. Donc, vous en êtes où aujourd'hui et c'est quoi l'objectif ?
3: Alors, la maison Tufree, c'est encore une toute petite, et ça le sera pour très longtemps, une toute petite entreprise. On a dépassé là, les 6 millions d'euros à peu près hors taxe d'un chiffre d'affaires. On est 45 salariés répartis essentiellement sur 3 sites, donc principalement le site de la manufacture dans les Cévennes à Florac en Lozère, la boutique de Montpellier, la boutique de Paris. Et ensuite, on vend à peu près entre 75 et 80 000 produits par an. Donc c'est tout petit, mais ce qui est hyper intéressant, c'est qu'il y a 10 ans, on récupère la manufacture avec Myriam. C'était moins de 30 000 euros de chiffre d'affaires. C'était quelques centaines de produits fabriqués et vendus à Florac. Donc comme quoi, et moi c'est toujours un message que j'essaie de passer, des jeunes et des moins jeunes d'ailleurs, mais en fait reprenez des vieilles entreprises, un peu des pépites endormies. On est la preuve vivante qu'avec beaucoup de travail et un peu de bon sens, on peut faire des choses géniales.
2: Merci Julien Tufree, et puis il faut venir ici, à la boutique. Alors c'est la vitrine précisément, éphémère, vous êtes là pendant une semaine. À bientôt.
3: Merci infiniment, et puis au-delà de la vitrine, venez vous balader à Florac. Merci infiniment.
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2: Et d'ailleurs, on sera à Florac dans un petit instant avec le magazine Relance pour la reprise d'un restaurant. Mais tout de suite, c'est Isabelle Boulet ou encore de Wexford.

0: Bonjour, je suis Émilie Valmal, animatrice du dispositif Relance Octave sur les Cévennes lausériennes à Florac. Relance Octave, c'est un service gratuit mis en place par la CCI, la Chambre de métiers et d'artisanat et la Chambre d'agriculture de la Lozère afin de faciliter la transmission des entreprises et accompagner à la fois les personnes qui souhaitent transmettre leur activité et les personnes qui ont un projet de reprise. Je vais vous présenter une de nos offres d'entreprise à reprendre en ce moment en Sud-Lozère. L'annonce L0400 est un ancien restaurant-bar au cœur des gorges du Tarn, dans un village à forte fréquentation touristique classé parmi les plus beaux villages de France, est un ancien restaurant-bar à vendre. Le bâtiment comprend une terrasse couverte permettant d'accueillir 10 couverts. Le rez-de-chaussée de 75 mètres carrés est composé d'une grande salle de 40 couverts, d'un bar et d'une cuisine. Et à l'étage, il y a un logement de 80 mètres carrés qui comprend une cuisine ouverte, deux chambres, une salle de bain et WC. Le bien comprend également une cave de 10 mètres carrés et un débarras. Le bien est en vente au prix de 210 000 euros. Si vous êtes intéressé, retrouvez l'intégralité de l'annonce sur notre site avec la référence L0400. Si vous êtes intéressé par une de ces offres, contactez Relance à l'antenne de Florac au 04 66 45 53 87 ou par mail florac@relancecevennes.fr. N'hésitez pas également à consulter l'ensemble de nos offres sur le site www.relancecevennes.fr. Enfin, si vous avez un projet de cession de votre activité ou de reprise d'une entreprise commerciale, artisanale ou agricole, nous sommes là pour vous accompagner. Passez nous voir à Florac. Nous sommes situés à la zone d'activité de Saint-Julien-du-Cours dans les locaux de la Chambre d'agriculture. Sinon, appelez-nous au 04 66 45 53 87.
1: Juste après le groupe Trio sur Intervalle, on sera avec l'émission Occitan, comme tous les jours, et vous pouvez aussi la retrouver en podcast. Alexandra de la médiathèque viendra aux alentours des 9h35. On parlera santé également à 10h10. Et on parlera aussi de cultiver son cerveau. Voilà pour ce qui nous attend. Je vous souhaite une excellente matinée sur Intervalle.

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Cette manie des grands noms a conduit à uniformiser et à effacer une partie du patrimoine culturel des habitants. Cette visite vous fera redécouvrir ce patrimoine populaire façonné par l'œuvre du temps. 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Le parcours explore l'histoire de la ville, agrémentée de récits en français et en occitan. Le public découvrira ainsi des anecdotes et des faits historiques liés à la ville présentés dans les deux langues. Une promenade narrative pour percevoir les jardins sous un angle différent. Rendez-vous à 10h au portail d'entrée des jardins de La Fontaine à Nîmes. 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Ce sera ce samedi 19 septembre à 14h30. 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Guillaume de Poitiers, Azalaïs de Portiragne, Bernard de Ventadour ou encore le conteur Georges Gros. Rendez-vous à 17h à l'abbaye Notre-Dame de Saint-Martin de Sandras. C'est organisé par l'association du jardin médiéval de Sandras. 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Marie Rouanet, je vous le rappelle, était née le 26 mai 1936 et elle est décédée cette année, le 25 janvier 2026 à Sainte-Afrique. Écrivaine, compositrice et chanteuse, c'était une vraie figure de la culture occitane. Et je vous propose donc de lui rendre moi aussi un petit hommage en écoutant une de ses chansons interprétées en occitan qui s'intitule « La complainte del Reinal Escourgat », « La complainte du renard écorché ». Interprétée donc par Marie Rouanet.

Et pour finir, enfin, un petit récapitulatif des cours qui auront lieu durant cette année scolaire. Avec l'IO 30, cours à Anduze les lundis, de 18h à 19h30 à la salle Fabre de l'espace Pellicot. À Alès, c'est le mercredi au centre culturel André Chanson, de 18h à 19h30. À Sommières, ce sera les jeudis à la cave des Vignerons du Sommierois, toujours aux mêmes horaires, 18h, 19h30. L'association Marpoc Anime vous propose des cours le mercredi soir à partir de 18h aux 4 rue Fernand Peloutier. Pour l'association Lingo et Cacalas, c'est Marinette Mazoyer qui donne les cours chaque mardi à Saint-Privat-des-Vieux au foyer Georges Brun à 18h. À Saint-Géniès-de-Malgoires, tous les 15 jours le mercredi. Avec l'association Temps Libre, c'est également à 18h. Et le mercredi, tous les 15 jours à Saint-Privat-de-Valongues, toujours Marinette Mazoyer pour animer ce cours de langue. Enfin, avec le CADREF, vous retrouverez des cours à Alès et à Nîmes et sont animés par Georges Peladan. À Alès, c'est le vendredi matin de 9h30 à 11h au Centre culturel André Chanson. Et à Nîmes, c'est le jeudi à 14h au 249 rue de Bouillargues. Dans tous les cas, vous pouvez vous renseigner et vous inscrire auprès du CADREF. Est-ce la fin d'aquel agenda culturel ou citant? Merci plat de vos rescoutes et à la semaine venente sur Radio Intervalle. Allez, allez.

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1: À peine le temps d'y voir.
2: Bonjour à tous. Alors aujourd'hui, je vais vous parler d'une chanteuse de jazz américaine, Dede Bridgewater. Donc c'est une chanteuse américaine qui est née en 1950. Son père était un trompettiste de jazz professionnel, donc elle a très tôt baigné dans cette musique. Et dès que la fin de ses études, à peine 20 ans, elle a commencé à chanter pour des grands noms du jazz de l'époque, tels que Dede Gillespie ou Dexter Gordon. Mais c'est surtout à partir des années 90 qu'elle a véritablement connu le succès, notamment avec la chanson Precious Things qu'elle chantait en duo avec Ray Charles. Et moi, j'aimerais vous présenter une chanson qui est extraite de son album « J'ai deux amours » qu'elle a sorti en 2005. Dans cet album, elle reprend des grands classiques de la chanson française tels que « Ne me quitte pas, la mer »,« Que reste-t-il de nos amours ?» et elle les reprend en musique jazzy et même un peu plus puisqu'elle est accompagnée d'un accordéoniste, Marc Bertumio. Donc notamment la chanson que j'ai décidé de vous présenter, c'est « Mon homme » qu'elle a reprise sur un air de tango.

0: C'était donc Mon Homme, interprété par Didi Bridgewater. Et moi, je vous retrouve bientôt. Au revoir.
1: C'était Histoire de chanson. Et nous étions avec Alexandra de la médiathèque de Saint-Christol-les-Alès.
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2: Bonjour à tous. Avec environ 600 000 interventions chaque année, l'extraction des dents de sagesse constitue un acte très fréquent en France. Parmi les suites opératoires redoutées, la grande question concerne l'alimentation. Après une extraction des dents de sagesse, l'alimentation représente un sujet à ne pas négliger, afin notamment d'éviter des infections et donc de respecter le temps de cicatrisation les jours qui suivent l'intervention. Pour cela, la grande règle est de s'abstenir de manger chaud et solide, bien sûr, en tout cas les tout premiers jours. Comme le précise l'Association des disciplines orthodontiques et maxillofaciales, au cours des 24 à 48 premières heures, misez sur une alimentation molle, tiède ou froide, compote, yaourt, soupe froide. À l'issue de cette première étape, vous pourrez recommencer petit à petit à retrouver le goût de la mastication. Les deux ou trois jours suivants, réintroduisez des aliments tièdes avec un peu plus de consistance comme des œufs, des purées ou encore du poisson. En termes d'hydratation, misez sur l'eau ou autre smoothie au tout début plutôt que sur les boissons sucrées. Enfin, toujours dans une optique de ne pas freiner la cicatrisation, évitez les irritants que sont les aliments épicés ou acides. Et au moindre doute, ou si une douleur réapparaît, n'attendez pas pour en parler à votre dentiste.
3: Voilà pour la dentition. Florent Pagny tout de suite, et puis cultiver l'humour, c'est la thématique de bien faire fonctionner son cerveau dans notre nouvelle émission. À 10h, Estelle pour les infos locales et les prévisions météo. 10h10, le point classique avec Daniel.

Bonjour, pour la petite chronique musclée votre cerveau, je vous propose un entraînement à l'humour, de cultiver l'humour. Alors, on avait vu cultiver l'amour, c'est bien. L'humour, c'est bien aussi, parce qu'en fait, ça va créer des endorphines. Hein. Il existe des thérapies par le rire. Donc, c'est vraiment très important d'arriver à rire ou de faire rire. Alors, faire rire, on peut pas exiger qu'on ait un talent d'humoriste né si c'est pas le cas. Par contre, on peut soi-même se mettre dans des situations qui vont provoquer le rire pour nous. Alors que ce soit regarder nos films comiques préférés, lire des BD, regarder des gags, en tout cas, ou de repenser à des situations qui nous ont beaucoup fait rire. Pourquoi pas le partager aussi? Ah ben, tu te souviens quand tonton est passé à travers la chaise de jardin. Voilà, si personne s'est blessé, évidemment. Donc, essayez vraiment de mettre plus de place au rire, de cultiver ces hormones bénéfiques pour votre cerveau et pour votre système immunitaire. Ce sont des choses qui sont prouvées. Le rire est vraiment excellent pour la santé. Voilà, bon entraînement à vous.

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2: Bonjour à toutes et à tous et bienvenue dans ce moment d'information locale sur Radio Intervalle, aujourd'hui en Lozère. Et nous allons partir de la région au sud du Mont-Lozère pour monter jusqu'en Margeride à la fin de ce journal. Voici donc l'agenda des animations pour ce week-end avec notamment les journées du patrimoine. Ils vous sont présentés par nos deux correspondantes, Valérie Alangogne et Barbara au Pont de Montvert.
3: Bonjour à toutes et à tous, ici Barbara de l'Office de tourisme des Cévennes au Mont-Lozère. Ravie de vous retrouver pour notre sélection mensuelle de septembre. Si vous explorez le sud Lozère en ce moment, sachez que l'ensemble de nos bureaux sont ouverts, que ce soit au Pont de Montvert, à Saint-Germain-de-Calbert, au Collet de Dèze, à Vialas, à Sainte-Croix ou à Saint-Étienne-Vallée-Française. Jusqu'au 30 octobre à Saint-Julien-des-Points, un rendez-vous dans les jardins du ski de Sainte-Foy pour une exposition de près de 85 photographies des jardins à toutes les saisons. Jusqu'au 31 octobre, dans notre office de tourisme de Saint-Germain-de-Calbert, au jour et horaire d'ouverture, découvrez une exposition qui célèbre l'apiculture à travers la collection de Numa Bastide. Jusqu'au 20 septembre, le temple du Collet de Dèze vous ouvre ses portes quelques heures par semaine. Ce lieu unique en son genre est le seul qui est resté intact suite à la révocation de l'édit de Nantes. Vous pourrez découvrir ceci en venant au Collet de Dèze. Jusqu'au 10 septembre, à Sainte-Croix-Vallée-Française, découvrez l'exposition Homeless Blues, un ensemble de photos compilées par Alain Bagui et Marc Auriol autour de personnages du monde du blues. Le 18 septembre, au Pont de Montvert, découvrez une visite à deux voies pour explorer les sites du village liés à l'histoire des religions dans les Cévennes. À cette occasion, une présentation architecturale de la future maison du Mont-Lozère sera proposée et quelques objets de la collection exceptionnellement sortis de leur réserve. Pour les journées européennes du patrimoine, les 19 et 20 septembre, vous pourrez découvrir cette année la cure de Saint-Martin-de-Boubeau, la mine de Bocard de Vialas, le temple du Rouvre à Saint-André-de-Lancis et un spectacle de polyphonie pyrénéenne à Saint-Germain-de-Calvert. Le 20 septembre, à Bas-sur-Elle, venez prendre de la hauteur sur les Cévennes lors d'une balade où la pierre de schiste semble danser avec les plantes, les insectes et les oiseaux, pour le plus grand bonheur des randonneurs. Du 23 au 27 septembre, au Pont de Montvert, les praticiens et praticiennes de l'association Ensemble sur le chemin vous proposent un séjour en pleine conscience au cœur de la nature, pour renouer avec soi. Au programme, méditation guidée, pratiques somatiques, écriture intuitive, exploration ATB et bien d'autres. Envie de vous faire une toile, le Cinéco sillonne toujours notre territoire sur ce mois-ci. Retrouvez toutes les séances sur notre agenda en ligne. Rendez-vous avec tous les détails pratiques sur une seule adresse, www.cévennes-montlozère.com. Notre équipe est aussi à votre écoute au 04 66 45 81 94. Et pour garder le fil de nos activités, pensez à vous inscrire à notre newsletter. Voilà, c'était notre sélection du mois de rentrée. On se retrouve très vite pour de nouvelles découvertes. Merci de nous avoir écoutés. C'était Barbara pour l'Office de tourisme des Cévennes au Mont-Lozère.
4: Bonjour, je vais vous présenter les animations de ce mois de septembre sur Langogne et sa communauté de communes. Vendredi 18, scène ouverte, à partir de 18h30 à l'auditorium de la médiathèque. Une scène ouverte pour ceux qui veulent partager leurs pratiques musicales et faire des rencontres. Venez vous essayer à la scène ouverte dans une ambiance conviviale et bienveillante. L'accès est libre à partir de 15 ans. Vendredi 18, ciné-débat à 20h au cinéma René Rénal. Le ciné-débat « Et si on levait les yeux » s'articule autour du documentaire de Gilles Vernier qui explore la place des écrans dans la vie des enfants et des familles. C'est une expérience unique menée par un instituteur, réalisateur et sa classe de CM2. Pendant un an, Gilles Vernier va échanger avec ses élèves, leurs parents et des spécialistes sur la place des écrans dans notre société avant de les emmener pour 10 jours de déconnexion en pleine nature. Samedi 19, en chemin j'ai rencontré toute la journée au village de Sainte-Colombe de Montereau. Un jour, des éleveurs audacieux ont introduit des dromadaires en margeride, une initiative innovante à plus d'un titre. Nous vous invitons à une randonnée familiale de 7 km sans difficulté, où vous apprendrez comment cet animal du désert s'est adapté à la Lozère. Au programme également, de beaux panoramas de la forêt de Margeride seront commentés et la rencontre avec un paysan meunier. Cette animation est proposée par le foyer rural de Badarou et la Fédération des foyers ruraux de Lozère. Samedi 19, venez fêter au théâtre de la Rantelle l'ouverture de la nouvelle saison. Au programme dès 10h, diffusion du film documentaire Tendre des fils. À midi, un repas tiré du sac. À 14h, une présentation du projet en présence de la nouvelle équipe de la Rantelle et des partenaires du projet. À 16h, présentation de la saison ludique. À 18h, une scène ouverte. À 20h, un spectacle d'un rêve à l'autre de Pépito Matteo et Gigi Bigot. Et à 21h, début de soirée festive. Samedi 19, soirée voyage en Italie. À 20h, à la salle des fêtes de Chambon-le-Château. Venez savourer la Dolce Vita, repas sur le thème de l'Italie et musique live avec le groupe Riva Musica, ambiance festive sur des airs italiens. Samedi 19 et dimanche 20, pour la 43e édition des Journées européennes du patrimoine, l'association des Choisinets vous donne rendez-vous dès 19h30 au domaine pour une causerie illustrée sur la transhumance en Gévaudan et le dimanche 20 à 15h pour une balade littéraire de 3 km accessible à tous. Pour de plus amples renseignements sur toutes ces animations du mois de septembre, vous pouvez nous contacter à l'Office de tourisme de Langogne-Margeride au 04 66 69 01 38 ou nous rejoindre sur nos réseaux sociaux à @langognetourisme.
2: Merci à Valérie ainsi qu'à Barbara et évidemment continuez à nous écouter à Langogne sur le 101.6, à Florac sur le 95.7, à Mende 90.5 et sur le 94.4 des Cévennes à la mer, mais aussi d'où vous voulez sur internet radiointervalle.fr en cliquant sur le bouton écouter la radio en direct. À très bientôt sur Radio Intervalle pour d'autres actualités locales.
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0: La météo dans le Gard et en Lozère sur Radio Interval. Un temps globalement ensoleillé pour cette fin de semaine et même les jours suivants, la pluie n'est pas encore là. Ce jeudi 17 septembre en Lozère, un voile nuageux est présent sur l'ensemble du département, mais le soleil arrive à percer, avec un vent souvent faible, excepté quelques rafales de tramontane vers Villefort. Elle atteint les 45 km/h. Les températures sont légèrement en dessous des normales saisonnières, avec l'après-midi 17 à 25 degrés, 19 à Langogne, 23 à Mende et 25 à Florac. En Lozère, ce vendredi 18 septembre, le soleil regagne en intensité, surtout dans la partie sud du territoire et le vent reste faible, sauf du côté de Villefort. Le mercure, lui, est en très légère progression. Les minimales sont plutôt fraîches, de 3 à 14 degrés. En journée, prévoyez 17 à 26 degrés, 20 à Langogne, 23 à Mende et 26 à Florac. Pour ce week-end en Lozère, toujours du soleil et les températures augmentent surtout dimanche. Ce jeudi, du soleil sur tout le département du Gard, malgré quelques nuages à partir de la mi-journée. Le Mistral souffle modérément dans l'est du département. Il atteint les 45 km/h en plaine jusqu'à 60 km/h dans le couloir rhodanien. Au plus chaud de la journée, il fait entre 23 et 30 degrés, des températures légèrement au-dessus des moyennes de saison. Dans le Gard ce vendredi, le voile nuageux matinal s'efface et laisse place à un grand soleil. Le Mistral se concentre dans l'est avec des rafales jusqu'à 45 km/h à Nîmes ou 50 km/h à Bagnols-sur-Cèze par exemple. Côté température, 9 à 17 degrés pour les minimales, en journée, 23 à 30 degrés le maximum pour Alès-Nîmes. Ce week-end dans le Gard, l'ambiance reste douce, un peu plus chaude dimanche et pour la suite toujours beaucoup de soleil. C'était Alan sur Radio Interval, merci d'avoir suivi ce bulletin météo et bonne fin de semaine à toutes et à tous.
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Je vous propose, amis auditeurs, d'entendre une fois de plus René Capuçon, et je l'espère toujours avec plaisir, extrait de son disque Le Bœuf sur le Toit, puisque nous n'avons pas pu entendre l'ensemble du coffret, il fait plus de 73 minutes, et qu'il se termine précisément par cette œuvre de Millot. Le Bœuf sur le Toit, cinéma fantasy, ce sera le début de ce moment passé en compagnie de Renaud Capuçon, ce jeune talent qui a été désigné en l'an 2000 nouveau talent de l'année et qu'un jury international la même année a consacré Rising Star 2000. Il a, depuis l'âge de 24 ans, réalisé des enregistrements. Ce garçon qui nous vient de Chambéry et qui a commencé par la suite ses études au Conservatoire de Paris à l'âge de 14 ans. Et dès l'âge de 16 ans, il remporte le premier prix de musique de chambre. L'année suivante, un premier prix de violon. C'est un garçon qui nous a déjà permis d'entendre de belles œuvres dans notre premier coin classique, Saint-Saëns, Massenet, Ravel, pour ce disque. Aujourd'hui, Millot, Le Bœuf sur le Toit, et puis vous entendrez quelque chose que beaucoup connaissent, même si on ne connaît pas forcément le nom, il s'agit de la méditation de Thaïs de Massenet.

Renaud Capuçon au violon avec l'orchestre philharmonique de chambre allemand de Brême, dirigé par Daniel Harding. Nous allons changer complètement de style pour entendre cette fois-ci la méditation de Thaïs.

fin de cette première partie consacrée à ces jeunes violonistes. René Capuçon interprétait des œuvres extraites de son disque qui s'appelle Le Bœuf sur le Toit, des éditions des maisons Virgin Classics. Alors nous avons entendu, pour terminer, non pas Le Bœuf sur le Toit de Millau, mais la méditation de Thaïs de Massenet. Et comme il nous reste encore quelques instants, eh bien je vous propose d'entendre l'extrait d'un autre disque des émissions édition Erato, cette fois-ci, Vadim Repin au Louvre, et nous entendons un extrait de Prokofiev, la sonate pour deux violons, opus 56, en ut majeur, le chant du monde.

Nous terminons ce coin classique avec Vadim Repin et un style tout à fait différent de ce que nous avons entendu au début de cette émission, puisqu'il s'agissait de Renaud Capuçon au violon et qui interprétait avec l'orchestre de chambre philharmonique de Brême, dirigé par Daniel Harding, des œuvres aussi diverses que Le bœuf sur le toit, Cinéma fantaisie de Millau ou bien encore La méditation de Thaïs. Le lien qui existe en tout cas au cours de ce coin classique, eh bien, c'est la présentation de ces deux jeunes interprètes. Nous avons entendu Vadim Repin au Louvre avec ses amis, Sergueï Prokofiev particulièrement. Nous avons entendu la sonate pour deux violons opus 56. Un disque Vadim Repin au Louvre qui fera l'objet d'une prochaine émission également, puisqu'il y a bien d'autres œuvres à écouter, Debussy, Ravel notamment, et aussi Franz Schubert. Mais c'est la fin de notre coin classique, je vous dis à bientôt pour une nouvelle petite chronique musicale. Et c'était le coin classique.

0: ce matin. Eh bien, faut sourire de temps en temps, c'est le cas maintenant, si vous le souhaitez. En tout cas, c'est le cas. Allez, dans un petit instant, on parle des phoques. Et pourquoi pas, dans notre petit magazine La Nature, à 11h, ce sera l'émission Évasion, émission consacrée, je vous rappelle, à la musique traditionnelle et musique folklorique. Et puis, moi, je vous retrouve aux alentours des 11h30.
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3: Alors, nous allons parler des phoques. On a toujours tendance à penser que les phoques, c'est loin, c'est au Groenland, c'est à la banquise. Non, pas du tout. Nous avons deux espèces de phoques en France. Enfin, trois même. Sur la Manche, côte atlantique, phoque gris et phoque vaumarin. Et en Méditerranée, nous en avons un autre. Sachant qu'il y a plein d'espèces de phoques différents. Il y a le phoque du Groenland, le barbu, le marbré, le phoque moine, le phoque de rose. Enfin, voilà, il y en a plein. Et lorsqu'il y a des mises à bas, elles ne sont pas au même moment. Donc ça, c'est plutôt pas mal, surtout pour les associations de protection. Donc le veau marin va mettre bas durant la belle saison, durant printemps-été. Alors que le phoque gris, lui, ça va être durant l'hiver. Ça permet du coup de ne pas avoir à gérer les bébés en même temps. Ce sont des animaux qui aujourd'hui reviennent sur nos côtes. Ils reprennent leur place, car les phoques étaient là avant. Ils ont été décimés, mais maintenant ils reviennent en baie de Somme, en baie du Mont-Saint-Michel, ils viennent en baie d'Orne, ils viennent voilà, dans toutes les baies qu'il peut y avoir en France. La problématique avec le phoque, c'est une cohabitation humaine très houleuse, notamment avec le monde de la pêche. Car oui, le phoque mange des poissons. Mais il ne mange pas des poissons dans une quantité phénoménale, on n'est pas à ce niveau-là. Surtout que lorsque l'on cherche bien et qu'on se renseigne sur la biologie de cet incroyable animal, on se rend compte que le phoque aide le monde de la pêche puisqu'il va surtout prélever des poissons difformes, des poissons malades. Donc il va permettre d'épurer un petit peu tout ce qui se passe, donc il peut être vraiment intéressant pour le monde de la pêche. Aujourd'hui, c'est vrai que les colonies augmentent énormément. La colonie en baie de Somme est arrivée à un niveau où ce sont des centaines de phoques qui vivent en harmonie avec les deux espèces différentes, comme je le disais, le gris et le veau marin. La problématique, c'est qu'aujourd'hui, il n'y a pas de prédateur du phoque. Je parle bien d'aujourd'hui, puisque ça va venir. Le prédateur naturel, c'est l'orque. Et l'orque est en train de revenir dans nos eaux, notamment la Manche. Donc ça permettra une régulation naturelle et donc de permettre une meilleure cohabitation avec l'humain puisque du coup il n'y aura plus de problème de surpopulation. Donc la prochaine fois c'est Lisa qui va vous parler de cette problématique notamment de dérangement de l'humain puisque les bébés phoques sont abandonnés par leur mère.
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Bonjour, eh bien nous voici pour une petite demi-heure en Hongrie avec quelques aspects de la musique hongroise, avec par exemple ce morceau traditionnel qui vient de Transylvanie.

Alors, vous avez peut-être entendu la chanson qui était non pas en hongrois, mais en serbo-croate, parce que nous voici avec le groupe Csöndörgő. Alors ça, c'est un groupe qui a vraiment à cœur de faire connaître non seulement les musiques traditionnelles hongroises, c'est vrai, mais aussi les musiques des Balkans, musique tzigane et musique serbo-croate, de Bosnie, enfin des Balkans. Ce sont des jeunes qui vraiment s'ouvrent complètement à d'autres cultures, et on pourrait dire, n'en déplaise à Monsieur Orban.

Voilà ce groupe Csöndörgő qui nous vient de Hongrie, mais vraiment qui aime nous faire découvrir toutes les musiques des Balkans. D'ailleurs, c'est une famille, puisqu'ils sont trois frères, deux cousins, et je crois qu'il y a un membre du groupe donc, qui ne fait pas partie de leur famille. Et alors, c'est une famille très cosmopolite et très mélangée, puisqu'ils ont un mélange de Slaves, de Croates, d'Autrichiens, d'Ukrainiens et de Juifs. Donc, vous voyez, c'est très bien. Et justement, ils ont à cœur de nous faire connaître toutes les musiques et surtout de ne pas élever toutes les frontières qu'on tente d'élever dans la région. Voilà, donc nous passons maintenant aux tziganes hongrois. Les tziganes hongrois, alors bon, c'est vrai qu'on est habitué à entendre les compositions classiques avec les violons un petit peu larmoyants et des cymbalums un petit peu tremblotants. Et voici donc ce groupe Andodrom. Andodrom, ça veut dire sur la route, justement. C'est un groupe qui est issu de l'ethnie Hola et qui entend démontrer, justement, que la musique tzigane ne se limite pas au seul aspect instrumental. Et je vais vous laisser découvrir cet aspect vraiment très particulier, très original et très typique de ces chanteurs tziganes hongrois. Et je vous donne rendez-vous à très bientôt. Au revoir.

sur Radio Intervalle. Il est, allez, 11h30, Zaz tout de suite, et puis Maëlle également. On retrouve Estelle pour les infos locales à 11h40.

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1: Bonjour à toutes et à tous et bienvenue sur Radio Intervalle pour ce moment d'information locale. L'actualité culture et loisirs pour cette fin de semaine dans le Gard et en Sud-Ardèche. Ce sera dans quelques instants avec Eddy de l'Office de tourisme de Cesse-Cévennes, mais aussi Clara pour l'Office d'Evance. Juste avant, je vous signale quelques rendez-vous pour ce vendredi dans la Glo d'Alès. À la Grand Combe, un atelier se déplacer en toute sécurité vous sera proposé dans le cadre de la Semaine européenne de la mobilité. C'est gratuit et ce sera toute la matinée de vendredi, rue de la Frugère à la Grand Combe. Du côté de la bambouserie, ce vendredi sera la journée nationale du bambou. À cette occasion, jeux, animations, dégustations, fabrications. Il faudra vous acquitter du tarif d'entrée à la bambouserie pour accéder à ces activités. Et c'est toute la journée jusqu'à 18h30. À la fin de ce journal, nous parlerons de Salindres où l'école Marcel Pagnol fêtera ses 50 ans, ainsi que de la Verrerie qui va vous présenter sa prochaine saison. Mais pour l'instant, nous retrouvons nos correspondants et correspondantes dans les offices de tourisme en Cesse-Cévennes ainsi qu'en Sud-Ardèche.
2: Les journées européennes du patrimoine, samedi 19 et dimanche 20 septembre sur Cesse-Cévennes. À Allégret-des-Fumades, avec le samedi une randonnée d'environ 10 km qui reliera le Castellas de Bouquet au Castrum d'Allègre. La journée débutera à 9h par la visite du Castellas avant le départ de la randonnée à 10h. À l'arrivée, pique-nique, visite commentée du château d'Allègre et fougasse cuite dans le four. Et l'après-midi, un concert des accroche-cœurs à 16h. Et le dimanche 20, le Castrum d'Allègre proposera des visites commentées gratuites dès 10h, suivies d'un concert l'après-midi du groupe vocal Cocagne à 15h. Au château de Montalet à Molières-sur-Cèze, dès 9h, des visites guidées et des animations gratuites. Les visiteurs pourront également partager un crousté médiéval. À 14h30, place à la poésie et au chant avec Martine Michel pour un divertissement bilingue mêlant français et occitan entre émotion et légèreté. Le samedi 19 à Mérane, partez à la découverte du patrimoine local avec l'association Serre et Calade. De 10h à 18h, vous pourrez visiter librement ou accompagné l'église du XIIe siècle et découvrir une exposition archéologique retraçant l'histoire de Mérane du Moyen-Âge au Paléolithique. Puis faire un détour par la taverne où le verre de l'amitié sera offert. Le dimanche 20 à Barjac, la compagnie de Lierre propose Raconte-moi Barjac, une visite théâtralisée avec accès PMR, personne à mobilité réduite, visite d'une durée de 2h et qui se fera au départ de l'office de tourisme à 15h. Une animation costumée et animée par une vingtaine de comédiens amateurs à travers le village. Le musée de la mine de Gagnères vous invite à plonger dans 100 ans d'histoire minière, balade à la découverte des vestiges miniers et du village, et sortie en Rosalie sur la voie verte sera également proposée aux Gagnérois à mobilité réduite et sur inscription. Robiac Roche-Sadoul propose plusieurs rendez-vous, une balade commentée sur les traces du passé minier le samedi après-midi. Puis le dimanche, des visites guidées de l'église Saint-Pierre et de son tableau classé, organisé par Xavier Cigalon. Le week-end se terminera à 17h par une conférence de Cambou consacrée à l'histoire du territoire et du charbon. Toutes les animations sont gratuites avec inscription obligatoire pour la balade du samedi. La grotte de la Salamandre à Méjane-le-Clap propose une expérience originale avec des ateliers de photographie 3D. Les participants pourront découvrir le principe de la photo en relief et l'expérimenter directement au cœur de la grotte. Et le samedi 19, vous pourrez partir à la découverte de Méjane-le-Clap et de son histoire en compagnie des Incorrigibles. Cette visite conviviale de 2h vous permettra de découvrir l'histoire et les particularités de la commune. Le rendez-vous est fixé à 10h devant l'office de tourisme et la visite est entièrement gratuite.
3: Bonjour à toutes et à tous, c'est Clara de l'office de tourisme Cévennes d'Ardèche. Je vous emmène pour un petit tour d'horizon, des animations à ne pas manquer en Cévennes d'Ardèche. Le samedi 19 septembre sera l'un des grands temps forts du mois, avec les Journées européennes du patrimoine. À Joyeuse, le musée Castanea ouvre gratuitement ses portes de 14h à 18h pour une découverte de l'univers de la châtaigne ardéchoise. À Bannes, des visites commentées gratuites permettront de découvrir le château de Bannes et le viaduc du Doulovie, ainsi que le sentier des mines de charbon. Les visites sont proposées de 10h à 17h sur les deux journées du week-end. À Joyeuse toujours, le clocher de l'église sera ouvert de 9h à midi, puis de 14h à 17h le samedi et le dimanche. Et à Saint-André-la-Champ, le moulin du Puy se visite gratuitement de 10h à 13h, puis de 14h à 17h pour découvrir ses 650 ans d'histoire et son incroyable renaissance. Toujours le samedi 19 septembre, à la commanderie de Jalès, une journée de formation gratuite consacrée au jardinage et à l'adaptation au changement climatique est proposée de 9h à 17h. Le 19 septembre, à Malbosque, de 14h à 16h30, partait également la découverte des espèces patrimoniales de la Gagnère, avec Thibaut Dupuis de Rivéo. Une animation à partir de 6 ans pour mieux comprendre la rivière, ses habitants et l'importance de protéger leur habitat. Et au Vence, le samedi 19 septembre, le musée propose, à partir de 15h30, un véritable voyage au cœur de la ville au 19e siècle, démonstration de filage traditionnel de la laine, portrait d'antan, puis à 16h30, une visite guidée sur le thème « Dans les pas d'un Vincéen en 1800 ». Et ce week-end du patrimoine continue le dimanche 20 septembre. À Paillolive, rendez-vous à 15h au parking de l'Ours et de Lyon pour une balade consacrée à la question « Qu'est-ce qu'un quartz ?» Une plongée dans l'histoire géologique de ce massif calcaire exceptionnel. Toujours dimanche 20 septembre, au Vence, le musée propose à 15h30 une visite guidée des Vence sous terre, accompagnée par le spéléologue Yanis Rugg. Une découverte insolite des galeries souterraines et de l'histoire cachée de la commune. Et toujours pour les curieux de patrimoine et de nature, le musée Castanea, le clocher de Joyeuse, le moulin du Puy et les sites de Bannes restent également ouverts dans le cadre des Journées européennes du patrimoine.
1: Merci à Clara ainsi qu'à Eddy. Pour toutes ces informations, n'hésitez pas à vous rendre directement sur les sites des offices de tourisme pour retrouver les détails. Et pour terminer, je reviens dans l'agglo d'Alès avec les 50 ans de l'école primaire Marcel Pagnol qui se trouve à Salindre. Une expo photo retracera 50 ans d'histoire et vous pourrez voir également la reconstitution d'une classe d'époque à partir de 16h30. L'inauguration se fera en présence d'anciens personnels de l'école à partir de 17h30 ce vendredi à l'école Marcel Pagnol de Salindre. Enfin, ne ratez pas ce vendredi à 18h le lancement de saison de la Verrerie, rencontre avec la fanfare acrobatique de la compagnie Court-Circuit et découverte de la programmation 2026-2027. C'est en entrée gratuite à la Verrerie au pôle culturel et scientifique de Rochebelle à Alès ce vendredi à 18h. Merci d'avoir suivi ce bulletin d'information locale. Bonne fin de semaine à toutes et à tous et à très bientôt sur Radio Intervalle.
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0: La météo dans le Gard et en Lozère sur Radio Intervalle. Un temps globalement ensoleillé pour cette fin de semaine et même les jours suivants, la pluie n'est pas encore là. Ce jeudi 17 septembre en Lozère, un voile nuageux est présent sur l'ensemble du département, mais le soleil arrive à percer, avec un vent souvent faible, excepté quelques rafales de tramontane vers Villefort. Elles atteignent les 45 km/h. Les températures sont légèrement en dessous des normales saisonnières, avec l'après-midi 17 à 25 degrés, 19 à Langogne, 23 à Mende et 25 à Florac. En Lozère, ce vendredi 18 septembre, le soleil regagne en intensité, surtout dans la partie sud du territoire, et le vent reste faible, sauf du côté de Villefort. Le mercure, lui, est en très légère progression. Les minimales sont plutôt fraîches, de 3 à 14 degrés. En journée, prévoyez 17 à 26 degrés, 20 à Langogne, 23 à Mende et 26 à Florac. Pour ce week-end en Lozère, toujours du soleil, et les températures augmentent surtout dimanche. Ce jeudi, du soleil sur tout le département du Gard, malgré quelques nuages à partir de la mi-journée. Le Mistral souffle modérément dans l'est du département. Il atteint les 45 km/h en plaine jusqu'à 60 km/h dans le couloir rhodanien. Au plus chaud de la journée, il fait entre 23 et 30 degrés, des températures légèrement au-dessus des moyennes de saison. Dans le Gard ce vendredi, le voile nuageux matinal s'efface et laisse place à un grand soleil. Le Mistral se concentre dans l'est avec des rafales jusqu'à 45 km/h à Nîmes ou 50 km/h à Bagnols-sur-Cèze par exemple. Côté température, 9 à 17 degrés pour les minimales, en journée, 23 à 30 degrés le maximum pour Alès-Nîmes. Ce week-end dans le Gard, l'ambiance reste douce, un peu plus chaude dimanche et pour la suite toujours beaucoup de soleil. C'était Alan sur Radio Intervalle, merci d'avoir suivi ce bulletin météo et bonne fin de semaine à toutes et à tous.
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4: Donc Johanna, la dernière fois vous a parlé des phoques. Donc en effet, on a une grande problématique, c'est que les personnes s'en approchent trop près, ce qui fait que les mères abandonnent les petits parce qu'elles ont tout simplement peur et elles prennent la fuite. Donc nous, en tant que centre de sauvegarde, on va récupérer les bébés phoques gris l'hiver et les bébés phoques vomarins l'été. Donc ça, c'est selon la période des naissances. En tout cas, en Normandie, ça se passe comme ça. Parce qu'en effet, ils n'ont pas la capacité de se nourrir et ils ne peuvent pas se débrouiller seuls. Donc s'il n'y a pas de prise en charge, ils sont tout simplement amenés à décéder sur la plage. Donc faut savoir qu'on a des bébés phoques qui ont seulement quelques jours, ils ont encore le cordon ombilical. Donc une fois diagnostiqués, les bébés phoques arrivent dans une pièce qu'on appelle la quarantaine phoque, c'est là où on va poser le diagnostic. Les bébés, ils font généralement une dizaine de kilos, donc ça c'est juste leur poids de naissance, donc on peut dire qu'ils sont très amaigris et très souvent déshydratés. Et c'est dans cette pièce que les soigneurs et bénévoles vont les nourrir en les gavant de bouillie de poisson. On appelle aussi cela l'intubation ou le tube feeding. Il y a ensuite la méthode de force feeding qui peut être utilisée. Donc là, c'est des poissons entiers qui sont mis dans la gueule directement. Donc ça ne leur fait pas mal, il n'y a aucune notion de douleur. Au bout d'un mois, arrive le temps pour les bébés de découvrir l'eau. Donc c'est ce qu'on appelle les premiers bains. On va les transférer en fait en piscine afin qu'ils puissent nager à leur aise et surtout qu'ils apprennent à se nourrir seuls. Chaque année, il y a des papas ou mamans phoques qui sont attitrés, qui s'en occupent bénévolement. Et c'est eux qui peuvent témoigner des sacrés caractères des phoques, comme l'année dernière par exemple où on avait Lavande qui était une sacrée chippie parce qu'elle volait en fait tous les poissons à ses congénères, donc c'était assez marrant. Donc en fait chez les phoques, c'est les seuls animaux au sein du chêne qui vont avoir des noms, tout simplement parce qu'on les propose au parrainage. Donc on peut parrainer les phoques et en fait les personnes vont pouvoir être invitées à leur relâcher en milieu naturel. En effet, les phoques vont être relâchés 3 à 4 mois plus tard sur nos côtes normandes, quand ils ont atteint environ une quarantaine de kilos. Il nous arrive très souvent d'avoir de leurs nouvelles, au plus grand bonheur de toute l'équipe du chêne.
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5: À midi, les infos avec RFI. On retrouvera Estelle à midi et quart environ. Et puis la carte blanche, ce sera avec Julien Tufry, qui est à la boutique, à la vitrine d'Alès pour une semaine simplement. Donc il nous parlera de sa présence et de son travail aussi sur Florac, mais sur toute la région, bien sûr.

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2: Merci de rester avec nous à l'écoute de RFI, les médias Paris, 10h en temps universel. Et le journal, c'est tout de suite avec vous, Diane Berger, bonjour.
3: Bonjour Caroline Paré, bonjour à toutes et tous. Le Premier ministre du Canada à Strasbourg, en ce moment même, Bruxelles veut faire de son pays un partenaire privilégié avec un nouveau statut de membre associé de l'Union européenne. Comment vivre à une poignée de kilomètres seulement de l'envahisseur russe? Nos envoyés spéciaux en Ukraine se sont rendus à Otchakiv, un petit port du sud du pays, tout près de la ligne de front. Et le niveau des cours d'eau au plus bas en 2025, les scientifiques alertent à terme, l'eau douce risque de manquer partout sur la planète. Marc Carney s'adresse en ce moment même aux eurodéputés du Parlement européen. Son pays, le Canada, pourrait devenir le premier membre associé de l'Union européenne. Un statut qui n'existe pas encore dans les traités et dont on ne connaît pas encore vraiment les contours à ce stade. Mais le rapprochement agace déjà Donald Trump. Le président américain a aussitôt menacé de rompre les échanges commerciaux avec les 27. Car même si, officiellement, ce n'est pas un partenariat contre les États-Unis, il arrive en plein contexte de tensions commerciales et politiques avec Washington. Pour l'eurodéputé Renew, Bernard Guetta, cette alliance avec le Canada, c'est donc une première étape indispensable.
4: C'est le début d'une nouvelle dimension de l'Union européenne. L'Union européenne va s'allier à d'autres démocraties. Le Canada est la première, mais il y en aura d'autres. Probablement le Royaume-Uni, certainement la Norvège, mais aussi probablement l'Australie, mais aussi peut-être la Corée du Sud, etc. L'Union européenne doit, et je pense, va tisser autour d'elle une entente démocratique qui est absolument fondamentale à l'heure où s'affirme une renaissance des impérialismes et des extrêmes droites dans le monde.
5: Mais alors pourquoi commencer cette alliance précisément avec le Canada, avec Marc Carney?
4: Nous sommes extrêmement proches économiquement, socialement, politiquement. Et deuxièmement, parce que le Canada est à l'avant-garde du bras de fer avec un impérialisme, celui de M. Trump. C'est plus que le meilleur allié, c'est le pays dont nous sommes le plus proches à tout point de vue.
3: L'eurodéputé Bernard Guetta, il répondait à Daniel Valo. Le Kremlin vient de réagir aux dernières sanctions américaines adoptées la nuit dernière aux États-Unis. Elles vont compliquer les efforts de paix en Ukraine. Je cite Moscou, Washington vise en particulier la flotte fantôme de la Russie. Ces sanctions, c'est en tout cas un succès symbolique pour Kiev, toujours sous la pression des frappes russes. La capitale ukrainienne a à nouveau été secouée par plusieurs explosions la nuit dernière. Il y a au moins 18 blessés. Ces bombardements nocturnes, c'est le quotidien des Ukrainiens depuis bientôt 5 ans. Nos envoyés spéciaux, Nathanaël Vitran et Sergueï Dmitriev, se sont rendus à Otchakov, une petite ville portuaire du sud de l'Ukraine. Reportage.
6: La particularité d'Otchakov, c'est qu'elle se situe à l'embouchure du Dniepr, pile à l'endroit où le fleuve qui fait office de ligne de front naturelle se jette dans la mer Noire. Ce qui veut donc dire que les Russes sont juste en face.
7: Seul le fleuve nous sépare. Nous sommes à 4 ou 5 kilomètres seulement de la ligne de front. Et l'armée russe a pris position à cet endroit depuis le deuxième ou le troisième jour de la guerre. Donc ça fait bientôt 5 ans que ça dure.
6: Le maire Sergueï Bychkov.
7: Tous les jours, les drones et les missiles que les Russes tirent depuis la Crimée passent au-dessus de nos têtes. C'est épuisant. Otchakov comptait 15 000 habitants avant la guerre. Il n'en reste que la moitié aujourd'hui.
6: En centre-ville, on rencontre Olga. Elle tient une toute petite boutique. Elle fait partie de ces habitants qui sont revenus et n'ont plus l'intention de partir.
8: Au tout début, ma fille était terrifiée par les bombardements. Elle ne quittait plus les abris. Alors nous sommes partis 5 mois en Pologne. Mais nous sommes revenus parce que notre maison est ici et pas ailleurs.
6: Alexei, le maire adjoint, nous emmène chez lui. Et on arrive devant une maison en bord de mer. C'est très joli. jolie. Mais c'est surtout la maison du voisin qu'Alexei veut nous montrer, détruite par un drone russe, et l'abri qu'il a fait construire à côté de la sienne. Une maison éventrée, un bunker souterrain, le triste résumé de la vie des habitants depuis 5 ans. Nathanaël Vitran, Sergei Dmitriev, Victor Sayenko, Otchakov, RFI.
3: Et au large de l'Ukraine, Kiev accuse la Russie d'avoir lancé un drone contre un navire civil battant pavillon tanzanien en mer Noire. Le capitaine a été tué, 3 membres de l'équipage blessés alors que le bateau voguait vers un port ukrainien. Toujours en Europe, on a vu cet été le Danube et le Rhin pratiquement à sec cet été. Et ces fleuves, ils sont loin d'être des cas isolés. L'Organisation météorologique mondiale alerte à cause du changement climatique. En 2025, les cours d'eau du monde entier ont connu l'une des pires années en termes de sécheresse depuis plus de 30 ans, Juliette Petrachevski.
1: Entre surplus et déficit, le cycle de l'eau est devenu plus irrégulier et plus imprévisible. Voilà comment résumer la situation, expliquent les scientifiques. Selon leurs données, les 7 dernières années ont été marquées par des débits fluviaux anormaux. Le stockage d'eau terrestre dans les eaux souterraines ou les lacs et rivières, par exemple, est en baisse depuis le milieu des années 2010. Et pour la 4e année consécutive, toutes les grandes régions glaciaires de la planète ont perdu de la masse. En temps normal, ces réserves évitent qu'une simple sécheresse ou qu'une saison sèche ne se transforme directement en crise de l'eau. En parallèle, les catastrophes liées à l'eau, comme les pluies dévastatrices, touchent diverses régions du monde, comme en Asie et en Afrique. Le chercheur Wayne Jenkinson a travaillé sur le rapport.
9: Il y a eu des inondations en République démocratique du Congo avec plus de 100 victimes par exemple. Le rapport illustre que le centre de l'Afrique est une zone qui montre en général une augmentation en matière de disponibilité de l'eau en 2025. D'autres zones, comme la Corne de l'Afrique, ont montré en revanche que 2025 a été l'une des années les plus sèches, avec beaucoup de personnes déplacées en Somalie par exemple.
1: Or, l'eau ne connaît pas de frontières, souligne l'Organisation météorologique mondiale. Le bilan hydrique d'un bassin versant dépend de ce qu'il se passe dans plusieurs pays. Il faut donc une politique climatique mondiale pour protéger cette ressource vitale.
3: Les réserves d'eau douce qui s'amenuisent, Anne Kantner y reviendra dans 2 heures dans RFI Midi avec son invité Wayne Jenkinson de l'Organisation mondiale météorologique. L'autorité palestinienne dénonce une mesure injustifiée. Comme l'an dernier, les États-Unis refusent d'accorder un visa à son président Mahmoud Abbas pour l'Assemblée générale de l'ONU à New York la semaine prochaine. Washington justifie sa décision en invoquant le manque de réformes prises par l'entité administrative. En plein contexte de violence, faut-il le rappeler, dans les territoires palestiniens, les colons israéliens multiplient les attaques en Cisjordanie et Gaza a été ravagée par la guerre. Les Houthis du Yémen subissent de nouvelles frappes saoudiennes ce jeudi. Selon le groupe rebelle allié de Téhéran, les bombardements ont tué au moins une personne. 3 tours de télécommunication ont également été visés. Riyad intensifie sa riposte après l'avancée éclair des Houthis qui contrôlent depuis une semaine le détroit de Bab el-Mandeb sur la mer Rouge, très stratégique pour le commerce international. Et chaque événement militaire au Moyen-Orient provoque des sueurs froides sur le marché du pétrole. Les prix du carburant enflamment de nombreux secteurs professionnels partout sur la planète. Dans le sud de la France, des pêcheurs ont à nouveau bloqué plusieurs sites, dont le port de Nice ce matin. Insatisfait des promesses du gouvernement Lecornu qui a évoqué une prolongation des aides ciblées jusqu'en décembre et une hausse de celles prévues pour le secteur de la pêche. Plusieurs appels à manifester au nom des Gilets jaunes circulent également sur les réseaux sociaux. Le début d'une crise sociale en France dont s'emparent les candidats à la présidentielle, Oriane Gendroux.
10: Mercredi soir, lors d'une interview sur LCI, Marine Le Pen a réaffirmé son idée d'abaisser la TVA et les taxes sur les produits énergétiques, dont le carburant.
11: Il faut baisser la TVA, mais il faut aussi supprimer l'augmentation de la TICPE. Qu'est-ce qui a généré les Gilets jaunes ? C'est l'augmentation de la TICPE décidée par M. Macron et par Édouard Philippe.
10: À l'opposé de l'échiquier politique, Manuel Bompard, porte-parole de la France Insoumise, veut plafonner les prix.
12: Il y a une mesure très simple, c'est d'instaurer ce qu'on appelle un blocage des prix des carburants, remonter dans la chaîne justement pour les bloquer à l'issue des activités de raffinage.
10: Édouard Philippe, Premier ministre pendant la crise des Gilets jaunes de 2018, demande au gouvernement dans un post sur X de doubler immédiatement les aides ciblées. Et si pour Ségolène Royal, candidate à la primaire du Parti Socialiste, il faut baisser les taxes et plafonner les prix.
13: Il y a 60% de taxes sur le prix du litre d'essence. Moi, je pense qu'un litre d'essence ne doit pas dépasser 1,70€.
10: Pour Bruno Retailleau, il faut supprimer les coûts qui pèsent sur les fournisseurs d'énergie.
14: Je supprimerai les certificats d'économie d'énergie. Ça veut dire 8,50€ de moins par plein.
10: Si Si les candidats ont le luxe de commenter cette crise, le gouvernement doit lui s'en saisir. Ce jeudi, Sébastien Lecornu réunit ses ministres pour un séminaire gouvernemental consacré notamment à la finalisation du budget 2027.
3: Une autre réunion est prévue sur le sujet vendredi, cette fois-ci à l'Élysée. Emmanuel Macron, le président français, va convier les chefs de parti représentés au Parlement ou leurs candidats à la présidentielle. C'est la fin de ce journal, il est maintenant 10h10 quasiment en temps universel. 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

0: souhaite un bon appétit si vous passez à table. Il est un peu plus de 8h10. Francis Cabrel tout de suite à Estelle pour les infos locales juste après.
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2: Bonjour à toutes et à tous et bienvenue sur Radio Intervalle pour ce moment d'information locale. L'actualité culture et loisirs pour cette fin de semaine dans le Gard et en Sud-Ardèche. Ce sera dans quelques instants avec Eddy de l'Office de tourisme de Cesse-Cévennes, mais aussi Clara pour l'Office d'Evance. Juste avant, je vous signale quelques rendez-vous pour ce vendredi dans l'agglo d'Alès. À la Grand Combe, un atelier se déplacer en toute sécurité vous sera proposé dans le cadre de la Semaine européenne de la mobilité. C'est gratuit et ce sera toute la matinée de vendredi, rue de la Frugère à la Grand Combe. Du côté de la bambouserie, ce vendredi sera la journée nationale du bambou. À cette occasion, jeux, animations, dégustations, fabrications. Il faudra vous acquitter du tarif d'entrée à la bambouserie pour accéder à ces activités. Et c'est toute la journée jusqu'à 18h30. À la fin de ce journal, nous parlerons de Salindres où l'école Marcel Pagnol fêtera ses 50 ans, ainsi que de la Verrerie qui va vous présenter sa prochaine saison. Mais pour l'instant, nous retrouvons nos correspondants et correspondantes dans les offices de tourisme en Cesse-Cévennes ainsi qu'en Sud-Ardèche.
3: Des journées européennes du patrimoine, samedi 19 et dimanche 20 septembre sur Cesse-Cévennes. À Allégret-des-Fumades, avec le samedi une randonnée d'environ 10 km qui reliera le Castellas de Bouquet au Castrum d'Allègre. La journée débutera à 9h par la visite du Castellas avant le départ de la randonnée à 10h. À l'arrivée, pique-nique, visite commentée du château d'Allègre et fougasse cuite dans le four. Et l'après-midi, un concert des accroche-cœurs à 16h. Et le dimanche 20, le Castrum d'Allègre proposera des visites commentées gratuites dès 10h, suivies d'un concert l'après-midi du groupe vocal Cocagne à 15h. Au château de Montalet à Molières-sur-Cèze, dès 9h, des visites guidées et des animations gratuites. Les visiteurs pourront également partager un crousté médiéval. À 14h30, place à la poésie et au chant avec Martine Michel pour un divertissement bilingue mêlant français et occitan entre émotion et légèreté. Le samedi 19 à Mérane, partez à la découverte du patrimoine local avec l'association Serre et Calade. De 10h à 18h, vous pourrez visiter librement ou accompagner l'église du XIIe siècle et découvrir

0: proposée aux Gagnérois à mobilité réduite et sur inscription. Robiac Roche-Sadoul propose plusieurs rendez-vous, une balade commentée sur les traces du passé minier le samedi après-midi, puis le dimanche, des visites guidées de l'église Saint-Pierre et de son tableau classé, organisé par Xavier Cigalon. Le week-end se terminera à 17h par une conférence de Cambou consacrée à l'histoire du territoire et du charbon. Toutes les animations sont gratuites avec inscription obligatoire pour la balade du samedi. La grotte de la Salamandre à Méjane-le-Clap propose une expérience originale avec des ateliers de photographie 3D. Les participants pourront découvrir le principe de la photo en relief et l'expérimenter directement au cœur de la grotte. Et le samedi 19, vous pourrez partir à la découverte de Méjane-le-Clap et de son histoire en compagnie des Incorrigibles. Cette visite conviviale de 2 heures vous permettra de découvrir l'histoire et les particularités de la commune. Le rendez-vous est fixé à 10h devant l'office de tourisme et la visite est entièrement gratuite.
1: Bonjour à toutes et à tous, c'est Clara de l'office de tourisme Cévennes d'Ardèche. Je vous emmène pour un petit tour d'horizon des animations à ne pas manquer en Cévennes d'Ardèche. Le samedi 19 septembre sera l'un des grands temps forts du mois avec les Journées européennes du patrimoine. À Joyeuse, le musée Castanea ouvre gratuitement ses portes de 14h à 18h pour une découverte de l'univers de la châtaigne ardéchoise. À Bannes, des visites commentées gratuites permettront de découvrir le château de Bannes et le viaduc du Doulovie, ainsi que le sentier des mines de charbon. Les visites sont proposées de 10h à 17h sur les 2 journées du week-end. À Joyeuse toujours, le clocher de l'église sera ouvert de 9h à midi, puis de 14h à 17h le samedi et le dimanche. Et à Saint-André-la-Champ, le moulin du Puy se visite gratuitement de 10h à 13h, puis de 14h à 17h pour découvrir ses 650 ans d'histoire et son incroyable renaissance. Toujours le samedi 19 septembre, à la commanderie de Jalès, une journée de formation gratuite consacrée au jardinage et à l'adaptation au changement climatique est proposée de 9h à 17h. Le 19 septembre, à Malbosque, de 14h à 16h30, partez également à la découverte des espèces patrimoniales de la Gagnère, avec Thibaut Dupuy de Rivéo. Une animation à partir de 6 ans pour mieux comprendre la rivière, ses habitants et l'importance de protéger leur habitat. Et au Vence, le samedi 19 septembre, le musée propose, à partir de 15h30, un véritable voyage au cœur de la ville au 19e siècle, démonstration de filage traditionnel de la laine, portrait d'antan, puis à 16h30, une visite guidée sur le thème « Dans les pas d'un Vincéen en 1800 ». Et ce week-end du patrimoine continue le dimanche 20 septembre. À Paillolive, rendez-vous à 15h au parking de l'Ours et de Lyon pour une balade consacrée à la question « Qu'est-ce qu'un quartz ?» Une plongée dans l'histoire géologique de ce massif calcaire exceptionnel. Toujours dimanche 20 septembre, au Vence, le musée propose à 15h30 une visite guidée des Vences sous terre, accompagnée par le spéléologue Yanis Rugue. Une découverte insolite des galeries souterraines et de l'histoire cachée de la commune. Et toujours pour les curieux de patrimoine et de nature, le musée Castanea, le clocher de Joyeuse, le moulin du Puy et les sites de Bannes restent également ouverts dans le cadre des Journées européennes du patrimoine.
2: Merci à Clara ainsi qu'à Eddy pour toutes ces informations. N'hésitez pas à vous rendre directement sur les sites des offices de tourisme pour retrouver les détails. Et pour terminer, je reviens dans l'agglo d'Alès avec les 50 ans de l'école primaire Marcel Pagnol qui se trouve à Salindres. Une expo photo retracera 50 ans d'histoire et vous pourrez voir également la reconstitution d'une classe d'époque à partir de 16h30. L'inauguration se fera en présence d'anciens personnels de l'école à partir de 17h30 ce vendredi à l'école Marcel Pagnol de Salindres. Enfin, ne ratez pas ce vendredi à 18h le lancement de saison de la Verrerie, rencontre avec la fanfare acrobatique de la compagnie Court-Circuit et découverte de la programmation 2026-2027. C'est en entrée gratuite à la Verrerie au pôle culturel et scientifique de Rochebelle à Alès ce vendredi à 18h. Merci d'avoir suivi ce bulletin d'information locale. Bonne fin de semaine à toutes et à tous et à très bientôt sur Radio Intervalle.
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Joe Cocker et Phil Collins, tout de suite, deux grands de la musique. Pour la carte blanche, on sera avec Julien Tufry. Il est à Alès, sa structure est à Alès avec cette famille Tufry, quatre générations hein, dans la bonneterie, en tout cas la confection, les vêtements. Et ils sont à Alès pour, dans la boutique, dans la vitrine. Nous aurons aussi l'occasion demain d'entendre le maire d'Alès nous parler de cette activité. Allez, c'est dans notre carte blanche juste après Phil Collins.

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1: Vous connaissez l'entreprise Tufri, mais il faut aller à Florac. Voilà la magnifique manufacture à la sortie de Florac. C'est vrai que c'est un lieu qui est assez exceptionnel. On n'est plus dans les prés d'il y a quelques décennies. On est avec Julien Tufri, parce qu'il est venu à Alès, à la vitrine. Qu'est-ce qui vous amène ici?
2: Alors, il y a plusieurs raisons. Alors, ravi, merci pour cette question. Mais c'est très naturel, en fait. Ce qui nous amène ici, c'est que ce que je dis depuis ce matin, que je suis arrivé dans ce magnifique lieu à Alès, c'est quand même assez impressionnant à Florac, à la manufacture, la quantité d'Alésiens et plus généralement de Gardois qui viennent voir, qui viennent visiter, qui viennent acheter. Et donc, ça fait plusieurs années qu'on leur avait promis qu'un des 10 événements éphémères qu'on organise dans l'année, on en ferait un à Alès. Et donc, ce temps est arrivé, voilà, la rentrée scolaire 2026. Premier événement, on va dire, de la saison. On a voulu le garder à Alès et on est ravis de ça.
1: Alors, c'est vrai que Tufri est connu pour différentes raisons. Déjà, le patrimoine familial. Hein, vous êtes la 4e génération, c'est une chose. Le domaine environnemental, écologique, le savoir-faire, qui place un peu dans l'air du temps. Ça n'a pas toujours été le cas de l'entreprise Tufri, parce que vous n'étiez pas parti pour reprendre la structure. Je crois que vous étiez en Angleterre. Hein, vous êtes revenu. On n'y croyait pas trop.
2: Ouais, alors il y a beaucoup d'humilité dans cette démarche-là, parce que c'est vrai que tout ce qui nous fait briller aujourd'hui, là aujourd'hui, à l'heure où je vous parle, tout ce qui nous rend soi-disant hyper dans l'air du temps, c'est exactement pour ces mêmes raisons qu'il y a encore 15 ans de ça, mon père et mes oncles étaient des espèces de marginaux sévenols à l'envers du temps. Donc c'est pour ça que chez nous, il y a une valeur qui est cardinale, qui est celle de l'humilité. C'est-à-dire qu'il y a encore, enfin moi j'ai toujours fait mes devoirs dans la manufacture de mon papa quand j'avais 10 ans, je me suis toujours amusé à la machine à coudre, j'ai toujours cousu mes pantalons, mais en fait, en l'an 2000, j'ai 14 ans. Et quand on a 14 ans, en l'an 2000, qu'on est fils d'artisan, qui en a un peu chié, pardon, avec son histoire de Made in France au fin fond d'un village des Cévennes, je ne vous cache pas que la reprise de la manufacture familiale n'était même pas une option, quoi. Donc c'est pour ça qu'un bon élève que j'étais, voilà, ce cursus, ingénieur, grandes écoles, tout le tralala. Et puis, à 10 ans, avec mon épouse, on décide de reprendre cette belle endormie.
1: Alors, Myriam n'est pas là, non. Justement. Mais c'est ce qui fait aussi une des différences, c'est que vous valorisez aussi, vous savez le faire, évidemment, le couple, les deux. Ce travail de duo, avec bien sûr toute votre équipe, mais qui pour vous est peut-être une plus-value aussi par rapport aux parents, aux grands-parents et aux arrière-grands-parents. Ou alors là, avec les arrière-grands-parents, les femmes étaient juste là pour travailler quelque part.
2: Ouais, mais alors il y a toujours eu des femmes. C'est pour ça que dans l'histoire, c'est un peu dur, parce que, enfin, c'est un peu dur, c'est très, pour le coup, passéiste, mais on dit toujours c'est de père en fils depuis 4 générations. Mais en fait, derrière chacun des fils, il y avait surtout des géniales dames, quoi. Et là, moi, aujourd'hui, alors là, pour le coup, je le dis, mais alors haut et fort, le Julien Tufri sans Myriam Tufri, il ne serait vraiment pas grand-chose. Donc ouais, c'est une force familiale, c'est une force d'équipe, c'est une force même pour l'éducation de nos enfants, parce que c'est quand même pas simple d'être petit patron d'une petite PME.
1: Et assez jeune.
2: Ouais, assez jeune, mais 40 ans quand même, d'être papa et maman de 2 petits-enfants. Mais voilà, on s'unit les forces, on vibre ensemble, on stresse ensemble et on est très heureux ensemble.
1: Alors la toile, moi j'avais déjà fait des interviews avec vous et j'avais été étonné du travail que vous faites sur la matière première, sur les producteurs. C'est déjà là que vous avez travaillé, vous avez réfléchi à la production avant la vente ou le business plan ou le marché qui va arriver, les Japonais, etc. C'était déjà la production.
2: Mais surtout, alors ce qui était, dès qu'on a la seconde où on a repris l'entreprise, on pensait surtout au temps qui passe. Moi, je dis toujours, je suis là très humblement que la 4e génération de cette maison. Des générations, il y en a eu 3 avant, et je pense qu'il y en aura 18 après nous. Donc en fait, c'était une réflexion de bon sens, de se dire, mais est-ce que dans X décennies, on pourra encore penser la mode avec du polyester et du coton qui viennent de l'autre bout de la planète? Est-ce que ça, c'est bien soutenable pour les décennies qui nous attendent? On pense que non. Donc c'est pour ça qu'en parallèle du développement économique d'Atelier Tufri, on s'est mis énormément dans la reconstitution des filières locales, les filateurs, les tisseurs, et jusqu'au même aux producteurs de fibres sur le territoire français, le lin, le chanvre, et évidemment la laine de Lozère.
1: Alors Julien, ça qui se fait dans le monde du luxe, bien souvent, pour beaucoup, en tout cas, en tout cas pour la lingerie, ça peut arriver aussi. Il n'y a plus qu'une entreprise en France sur la lingerie qui travaille justement extrêmement fort sur la production, sur le savoir-faire, etc. Est-ce qu'on est dans une entreprise de luxe ? Est-ce qu'on est entre les deux ?
2: Alors, je ne sais pas. Moi, le luxe, je ne sais jamais. On me pose toujours cette question-là. En fait, je ne sais même pas le définir. Ça veut dire quoi, une entreprise de luxe ? En tout cas, si c'est une entreprise qui décide de prendre le temps de bien faire les choses, moi, je vois une grosse plus-value dans le luxe. C'est en général la notion un peu séculaire de prendre le temps de faire les choses. Dans tous les cas, nous, on n'a pas le choix. C'est-à-dire qu'aujourd'hui, je le sais, avec Myriam et toute l'équipe d'aujourd'hui, on plante des graines, on ne mangera pas les fruits de ces arbres.
1: Alors Julien, c'est l'opposition à l'industriel, c'est-à-dire petite quantité, le côté que ce soit rare, le côté de savoir-faire, le côté de la matière, donc vous êtes un peu dedans.
2: Ouais, mais alors souvent, parce que quand on parle de luxe, on parle de prix. Et ça, c'est toujours très difficile parce que, enfin, pour le coup, les jeans, nous, nos plus grosses ventes, c'est des jeans à 139 euros TTC. C'est le prix aujourd'hui d'un jean d'une célèbre marque américaine, je ne la prononcerai pas, apostrophe S, qui est fabriqué à l'autre bout de la planète. Donc aujourd'hui, on est, c'est pas on essaie, c'est on est dans des prix parfaitement justes. On est dans une chaîne de valeur qui rétribue du producteur de fibres jusqu'à nous, le commerçant final, en passant par les confectionneurs. Donc aujourd'hui, prix juste, prix hyper sincère, et c'est des produits que vous allez tenir dans le temps.
1: Alors, il y a aussi l'autre image, et la valeur ajoutée, c'est ce qu'il y a derrière un produit. Et c'est vrai que ça fait toute la différence. Et dans un produit de qualité, on n'achète pas seulement le produit. Alors bien sûr que la toile d'énime, effectivement, en plus ici, elle est très connue, mais il y a aussi ce côté de toute cette démarche, toute cette façon, ce savoir-faire, cette façon d'être, c'est ça aussi la différence.
2: Mais ça, c'est pareil. Moi, ça, c'est bon. Souvent, on me dit, Julien, c'est quoi ta mission ? Moi, ma mission, c'est de remettre un peu de... humblement, un peu de connaissance, en fait. Il faut que tout le monde puisse reprendre conscience. Je dis parce que il y a 30 ans de ça, on l'avait, cette conscience. Enfin, 40 ans de ça, on l'avait. Il faut que les gens reprennent conscience du fait que 75% du coût de revient d'un jean, c'est de la main-d'œuvre. 75% du coût de revient d'un jean, c'est de la main-d'œuvre. C'est des femmes et des hommes. Donc, c'est pour ça, quand vous venez vous balader à la manufacture ou même sur notre communication ou tout ça, on est obligé, en fait, de mettre en valeur les gens qui font parce que c'est l'essence même du produit.
1: D'ailleurs, vous en prenez soin. Hein. Je crois qu'il y a même la clim au sol. Hein,
2: Au sol. Évidemment, en fait, moi, je pars du principe, je compte faire aux manufactures sur nos territoires. Mais il faudra quand même se dire une chose. Il faudra que la manufacture de demain ne ressemble pas aux usines germinalesques de hier. C'est aussi pour ça. Aujourd'hui, punaise, venez voir à la manufacture. Vous verrez qu'une machine à coudre, ce n'est pas plus gros qu'un bureau et son ordinateur. Mais pourquoi on ne mettrait pas des machines à coudre dans des beaux endroits ? Et puis, si on veut que nos petits jeunes qui vont être un peu déroutés avec cette IA qui arrive... s'ils veulent retravailler de leurs mains, en fait, il faudra que ce soit chouette de travailler de ses mains dans une belle manufacture. Donc nous, c'est le pari sur l'avenir qu'on en fait.
1: Alors, quelques chiffres. Combien de personnes qui travaillent aujourd'hui pour Tufree ? Vous exportez aussi. Votre papa nous a parlé du Japon dernièrement. Ouais. Voilà. Donc, vous en êtes où aujourd'hui et c'est quoi l'objectif ?
2: Alors, la maison Tufree, c'est encore une toute petite, et ça le sera pour très longtemps, une toute petite entreprise. On a dépassé là, les 6 millions d'euros à peu près hors taxes d'un chiffre d'affaires. On est 45 salariés répartis essentiellement sur 3 sites, donc principalement le site de la manufacture dans les Cévennes à Florac en Lozère, la boutique de Montpellier, la boutique de Paris. Et ensuite, on vend à peu près entre 75 et 80 000 produits par an. Donc c'est tout petit, mais ce qui est hyper intéressant, c'est qu'il y a 10 ans, on récupère la manufacture avec Myriam. C'était moins de 30 000 euros de chiffre d'affaires. C'était quelques centaines de produits fabriqués et vendus à Florac. Donc comme quoi, et moi c'est toujours un message que j'essaie de passer, des jeunes et des moins jeunes d'ailleurs, mais en fait reprenez des vieilles entreprises, un peu des pépites endormies. On est la preuve vivante qu'avec beaucoup de travail et un peu de bon sens, on peut faire des choses géniales.
1: Merci Julien Tufree, et puis il faut venir ici, à la boutique. Alors c'est la vitrine précisément, éphémère, vous êtes là pendant une semaine. À bientôt.
2: Merci infiniment, et puis au-delà de la vitrine, venez vous balader à Florac. Merci infiniment.
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0: Alors aujourd'hui, je souhaiterais vous proposer d'observer la beauté d'une relation. C'est-à-dire que souvent, on va se focaliser sur le négatif, hein, sur les ruptures ou les guerres dans le monde, les informations, des conflits dans le milieu de travail, le fait qu'on ait peut-être été abandonné. Mais en fait, on oublie de remarquer, par exemple, l'entraide, la tolérance, l'affection gratuite, l'amour, les petits soins, les marques de bonté, de gentillesse altruiste qu'on peut avoir vraiment au quotidien, ne serait-ce qu'un sourire ou qu'une personne qui nous demande « ça va », mais avec une vraie attention, un vrai regard porté sur nous. Donc ce que je vous propose, c'est dans les prochaines heures, dédier vos prochaines heures à noter chacun de ces petits gestes minuscules mais tellement signifiants lorsqu'ils sont additionnés les uns aux autres. Voyez la beauté et la richesse qui ressortent de ces échanges humains.
1: C'était une pensée de Dany Beaulieu, extrait du jeu Psychodéfi.

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Relance Octave, c'est un service gratuit mis en place par la CCI, la Chambre de métiers et d'artisanat et la Chambre d'agriculture de la Lozère afin de faciliter la transmission des entreprises et accompagner à la fois les personnes qui souhaitent transmettre leur activité et les personnes qui ont un projet de reprise. Je vais vous présenter une de nos offres d'entreprise à reprendre en ce moment en Sud-Lozère. En restauration, l'annonce L0474, il s'agit de la vente d'un restaurant. Implanté au cœur d'un village situé dans les gorges de la Jonte, un restaurant pizzeria est à vendre. C'est un restaurant traditionnel. Cette activité est complétée par la vente de pizzas à consommer sur place ou à emporter. Le propriétaire actuel a fait le choix d'ouvrir l'établissement uniquement lors de la saison estivale, c'est-à-dire d'avril à novembre. L'établissement peut accueillir 26 personnes dans la salle principale qui est voûtée, une quinzaine de personnes dans la seconde salle et enfin la terrasse extérieure permet d'accueillir une cinquantaine de couverts. La clientèle est composée de professionnels et de locaux et de touristes. C'est un village qui connaît une forte affluence lors de la saison estivale. Dans le village, il y a divers commerces, boulangerie, boucherie, tabac, alimentation et des services, collèges, écoles, médecins, etc. Au-dessus du restaurant, il y a un logement, donc le repreneur pourra vivre sur place ou loger le personnel. En pleine saison, l'affaire est exploitée par 4 voire 5 personnes. Tous les salariés sont des saisonniers, donc il n'y a aucun salarié sous contrat à reprendre. Ce restaurant dispose de la licence 4, il bénéficie d'une cuisine spacieuse et professionnelle. Le fonds de commerce de ce restaurant pizzeria est à vendre au prix de 200 000 euros. Concernant les murs, les propriétaires vous laissent le choix, vous pouvez les louer ou les acheter. 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
1: Bienvenue à l'écoute de notre émission Vers d'autres cieux. Nous sommes aujourd'hui en compagnie du pasteur Pierre Péchou. Bonjour.
2: Bonjour Oscar, chers éditeurs, bonjour.
1: Merci de nous rejoindre une nouvelle fois à ce micro pour partager avec nous une réflexion autour d'un passage que vous avez sélectionné dans la Bible. Et aujourd'hui, vous nous proposez de nous arrêter sur la première lettre de Jean au chapitre 3.
2: Et un verset en particulier que je vais lire tout de suite, c'est le verset 20. « Si notre cœur nous condamne, Dieu est plus grand que notre cœur et il connaît tout. »
1: Qu'est-ce que ce texte vous inspire, Pierre Péchou?
2: Je pense que c'est un texte très intéressant qui peut être libérateur pour nous. Il est possible qu'on se soit enfermé dans un passé qui ne nous plaît pas. Et je pense que ce texte est là pour nous dire que Dieu le sait et qu'il y a un avenir possible. Pour ça, j'aimerais qu'on puisse vraiment s'arrêter sur quelques mots de ce verset. Je vais le relire pour que nos auditeurs l'aient bien en mémoire. Si notre cœur nous condamne, Dieu est plus grand que notre cœur et il connaît tout. Le mot cœur dans la Bible n'est pas le siège seulement des émotions, mais aussi de toute la réflexion intellectuelle. Donc c'est vraiment la personne qui est capable de faire un bilan, on va dire ici, sur ce qu'elle a vécu ou sur ce qu'elle vit. Si notre cœur nous condamne, c'est pas simplement si notre cœur nous juge. Je vais enlever le mot cœur, je vais mettre conscience. Vous pouvez être jugé par votre conscience, c'est-à-dire vous êtes interpellé, ce que j'ai fait était bien, ce que j'ai fait n'était pas bien. Et c'est une bonne chose que cela arrive, ça nous permet de rectifier le tir si justement on pense avoir mal agi. Mais le texte ne dit pas si notre cœur nous juge, mais nous condamne, c'est-à-dire qu'on a déjà appliqué une sentence.
1: Le jugement est déjà appliqué.
2: Exactement. Et si c'est une condamnation, c'est qu'on a compris qu'on avait mal agi, mais on se sent condamné par ça. C'est-à-dire voilà, il n'y a plus de possibilité d'avenir. Ce que j'ai fait suffisamment grave pour que ça bouche mon avenir. Pour moi, il n'y a pas de solution, je ne peux pas m'en sortir. Donc ce verbe condamner est vraiment important pour ça. Et puis la suite du verset, Dieu est plus grand que notre cœur et il connaît tout. C'est-à-dire que ça ne veut pas dire que Dieu va dire ce que tu as fait n'est pas grave, mais il ne va pas condamner.
1: C'est-à-dire que Dieu ne condamne pas?
2: Alors, je pense que dans ce verset, et on parlera un peu du contexte, dans ce verset, Jean, qui l'a écrit, veut nous dire que voilà, faisons une pause. La personne, elle, s'est auto-condamnée parce que ce qu'elle a fait était grave, par exemple. Et là, il y a deux choses. Il y a Dieu ne condamne pas et Dieu connaît tout. Alors, je vais m'arrêter d'abord sur le connaître tout. Parce que même si nous sommes conscients de ce que nous avons vécu, nous n'avons pas forcément la bonne vision, la vision globale de notre propre histoire de vie. Ça peut paraître étrange, mais on n'a d'ailleurs pas les souvenirs de notre prime enfance, de notre petite enfance. Il y a des choses qu'on a oubliées. Il y a des événements aussi qu'on ne maîtrise pas totalement. Dieu connaît tout, ça veut dire que lui, il a le film complet, sans erreur possible. Et il nous connaît même mieux que nous-mêmes. Et je pense que parfois, on peut être dans des situations, sans même le savoir, mais qui viennent aussi de notre passé, de notre histoire, depuis notre enfance jusqu'à aujourd'hui.
1: Donc ça veut dire qu'il pourrait trouver des explications à nos mauvaises actions?
2: Oui. Alors j'ai bien aimé, parce que vous n'avez pas dit des excuses, c'est des explications, ça la différence est importante. Mais surtout, il a les solutions, il a les clés pour le changement, parce que lui sait tout. Alors maintenant, si on met tout ça ensemble, c'est que nous, on a tendance à nous condamner parfois, mais Dieu, qui est plus grand que notre cœur, qui lui a une vision globale, et qui est aussi ce Dieu d'amour, qui a la potentialité de nous transformer, de nous changer, de nous pardonner, eh bien lui ne nous condamne pas. Alors, je voudrais juste rajouter quelque chose. Si nous nous condamnons, c'est que on a décidé que c'était pas bien ce qu'on avait fait. C'est-à-dire qu'on est aussi dans une certaine éthique, une certaine morale. Et ça serait un peu ce que Jean écrivait avant. On va pas lire les versets d'avant, mais en quelque sorte, Jean dit voilà, si vous arrivez à vous décentrer de vous-même, à vous tourner vers les autres, donc d'être vraiment dans une dynamique de partage, de fraternité par exemple, ça veut dire que vous n'êtes pas juste centré sur vous-même, et c'est là où le travail de la conscience peut se faire, et c'est là aussi où on aura tendance à se condamner parfois, parce qu'on on a gardé une certaine morale, une certaine éthique. Alors si on met tout ça ensemble, le message d'aujourd'hui, c'est vraiment de dire aux personnes, vous n'avez peut-être plus d'espoir, d'espérance, parce que vous semblez que vos actes ont été trop graves, vous vous êtes condamné, c'est-à-dire peut-être vous n'êtes plus dans une dynamique de vie, vous avez baissé les bras, mais Dieu, lui, ne nous condamne pas. Et il y a toujours la possibilité avec Dieu de redémarrer quelque chose, de continuer, de délier, de dénouer des nœuds qui nous semblaient impossibles à dénouer, alors qu'on puisse vraiment être dans cette confiance, s'approcher de Dieu, lui ouvrir son cœur, il connaît déjà tout, et rentrer dans ce dialogue qui autorisera Dieu à agir dans nos vies.

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5: C'est une fascinante et magnifique chouette dont on va parler aujourd'hui, qui est la chouette effraie ou effraie des clochers, qui est également appelée dame blanche, car ses couleurs, c'est du caramel, de la vanille et de la chantilly. Donc ça ne se mange pas, mais c'est un oiseau vraiment sublime. Cette chouette a été incomprise pendant beaucoup d'années, mais bon, normalement c'est passé, puisque tout simplement, on l'a clouée aux portes des granges. Donc voilà, super, ça c'est une bonne cohabitation entre humains et animaux sauvages. En fait, elle était considérée comme la chouette du démon, la chouette des sorcières, tout simplement parce qu'elle est nocturne, comme toutes les chouettes. Et comme elle est toute blanche, et bah dès qu'elle passait devant vous, notamment en pleine forêt, oh mon Dieu, c'était un fantôme, au secours, au secours. Mais en même temps, on peut pas trop en vouloir à ces personnes, car la superstition déjà était de mise en ces périodes. Mais surtout, le son, le chant, le cri, comme vous voulez, de cette chouette fait quand même froid dans le dos. Alors là, on va s'imaginer un petit peu. Vous êtes en forêt, vous êtes tout seul, vous n'avez pas votre portable, forcément, il n'y a plus de batterie. Vous avez un château abandonné à côté de vous, et là, tout d'un coup, vous entendez ça. Faut avouer que ça fait un petit peu peur. Et bah ça, c'est le chant, voilà, le cri de cette chouette qui est sublime mais qui porte bien son nom. Elle est frais, elle est fraye. Donc du coup, bah on va faire avec ça, mais il faut vraiment aller au-delà de ces superstitions, au-delà des anecdotes, des choses que l'on sait sur elle. C'est un oiseau fascinant qui a des tas de choses à montrer, qui a une biologie vraiment incroyable. Elle vole, elle chasse d'une façon vraiment, vraiment élégante. Et surtout, elle fait un truc qui fait rire beaucoup d'ornithologues, qui est une petite danse de la tête. En fait, les chouettes effraies vont protéger leur territoire des imprévus, des personnes qui n'ont rien à faire là, dont l'humain, en augmentant sa largeur, en ouvrant ses ailes, mais surtout en vous fixant et en faisant des ronds de la tête. Alors là, ça vous hypnotise et normalement, c'est censé vous effrayer. Donc, cette petite chouette, comme je vous l'ai dit, est nocturne et malheureusement peut avoir beaucoup, beaucoup de problèmes avec les voitures, car éblouie par les lumières, elle va s'envoler et se prendre en pleine tête vos pare-brises. C'est Lisa qui vous en parle un petit peu plus tard.
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0: 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Amis auditeurs, bonjour et heureux de retrouver aussi dans cette émission Virginie. Bonjour Virginie.
1: Bonjour Gilles.
0: Comment allez-vous ?
1: Ça va très bien, merci.
0: Eh bien, on est heureux de vous retrouver pour encore découvrir du gospel. Aujourd'hui, vous nous avez choisi en fait un album particulier. Alors j'aimerais que vous nous le présentiez. On écoutera quelques titres.
1: Oui, donc c'est Gospel Caravan. Alors Gospel Caravan, c'est pas seulement un album, c'est aussi tout un mouvement. Donc on va quand même découvrir ce mouvement à travers un album. Donc Gospel Caravan, c'était tout un ensemble de chanteurs qui se déplaçaient pour répandre l'évangile à travers les États-Unis. Donc aujourd'hui, on va écouter un premier extrait, Kumbaya, de Gospel Caravan.

0: version effectivement assez originale, Virginie, Kumbaya. Alors vous me disiez Kumbaya, en fait, c'est pas de l'africain, Kumbaya, c'est ce que vous me disiez.
1: Non, alors Kumbaya, effectivement, on pourrait penser que c'est de l'africain, mais pas du tout. C'est la langue hybride des esclaves. C'est en trois syllabes. Kumbaya, come by here.
0: C'est
1: donc come by here, my lord. Voilà.
0: Évidemment. Alors, quand même, pour redire un mot sur Caravane, donc c'est un ensemble qui se déplace. Là, c'est en Europe, ce concert.
1: Oui, alors là, donc, c'est un spectacle qui s'appelle Gospel Caravane, qui est en deux parties. Et puis là, on a un enregistrement de 1979, enregistré au Casino de Paris. Donc, que des voix, et puis
0: extraordinaire.
1: On fait découvrir.
0: Alors, bien, deuxième titre, peut-être à la suite, on aura deux titres à la suite, là,
1: oui.
0: Virginie.
1: Alors, on a le fameux Judge of It, The Battle of Jericho, suivi de This Little Light of Mine. Un petit commentaire après. Jericho.

0: Effectivement, Virginie, là, c'est quand même une toute jeune, et je vous avoue que si vous ne me l'aviez pas dit, je ne l'aurais pas su. C'est une jeune d'une douzaine d'années qui chante là.
1: Oui. Oui, alors donc effectivement, cette jeune fille s'appelle Peggy Harley. Vous avez vu une voix impressionnante de maturité quand même. Elle a 12 ans, enfin, on va dire une douzaine d'années. Et elle n'est pas la seule jeune fille dans ce spectacle. Il y en a donc d'autres que nous allons découvrir plus tard. Et donc maintenant, je vous invite à écouter Marion Williams. Et oui, Marion Williams fait partie de ce spectacle avec Didn't Rain.

0: génie Marion Williams, donc dans cet élément caravane. Caravane, donc, qui est une sorte de comédie musicale, non, ça va pas comme terme, vous acceptez ça? Comédie musicale gospel?
1: Oui, si, on peut le dire.
0: D'accord. Dites-moi un petit peu, Marion Williams, un mot sur cette chanteuse quand même extrêmement connue, en tout cas aux États-Unis, peut-être un peu moins en France.
1: Oui, alors si vous me passez l'expression, on peut dire que c'est quand même un poids lourd du gospel, Marion Williams, c'est une des plus grandes chanteuses, hein, très connue.
0: Années 70, dans le plus haut de sa carrière ou un peu plus tard?
1: Oui, dans le plus haut de sa carrière, même avant. D'ailleurs, ouais, même avant. Là, elle est quand même, on est en 79, hein, elle est morte en 93, donc elle est, disons, beau milieu de sa carrière, là. Et elle chante aussi d'autres morceaux, donc on voit quand même que c'est un album de qualité, hein, qu'on peut encore trouver maintenant dans les bacs. Alors n'hésitez pas. Et puis on va peut-être écouter encore un autre extrait. On l'écoutera peut-être pas complètement en entier, mais on va se régaler, écouter cette petite Peggy Harley d'une douzaine d'années dans une version réarrangée de Wish I'll Overcome, arrangement de Jérôme Van Jones.

0: version donc de cette petite avec We Shall Overcome qui avait été reprise bien sûr par Malia Jackson en 68 sur la grande place de Washington, mais aussi par Joan Baez il y a quelques années de cela dans un superbe album. Virginie, on se quitte avec ça?
1: Oui.
0: Donc c'est l'album Caravane.
1: Voilà, Gospel Caravane.
0: Qu'on peut trouver encore aujourd'hui en vente.
1: Oui, en vente dans les Fnac.
0: Mais c'est terminé, il n'y a plus de concert.
1: Non, il n'y a plus de concert.
0: Eh bien écoutez, je vous propose de nous retrouver pour une prochaine émission à découvrir d'autres chants et d'autres groupes gospel.
1: Absolument.
0: À bientôt.
1: À bientôt, Gilles.
0: Au revoir.
1: Au revoir.
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1: Fils naturel de la reine Hortense et du duc de Flahaut, Charles de Morny était donc le demi-frère de Napoléon III. D'abord officier, il se lança ensuite dans les affaires où il réussit brillamment, puis il fut ambassadeur avant de devenir ministre de l'Intérieur. Son ascension ne lui fit jamais tourner la tête. D'esprit libéral et peu conformiste, il était le premier à rappeler avec humour ses origines illégitimes. « Je suis fils de reine, frère d'empereur, petit-fils d'évêque, arrière-petit-fils de roi, et tout cela est naturel. » Ce ministre trop simple reçut un jour à son cabinet la visite du célèbre baron de Rothschild, héritier d'une fameuse lignée de banquiers. Morny, très occupé à rédiger une note, leva à peine les yeux et murmura « Prenez une chaise ». Offusqué par tant de désinvolture, le puissant banquier protesta « Monsieur, je suis le baron de Rothschild !» À quoi Morny répliqua sans s'émouvoir « Oh, eh bien, prenez deux chaises !»

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1: Bonjour à tous. Alors aujourd'hui, je vais jouer un peu aux devinettes avec vous. Donc c'est pas vraiment des devinettes, mais je vais vous faire écouter un morceau, donc un morceau de Gwem qui s'intitule Le Serpent. C'est un morceau de percussion africaine avec des djembés, des congas et une derbouka. Et je vais vous laisser l'écouter, un peu plus de 5 minutes. Et après, je vous dirai d'où vous connaissez tous cette air, parce que tous vous l'avez déjà entendu. Je vous laisse écouter.

0: Donc ce morceau vous dit tous quelque chose, vous ne trouvez pas? Et ben c'est la musique du générique de l'émission Ça se discute qui passait sur France 2. Voilà, moi je vous retrouverai maintenant la semaine prochaine. Au revoir.
1: C'était Histoire de chanson. 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

La météo dans le Gard et en Lozère sur Radio Intervalle. Un temps globalement ensoleillé pour cette fin de semaine et même les jours suivants, la pluie n'est pas encore là. Ce jeudi 17 septembre en Lozère, un voile nuageux est présent sur l'ensemble du département, mais le soleil arrive à Percy, avec un vent souvent faible, excepté quelques rafales de tramontane vers Villefort. Elle atteint les 45 km/h. Les températures sont légèrement en dessous des normales saisonnières, avec l'après-midi 17 à 25 degrés, 19 à Langogne, 23 à Mende et 25 à Florac. En Lozère, ce vendredi 18 septembre, le soleil regagne en intensité, surtout dans la partie sud du territoire et le vent reste faible, sauf du côté de Villefort. Le mercure, lui, est en très légère progression. Les minimales sont plutôt fraîches, de 3 à 14 degrés. En journée, prévoyez 17 à 26 degrés, 20 à Langogne, 23 à Mende et 26 à Florac. Pour ce week-end en Lozère, toujours du soleil et les températures augmentent surtout dimanche.

0: un peu plus chaude dimanche, et pour la suite, toujours beaucoup de soleil. C'était Alan sur Radio Intervalle, merci d'avoir suivi ce bulletin météo, et bonne fin de semaine à toutes et à tous.
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Bonjour, et bien musique tzigane pendant une demi-heure. Parce que vraiment, hein, la musique tzigane, c'est sympa. Et puis, les tziganes sont vraiment le lien entre les peuples. Ils sont, on peut dire, de partout et de nulle part. Et ils nous donnent, eh bien, leur superbe musique en partage, comme le groupe Kal que l'on vient d'entendre. Alors, Kal, c'est vraiment un des groupes les plus prisés de la scène tzigane des faubourgs de Belgrade. Puis aussi bien dans les racines du blues balkanique que dans les rythmes urbains. Voilà. Et Kal, eh bien, en rom, ça veut dire tout simplement noir.

Alors voici, après Cal, donc voici le groupe d'Angouba. Ce sont 9 musiciens un peu déjantés, comme d'habitude, qui se sont appropriés eh bien, les chaleureuses musiques de l'Est pour nous faire voyager dans les Balkans. Et voici donc un morceau qui évoque une histoire d'amour assez difficile.

Voici le Finzi Mosaic Ensemble, encore un ensemble composé de Roumains, de Turcs, d'Espagnols, de Français, avec la chanteuse catalane Nuria Rovira Salat et le guitariste et oudiste Gilles Finzi. Donc de belles rencontres et de beaux voyages musicaux.

Et nous terminerons avec le groupe Romano Divesh, qui est un groupe tzigane albanais, parce qu'il faut savoir qu'en Albanie, il y a à peu près 100 000 tziganes et souvent, eh bien, ils sont invités pour les mariages, enfin pour toutes les baptêmes. C'est eux qui font la musique, qui animent toutes ces manifestations. Et donc, Romano Divesh, c'est un groupe dont tous les membres ont grandi dans des familles de musiciens et c'est avec beaucoup de talent, eh bien, qu'ils se sont produits sur de nombreuses scènes européennes. Et voilà, je vous laisse en leur compagnie avec ce superbe titre Bechena Rovena et je vous donne rendez-vous à la semaine prochaine. Au revoir.

Bonjour à toutes et à toutes et bienvenue dans quelle agenda et nous citons l'agenda des événements alentour de la langue et de la culture occitane. 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Au 19e siècle, une habitude a été prise de rebaptiser des rues avec des noms d'hommes célèbres au détriment des appellations plus significatives des lieux, comme les noms des vieux métiers ou des nominations liées à l'aspect général d'une rue. Cette manie des grands noms a conduit à uniformiser et à effacer une partie du patrimoine culturel des habitants. Cette visite vous fera redécouvrir ce patrimoine populaire façonné par l'œuvre du temps. 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Dimanche à Nimes, passeggiado contado à Jardin de la Font. Remontons à la source, en B, Benese Cumbe. Le parcours explore l'histoire de la ville, agrémentée de récits en français et en occitan. Le public découvrira ainsi des anecdotes et des faits historiques liés à la ville présentés dans les deux langues. Une promenade narrative pour percevoir les jardins sous un angle différent. Rendez-vous à 10h au portail d'entrée des jardins de La Fontaine à Nîmes. 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Inlassable chantre de la langue d'oc, c'est le nom de cette intervention menée par Martine Michel autour de la langue occitane au château de Montalet à l'occasion des Journées du patrimoine. Ce sera ce samedi 19 septembre à 14h30. 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Guillaume de Poitiers, Azalaïs de Portiragne, Bernard de Ventadour ou encore le conteur Georges Gros. Rendez-vous à 17h à l'abbaye Notre-Dame de Saint-Martin de Sandras. C'est organisé par l'association du jardin médiéval de Sandras. 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Marie Rouanet, je vous le rappelle, était née le 26 mai 1936 et elle est décédée cette année, le 25 janvier 2026 à Sainte-Afrique. Écrivaine, compositrice et chanteuse, c'était une vraie figure de la culture occitane. Et je vous propose donc de lui rendre moi aussi un petit hommage en écoutant une de ses chansons interprétées en occitan qui s'intitule « La complainte del Reinal Escourgat »,« La complainte du renard écorché ». Interprété donc par Marie Rouanet.

Et pour finir, enfin, un petit récapitulatif des cours qui auront lieu durant cette année scolaire. Avec l'IEO 30, cours à Anduze les lundis de 18h à 19h30 à la salle Fabre de l'espace Pellicot. À Alès, c'est le mercredi au centre culturel André Chanson de 18h à 19h30. À Sommières, ce sera les jeudis à la cave des Vignerons du Sommierois, toujours aux mêmes horaires, 18h-19h30. L'association Marpoc Anime vous propose des cours le mercredi soir à partir de 18h aux 4 rue Fernand Peloutier. Pour l'association Lingo et Cacalas, c'est Marinette Mazoyer qui donne les cours chaque mardi à Saint-Privat-des-Vieux au foyer Georges Brun à 18h. À Saint-Géniès-de-Malgoires, tous les 15 jours le mercredi. Avec l'association Temps Libre, c'est également à 18h. Et le mercredi, tous les 15 jours à Saint-Privat-de-Valongues, toujours Marinette Mazoyer pour animer ce cours de langue. Enfin, avec le CADREF, vous retrouverez des cours à Alès et à Nîmes. Ils sont animés par Georges Peladan. À Alès, c'est le vendredi matin de 9h30 à 11h au Centre culturel André Chanson. Et à Nîmes, c'est le jeudi à 14h au 249 rue de Bouillargues. Dans tous les cas, vous pouvez vous renseigner et vous inscrire auprès du CADREF. Est-ce la fin d'aquel agenda culturel ou citant? Merci plat de vos rescoutes et à la semana venentos, Radio Intervalle.

0: je vais vous proposer aujourd'hui de décider d'améliorer un aspect de votre vie. Vous allez penser à une chose, si petite soit-elle, que vous pourriez faire différemment aujourd'hui et qui améliorerait votre qualité de vie. Par exemple, vous lever une demi-heure plus tôt ou plus tard, apprendre à maîtriser l'informatique, commencer une thérapie ou commencer un cours, ou faire de l'exercice tous les matins, ou diminuer votre consommation de caféine, de tabac, de sucre. Vous allez choisir une chose sur laquelle vous avez un plein contrôle. Inutile de vouloir changer votre conjointe ou votre conjoint, ou votre patronne ou votre patron. Précisez le plus possible dans votre esprit ce que vous feriez de différent, quels en seraient les impacts pour vous, pour votre mode de vie et sur votre entourage. Pensez aux bénéfices qui y seraient associés. Décidez de faire ce changement maintenant. Exercez-le chaque jour et apprivoisez-le, savourez vos efforts et votre nouvelle vie. Bon entraînement.
1: C'était une pensée de Dany Beaulieu, extrait du jeu Psychodéfi.

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3: C'est un petit diable roux que je vais vous présenter aujourd'hui, puisque c'est l'écureuil. Alors, il y a un autre écureuil qui s'appelle l'écureuil gris, qui est son cousin. Mais il n'est normalement pas sur notre continent. Il est surtout vu en Angleterre. Donc, ce petit roux est le seul mammifère diurne. Alors ça, c'est un mot un peu bizarre que tout le monde ne connaît pas. Donc, c'est le contraire de nocturne. Aujourd'hui, c'est vrai qu'on voit beaucoup de chevreuils, de cerfs, de sangliers en pleine journée. Mais la biologie naturelle est que l'écureuil roux est le seul mammifère diurne, en tout cas par chez nous. Donc, c'est un animal qui aime vivre auprès de l'humain. En tout cas, on le dérange pas. Après, est-ce que l'inverse est vrai? Ça, c'est pas forcément sûr. Et on a toujours cette vision de l'écureuil qui remplit sa bouche, ses joues de noisettes. Et on a, voilà, l'écureuil, c'est les noisettes. Et bah, pas que. Bien sûr, il mange des noisettes, sinon c'est pas drôle. Mais il mange aussi les cônes des résineux. Donc, les pommes de pin, hein, tout simplement. Et là, il va faire son gros flemmard. C'est-à-dire qu'il va prendre la pomme de pin entre deux doigts et il va la manger. Tic, tic, tic, tic, hop là, je la mange. Sauf qu'au lieu de prendre la pomme de pin avec son autre main pour finir ce qu'il y avait sous ses doigts, eh ben, il la jette et il en reprend une autre. Donc c'est comme ça que lorsqu'on se balade en forêt, on peut ramasser des cônes mangés par les écureuils. Ce sont des cônes qui n'ont plus les pétales, mais qui ont le bout non mangé. Parce que du coup, c'était le bout qui était sous ses doigts. Donc voilà, c'est une petite anecdote, mais qui démontre la logique de l'animal sauvage. On ne va pas perdre d'énergie pour rien. L'énergie, c'est important parce que c'est ça qui permet de survivre. L'objectif d'un animal sauvage, c'est de vivre. Donc, plus j'ai envie de vivre, moins il faut que je dépense d'énergie. Pour pas dépenser d'énergie, il faut que je fasse le moins possible. C'est quand même une belle vision de la vie, mais c'est une vision d'animaux sauvages. Nous, humains, on ne peut pas se permettre ça. Donc comme je vous l'ai dit tout à l'heure, il peut vivre auprès des humains, en tout cas on ne le dérange pas. On ne le dérange tellement pas que personnellement, chez moi j'ai une petite famille de écureuils et ça fait 3 ans que je ne peux plus manger de noix parce qu'ils passent avant moi. Est-ce que ça me saoule un petit peu? Non, parce que bah voilà, il faut bien qu'ils mangent aussi, donc il n'y a pas de souci. On cohabite harmonieusement ensemble, donc il n'y a pas de problème. Le seul hic, ça peut être lorsque les petits tombent des arbres, tombent des nids, parce que les nids sont faits à plus de 8 mètres de haut. Mais ça, c'est Lisa qui va vous en parler.
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1: Bonjour à toutes et à tous et bienvenue sur Radio Intervalle pour ce moment d'information locale. L'actualité culture et loisirs pour cette fin de semaine dans le Gard et en Sud-Ardèche. Ce sera dans quelques instants avec Eddy de l'Office de tourisme de Cesse-Cévennes, mais aussi Clara pour l'Office d'Évance. Juste avant, je vous signale quelques rendez-vous pour ce vendredi dans l'agglo d'Alès. À la Grand Combe, un atelier se déplacer en toute sécurité vous sera proposé dans le cadre de la Semaine européenne de la mobilité. C'est gratuit et ce sera toute la matinée de vendredi, rue de la Frugère à la Grand Combe. Du côté de la bambouserie, ce vendredi sera la journée nationale du bambou. À cette occasion, jeux, animations, dégustations, fabrication. Il faudra vous acquitter du tarif d'entrée à la bambouserie pour accéder à ces activités. Et c'est toute la journée jusqu'à 18h30. À la fin de ce journal, nous parlerons de Salindres où l'école Marcel Pagnol fêtera ses 50 ans, ainsi que de la Verrerie qui va vous présenter sa prochaine saison. Mais pour l'instant, nous retrouvons nos correspondants et correspondantes dans les offices de tourisme en Cesse-Cévennes ainsi qu'en Sud-Ardèche.
2: Des journées européennes du patrimoine, samedi 19 et dimanche 20 septembre sur Cesse-Cévennes. À Allégret-des-Fumades, avec le samedi une randonnée d'environ 10 km qui reliera le Castellas de Bouquet au Castrum d'Allègre. La journée débutera à 9h par la visite du Castellas avant le départ de la randonnée à 10h. À l'arrivée, pique-nique, visite commentée du château d'Allègre et fougasse cuite dans le four. Et l'après-midi, un concert des accroche-coeurs à 16h. Et le dimanche 20, le Castrum d'Allègre proposera des visites commentées gratuites dès 10h, suivies d'un concert l'après-midi du groupe vocal Cocagne à 15h. Au château de Montalet à Molières-sur-Cèze, dès 9h, des visites guidées et des animations gratuites. Les visiteurs pourront également partager un crousté médiéval. À 14h30, place à la poésie et au chant avec Martine Michel pour un divertissement bilingue mêlant français et occitan entre émotion et légèreté. Le samedi 19 à Mérane, partez à la découverte du patrimoine local avec l'association Serre et Calade. De 10h à 18h, vous pourrez visiter librement ou accompagné l'église du XIIe siècle et découvrir une exposition archéologique retraçant l'histoire de Mérane du Moyen-Âge au Paléolithique, puis faire un détour par la taverne où le verre de l'amitié sera offert. Le dimanche 20 à Barjac, la compagnie de Lierre propose Raconte-moi Barjac, une visite théâtralisée avec accès PMR, personne à mobilité réduite, visite d'une durée de 2h et qui se fera au départ de l'office de tourisme à 15h. Une animation costumée et animée par une vingtaine de comédiens amateurs à travers le village. Le musée de la mine de Gagnères vous invite à plonger dans 100 ans d'histoire minière, balade à la découverte des vestiges miniers et du village, et sortie en Rosalie sur la voie verte sera également proposée aux Gagnérois à mobilité réduite et sur inscription. Robiac Roche-Sadoul propose plusieurs rendez-vous, une balade commentée sur les traces du passé minier le samedi après-midi. Puis le dimanche, des visites guidées de l'église Saint-Pierre et de son tableau classé, organisé par Xavier Cigalon. Le week-end se terminera à 17h par une conférence de Cambou consacrée à l'histoire du territoire et du charbon. Toutes les animations sont gratuites avec inscription obligatoire pour la balade du samedi. La grotte de la Salamandre à Méjane-le-Clap propose une expérience originale avec des ateliers de photographie 3D. Les participants pourront découvrir le principe de la photo en relief et l'expérimenter directement au cœur de la grotte. Et le samedi 19, vous pourrez partir à la découverte de Méjane-le-Clap et de son histoire en compagnie des Incorrigibles. Cette visite conviviale de 2h vous permettra de découvrir l'histoire et les particularités de la commune. Le rendez-vous est fixé à 10h devant l'office de tourisme et la visite est entièrement gratuite.
3: Bonjour à toutes et à tous, c'est Clara de l'office de tourisme Cévennes d'Ardèche. Je vous emmène pour un petit tour d'horizon des animations à ne pas manquer en Cévennes d'Ardèche. Le samedi 19 septembre sera l'un des grands temps forts du mois, avec les Journées européennes du patrimoine. À Joyeuse, le musée Castanea ouvre gratuitement ses portes de 14h à 18h pour une découverte de l'univers de la châtaigne ardéchoise. À Bannes, des visites commentées gratuites permettront de découvrir le château de Bannes et le viaduc du Doulovie, ainsi que le sentier des mines de charbon. Les visites sont proposées de 10h à 17h sur les deux journées du week-end. À Joyeuse toujours, le clocher de l'église sera ouvert de 9h à midi, puis de 14h à 17h le samedi et le dimanche. Et à Saint-André-la-Champs, le moulin du Puy se visite gratuitement de 10h à 13h, puis de 14h à 17h pour découvrir ses 650 ans d'histoire et son incroyable renaissance. Toujours le samedi 19 septembre, à la commanderie de Jalès, une journée de formation gratuite consacrée au jardinage et à l'adaptation au changement climatique est proposée de 9h à 17h. Le 19 septembre, à Malbosque, de 14h à 16h30, partait également la découverte des espèces patrimoniales de la Gagnère, avec Thibaut Dupuy de Rivéo. Une animation à partir de 6 ans pour mieux comprendre la rivière, ses habitants et l'importance de protéger leur habitat. Et au Vence, le samedi 19 septembre, le musée propose, à partir de 15h30, un véritable voyage au cœur de la ville au 19e siècle, démonstration de filage traditionnel de la laine, portrait d'antan, puis à 16h30, une visite guidée sur le thème « Dans les pas d'un Vincéen en 1800 ». Et ce week-end du patrimoine continue le dimanche 20 septembre. À Paillolive, rendez-vous à 15h au parking de l'Ours et de Lyon pour une balade consacrée à la question « Qu'est-ce qu'un quartz ?» Une plongée dans l'histoire géologique de ce massif calcaire exceptionnel. Toujours dimanche 20 septembre, au Vence, le musée propose à 15h30 une visite guidée des Vences sous terre, accompagnée par le spéléologue Yanis Rugge. Une découverte insolite des galeries souterraines et de l'histoire cachée de la commune. Et toujours pour les curieux de patrimoine et de nature, le musée Castanea, le clocher de Joyeuse, le moulin du Puy et les sites de Bannes restent également ouverts dans le cadre des Journées européennes du patrimoine.
1: Merci à Clara ainsi qu'à Eddy pour toutes ces informations. N'hésitez pas à vous rendre directement sur les sites des offices de tourisme pour retrouver les détails. Et pour terminer, je reviens dans l'agglo d'Alès avec les 50 ans de l'école primaire Marcel Pagnol qui se trouve à Salindres. Une expo photo retracera 50 ans d'histoire et vous pourrez voir également la reconstitution d'une classe d'époque à partir de 16h30. L'inauguration se fera en présence d'anciens personnels de l'école à partir de 17h30 ce vendredi à l'école Marcel Pagnol de Salindres. Enfin, ne ratez pas ce vendredi à 18h le lancement de saison de la Verrerie, rencontre avec la fanfare acrobatique de la compagnie Court-Circuit et découverte de la programmation 2026-2027. C'est en entrée gratuite à la Verrerie au pôle culturel et scientifique de Rochebelle à Alès ce vendredi à 18h. Merci d'avoir suivi ce bulletin d'information locale. Bonne fin de semaine à toutes et à tous et à très bientôt sur Radio Intervalle.
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La météo dans le Gard et en Lozère sur Radio Interval. Un temps globalement ensoleillé pour cette fin de semaine et même les jours suivants, la pluie n'est pas encore là. Ce jeudi 17 septembre en Lozère, un voile nuageux est présent sur l'ensemble du département, mais le soleil arrive à Percy, avec un vent souvent faible, excepté quelques rafales de tramontane vers Villefort. Elle atteint les 45 km/h. Les températures sont légèrement en dessous des normales saisonnières, avec l'après-midi 17 à 25 degrés, 19 à Langogne, 23 à Mende et 25 à Florac. En Lozère, ce vendredi 18 septembre, le soleil regagne en intensité, surtout dans la partie sud du territoire et le vent reste faible, sauf du côté de Villefort. Le mercure, lui, est en très légère progression. Les minimales sont plutôt fraîches, de 3 à 14 degrés. En journée, prévoyez 17 à 26 degrés, 20 à Langogne, 23 à Mende et 26 à Florac. Pour ce week-end en Lozère, toujours du soleil et les températures augmentent surtout dimanche. Ce jeudi, du soleil sur tout le département du Gard, malgré quelques nuages à partir de la mi-journée. Le Mistral souffle modérément dans l'est du département. Il atteint les 45 km/h en plaine jusqu'à 60 km/h dans le couloir rhodanien. Au plus chaud de la journée, il fait entre 23 et 30 degrés, des températures légèrement au-dessus des moyennes de saison. Dans le Gard ce vendredi, le voile nuageux matinal s'efface et laisse place à un grand soleil. Le Mistral se concentre dans l'est avec des rafales jusqu'à 45 km/h à Nîmes ou 50 km/h à Bagnols-sur-Cèze par exemple. Côté température, 9 à 17 degrés pour les minimales, en journée, 23 à 30 degrés le maximum pour Alès-Nîmes. Ce week-end dans le Gard, l'ambiance reste douce, un peu plus chaude dimanche et pour la suite toujours beaucoup de soleil. C'était Alan sur Radio Interval, merci d'avoir suivi ce bulletin météo et bonne fin de semaine à toutes et à tous.

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1: Et oui, c'est bien de jazz à jazz, Alex et Daniel en votre compagnie.
0: Bonjour Daniel.
1: Alex, bonjour.
0: Et bonjour tous les auditeurs. Alors, on a un nouvel indicatif.
1: Nouvel indicatif, nouvelle émission, nouvelle série.
0: Oui, nouvelle série plus exactement parce que, rappelons que le jazz a sensiblement 100 ans. Puisqu'il est né, grosso modo, en 1897-98. Et je me suis dit qu'au fond, ce serait peut-être pas mal de faire à nos auditeurs, qu'ils m'en pardonnent, une piqûre de rappel. Et de faire une série d'émissions, chacune représentant l'histoire du jazz que je me suis permis de saucissonner. Je l'ai coupé en rondelles, en voici le résultat. Une première période allant de 1897 à 1920, les précurseurs. De 1920 à 1930, les classiques et le début du swing. De 1930 à 40, la continuation du swing et les big bands. De 1940 à 1950, les big bands et le bebop. De 1950 à 1965, il y a eu ce qu'on appelait le revival, c'est le retour aux sources. Et puis le début de tout un tas d'extensions diverses de recherches. Et puis de 1965 à 97-98. Actuellement, donc, le post-bop est ce qu'on appelle l'arrivée du jazz à son delta, c'est-à-dire avec une floraison de styles différents. Alors, nous n'allons pas trop tarder, si vous le voulez bien. Comme les programmes vont être chargés, il y aura une dizaine d'enregistrements pour chaque séance, et il y aura une vingtaine d'émissions sur ce thème. Alors, on donnera au fur et à mesure quelques explications, mais tout de suite, place à la musique. Alors, 1897-1920, première période, James Scott. Vous voyez, je n'ai pas choisi aujourd'hui Scott Joplin.
1: Je l'attendais pourtant.
0: Oui, et bien, aujourd'hui, je n'ai pas choisi. Je commence cette série à James Scott, qui était un pianiste fort connu, et une œuvre de lui-même en 1906, en rouleau de piano mécanique, Frog Legs Rag, c'est-à-dire le rag de la personne qui a des jambes de grenouille. Voilà ce que l'on peut dire.

C'était le Frog Legs Rag de James Scott, ce n'est pas de Scott Joplin, interprété par lui-même au piano mécanique en 1906. Voici pour la première période les précurseurs, mais c'est toujours plein de charme. Cette musique est remarquable et au fond ça passe bien parce que c'est enregistré en micro-sillon d'après les rouleaux de piano mécanique et on entend l'auteur et la version au fond est très bonne. Et nous passons maintenant toujours avec un rouleau de piano mécanique de 1924 cette fois-ci, interprété par Jelly Roll Morton, Grandpapa Spell.

0: C'était Grandpapa Spell de Judy Earl Morton. Ça n'était pas Claude Bolling qui jouait du piano, mais c'était un rouleau de piano mécanique de 1924.
1: Grande ressemblance en tout cas.
0: Ce qui prouve que Bolling est un exécutant et un compositeur remarquable, parce que ses compositions dans ce style sont absolument parfaites. Bien. Et on continue, toujours dans la période 1920-1930, parce que j'ai omis de le dire tout à l'heure, on était pressé d'entendre un peu de musique quand même, et ces périodes tellement fastes, tellement généreuses, tellement riches, de 1920 à 1950, pour chacune de ces périodes, 1920-30, 30-40 et 40-50, j'ai choisi deux disques, parce que sinon on n'y arrivait pas. D'une part, et comme je l'ai précisé, il y a à chaque fois deux courants. Pour la période qui nous occupe actuellement, 1920-1930, il y a les classiques, comme on vient de l'entendre, le début du swing. Pour 30-40, il y a la continuation de ces vieux styles et les big bands qui commencent. Et puis de 40 à 50, il y a la suite des big bands, mais il y a le bebop qui arrive. Donc, il a fallu donner deux enregistrements pour être fidèle à cette continuation dans l'histoire du jazz. Et nous sortons donc maintenant en 1919 avec le début du swing, une œuvre de Bismuth, Buckley et Head par les McInnes Cotton Pickers. L'œuvre est intitulée Peggy.

0: très belle composition d'inconnus, Bismer, Berkeley, Aid, interprétée par les McInnes, je dis bien Cotton Picker. Ça s'intitulait Peggy, ça n'était pas de 1919 comme je l'ai annoncé, mais de 1929.
1: Voilà, je vous surveille, Alex.
0: 1929.
1: On a entendu un très bon tuba.
0: Le tuba. Et quoi qu'on en pense, le tuba, eh bien, c'est léger. Ça donne un swing remarquable. Et on progresse encore. Maintenant, nous passons à la période de 1930-1940 avec la continuation des styles précédents et des petites formations. Alors, une œuvre de Benny Goodman, interprétée par Charlie Christian, un très très bon guitariste qui est décédé très jeune, à une trentaine d'années, je crois. Et je précise quand même qu'il y a également au programme, dans la formation de l'orchestre, Lionel Hampton. Lui, on l'aura suivi le long de toute l'histoire du jazz, pratiquement, Lionel Hampton, et Fletcher Anderson au piano. Alors, Soft Winds, c'est-à-dire de doux vents, et ça date de 1939.

0: Ne boudons pas notre plaisir, c'est une très très belle composition. Douce brise ou de doux vent, je ne sais exactement. C'est une composition de Benny Goodman, datant sans doute de 1939, mais exécutée en 1939 par Charlie Christian, Hampton et Fletcher Anderson. C'est quelque chose de remarquable. C'est
1: une douce brise bien rafraîchissante.
0: Et puis il y avait également, bien sûr, une clarinette, là, j'oubliais de le préciser. Mais enfin, c'était un disque dédié à Charlie Christian, je l'ai nommé en premier. Et toujours dans cette période 1930-40 absolument faste, nous continuons avec le début des big bands. Enfin, il y en avait déjà, mais enfin, un des plus caractéristiques, ça a été Count Basie. Bien sûr, il y a Fletcher Anderson auparavant, il y a eu les McKinney Cotton Speaker, mais enfin, Count Basie, il a passé les décennies, hein, et il nous offre une composition de lui-même, le One O'Clock Jump.

C'était le One O'Clock Jump de Count Basie, interprété par lui-même et son orchestre en 1937. Je crois que j'avais omis de le préciser. Eh bien, nous allons quitter cette période de 1930-1940 pour aborder celle de 1940-50 avec la continuation dans le swing, dans les big bands, et avec une œuvre, alors, connue comme il n'est pas permis de la connaître, c'est l'immortel, l'incroyable How High the Moon. Tout le monde a joué How High the Moon. C'est une chanson qui a bercé des générations d'Américains. Cela date de 1940 et cette version-ci est interprétée par Gene Krupa, grand batteur, et son orchestre. How High the Moon.

0: C'était le célébrissime How High the Moon de Hamilton et Lewis, interprété par Gene Krupa et son orchestre en 1940. Une petite remarque, enfin, une remarque normale et une remarque amusante. Une remarque normale, c'est qu'on sent croître le swing. On tend vraiment vers la musique de swing que nous recevrons en France en 1945. Et la remarque amusante, c'est que c'était pour l'oreille exercée, tout au moins celui qui a déjà entendu deux ou trois fois cet enregistrement, il y a une ou deux mesures de Deep Purple.
1: Tiens.
0: C'est When the Deep Purple Falls Over Sleepy Garden Walls. Voilà les paroles. Et alors, vous pensez si je l'ai dans l'oreille, parce que c'était un des indicatifs de Radio Londres pendant la guerre.
1: Ah, voilà, voilà.
0: Pendant qu'il y avait d'un côté Here's in Kameraden et des musiques avec force de fanfare et autres, les Anglais dans leur île travaillaient avec du jazz.

Voilà, et il y a une ou deux mesures de Deep Purple, qui est de Peter DeRose, autant que je me souvienne. Bien, alors maintenant, nous sautons à une œuvre aussi très commerciale de Duke Ellington. C'est assez rare, mais enfin, parfois, il fallait faire du commercial pour faire une chanson, quelque chose d'intéressant, mais chez Duke Ellington, c'est toujours bon. Alors, je disais quelque chose d'intéressant, sous-entendu, intéressant, des chanteurs à la mode, et puis il fallait distraire les troupes, parce que cette œuvre date de la guerre, hein, et elle est interprétée d'une façon curieuse, parce que c'est le début du bebop. Alors, une œuvre de Duke Ellington assez commerciale, I'm Beginning to See the Light. C'est très connu, c'est assez commercial, c'est une chanson qui est jouée avec un léger accent de bop par Jay McShann. La date est inconnue.

0: très bonne interprétation de ce vieux succès d'Ellington. Je le rappelle, c'était quelque chose de commercial, c'était pour faire une chanson, quelqu'un veut une chanson, parce que n'oublions pas qu'il a fait aussi, parmi toutes ses œuvres, des comédies musicales, il y a eu tout un tas de choses, et parfois il faut sacrifier à la mode. Hein, je me souviens de Homie Jackson, You've Got Some Good... Good barbecue, je ne sais quoi, c'était très amusant, c'est une chanson comique, hein. Il y a quand même des choses comme ça chez Duke Ellington, hein. Alors, Jackson, you've got some fine barbecue, oui, c'est cela. Hein.
1: Oui, Alex, vous me traduisiez quelques paroles de cette composition de Duke Ellington. Alors, je vous en prie, faites-en profiter les auditeurs.
0: Lors d'émissions précédentes, nous avions traduit parfois des paroles de très très bons poèmes, de paroles américaines qui valent bien des chansons françaises. Hein. Ça n'a pas l'ampleur de Brassens ou de gens comme cela, ou de Jacques Brel dont nous parlions, mais il est un fait qu'il y a de très bonnes paroles. Alors là, effectivement, comme nous avions parlé récemment de chansons d'amour, alors ça c'est « But now that my eyes are in your eyes, I'm beginning to see the light ». Maintenant que mes yeux sont dans vos yeux, je commence à voir la lumière. C'est-y pas beau? C'est joli. Non, mais c'est bien dit avec ce sens allitératif de l'anglais. Voilà, c'était un beginning to see the light. Ah, ça, je me souviens de ça. C'était encore les époques de l'immédiate après-guerre. Et l'interprétation commençait à légèrement bop. Interprétation, je le rappelle, de J. McShane. Ah, alors là, nous passons à quelque chose d'autre. C'est l'indicatif que nous avons choisi pour cette série d'émissions. Ça vaut une petite explication. Nous sautons donc à la période du revival, c'est-à-dire 1950-1965. En fait, l'interprétation que nous allons prendre est de 1945, mais enfin, c'est intemporel, ça aurait pu être fait en 1950, en 1960. Et je choisis parce que c'est vraiment quelque chose de remarquable, en partant d'une chanson qui n'est pas du tout du jazz, une très vieille chanson, une des premières, d'Irving Berlin, Alexander's Ragtime Band. Et vous voyez, Alexander's Ragtime Band, l'orchestre de Ragtime d'Alexandre. Cela date de 1911, ça a été lancé par une chanteuse qui s'appelait Emma Carus, et c'était une chanson absolument anodine, mais qui est devenue aux USA un classique. C'est un standard de chanson, tout le monde connaît l'Alexander Ragtime Band. Et alors là, cet enregistrement est absolument faramineux. Alors je me suis dit quand même, comme indicatif, ça sera pas mal pour une vingtaine d'émissions. Et c'est interprété par Sarah Vaughan, chanté, je veux le dire, par Sarah Vaughan et Billy Eckstein. Son nom n'est pas facile à prononcer, hein. E-C-K-S-T-I-N-E. Et c'est vraiment très très bon. Ce n'est pas du jazz, mais alors c'est plein de cette gaieté qui traduit l'aspect sympathique qu'ont les Américains parfois. Alexander's Ragtime Band.

0: C'était le très vieux, très vieux, connu de tous les Américains, Alexander's Ragtime Band, œuvre d'Irving Berlin, datant de 1911. C'est une de ses premières œuvres, d'ailleurs. Ça a eu beaucoup de succès à l'époque, mais enfin, musicalement, c'est pas grand succès, mais alors là, c'est mis en scène d'une façon extraordinaire. Et notre technicien, qui se permet de commenter ce qui passe à l'antenne, il a bien raison, d'ailleurs, faisait une remarque, Daniel, je crois, quant à ce type de musique.
1: Oui, on dirait la musique de cirque. Je pense que beaucoup d'auditeurs auront pensé la même chose. Oui.
0: Les films avec Betty Hutton, des films de ce genre-là, très américains, avec les majorettes et autres, c'est tout à fait dans le genre. Alors, l'enregistrement donc était de 1945, mais comme nous le disions, ça pourrait être de 1950, 1955, ça n'a pas de date et c'était très bien, très bien joué, très bien chanté, c'est plein de dynamisme. Alors, on le garde.
1: Voilà, on le garde
0: comme indicatif pour une vingtaine d'émissions. Bien. Et alors, nous progressons toujours, nous arrivons à une cinquième période de jazz, qui est celle de 1950-1965, avec tout d'abord nous avons passé les revivals, je faisais erreur en lisant mes notes, et toujours pour cette même période de 1950-1965, alors le début des extensions diverses, alors là, au fur et à mesure des émissions, vous pourrez constater que ce n'est pas toujours la même chose, à la même place. Il y a tout un tas de styles qui commencent à se créer. On va vers les îles du Golfe du Mexique, on s'en va au Brésil, on s'en va en Afrique noire, on s'en va je ne sais où. Tout le monde cherche un nouveau style et personne ne trouve une continuation monolithique du jazz précédent. Alors là, j'ai choisi une œuvre d'un nommé Pearson, intitulée Number 5 et interprétée par Freddie Hubbard en 1961. Number 5.

Number 5 de Pearson, interprété par Freddie Hubbard à la trompette en 1961. On sent depuis le premier disque, il y a quand même une évolution. 1961-1906, il n'y a donc que 55 ans qui séparent ces deux enregistrements. C'est la force du jazz, tout compte fait. La variété et l'unité en même temps, c'est quelque chose d'incroyable. Eh bien, nous allons terminer cette émission avec un enregistrement encore postérieur qui touche donc le post-bop, les tendances diverses actuelles, avec un enregistrement de 1974 de Bill Evans sur une œuvre de lui-même, Very Early.

0: J'applaudis également. C'était Very Early de Bill Evans, interprété en 1974.
1: Je préférais applaudir les premiers titres.
0: Ah, alors donc nous avons balayé grosso modo 80 ans de jazz. C'est incroyable la diversité qu'il y a en même temps que l'unité. C'est la force du jazz d'être diversifié et d'appartenir quand même à une même branche musicale. Alors bien entendu, au cours des émissions suivantes, on remarquera qu'il y a à boire et à manger pour les deux derniers disques, c'est-à-dire ceux touchant aux extensions diverses, comme je les ai appelées, et ceux touchant au delta. Oui, c'est comme cela, on cherche une voie et on ne la trouve pas toujours, et je ne sais pas si on arrivera à resserrer les branches du delta en estuaire. Alors qu'il nous reste quelques instants, je crois, monsieur le technicien, en quelques instants, pour rappeler la raison d'être de cette série d'une vingtaine d'émissions. Nous saucissonnons, nous composons en tranches le jazz depuis 1897 jusqu'à nos jours, donc 100-101 ans. Et il y a une première partie visant 1897 à 1920, ce sont les précurseurs. 1920 à 1930, les classiques et le début du swing. 1930 à 1940, la continuation de ce qui se faisait lors de la période précédente et puis le début des big bands très swingants, si l'on peut dire. 1940 à 50, la suite des big bands, parce que ça s'est étalé quand même sur une vingtaine d'années, et puis il y en a encore, heureusement, et le début du bebop. En 1950 et 1965, d'une part, le revival, c'est-à-dire le retour aux sources, dont Louis Armstrong sera le grand chantre, ainsi que Sidney Bechet, d'ailleurs, et puis des extensions diverses, les styles qui se cherchent, et qui se cherchent toujours de 1965 à nos jours. Voilà ce que nous avions à dire pour cette première émission. Je vous espère nombreux lors de la seconde. À tous, au revoir, à la semaine prochaine. Au revoir Daniel, au revoir la technique.
1: Et à très bientôt.
0: Et à très bientôt.
1: Au revoir Alex.
0: Au revoir. C'était de jazz à jazz.
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1: S'il pleut à la Saint-Renaud, l'automne s'annonce penaud. Mais on n'oublie pas pour autant de fêter les Ronald et les Laure. Bonjour à tous. Nous sommes le 17 septembre, journée mondiale de l'arthrose, maladie qui s'attaque aux articulations et progressivement les déforme. L'arthrose est caractérisée par des douleurs ou mouvements et une raideur des articulations. On estime qu'en 2050, ce seront pas moins de 320 millions d'êtres humains de plus de 60 ans qui souffriront d'arthrose dans le monde et que parmi ceux-ci, 110 millions présenteront un handicap sévère causé par la maladie. La recherche médicale sur l'arthrose est en marche, du moins si on peut dire, et l'arrivée à court terme d'un biomédicament très prometteur pourrait changer la donne en profondeur. 17 septembre 1879, le premier boycott. Ce jour-là, en Irlande, Charles Parnell inaugure une tactique nouvelle pour faire plier les propriétaires et les régisseurs qui maltraitent ou dépouillent leurs tenanciers, la mise en quarantaine. Il reprend, se faisant une idée de son compatriote Jonathan Swift, qui recommandait avec humour de brûler tout ce qui vient d'Angleterre, hors le charbon. La première de cette démarche est un certain capitaine Charles Boycott, régisseur d'un grand propriétaire. Du jour au lendemain, il ne trouve plus aucun employé ni commerçant qui accepte de traiter avec lui ou seulement de lui parler. Pour éviter que ses récoltes ne pourrissent sur pied, il fait venir des paysans protestants de l'Ulster sous la protection de l'armée. Finalement, il jettera l'éponge et quittera l'Irlande, laissant son nom à la postérité. Le 17 septembre 1939, deux semaines après les armées allemandes, les armées soviétiques entrent à leur tour en Pologne. Staline et Hitler se partagent le malheureux pays en vertu d'une clause secrète du pacte germano-soviétique signé le 24 août 1939. Nous en avons parlé ici à cette antenne. La France et l'Angleterre, qui s'étaient engagées à secourir la Pologne, restent l'arme au pied. En attendant leur tour, une naissance en 1923 de Hank Williams, chanteur et musicien américain qui nous a quittés en janvier 53. À l'âge de 6 ans, Hank fait ses débuts dans la musique en intégrant une chorale d'église. Puis en 1930, alors que Williams n'a que 7 ans, sa mère lui achète sa toute première guitare. Il fait la rencontre de Payne, musicien afro-américain de blues et qui l'influence énormément son style musical. En 1937, Hiram décide de changer de façon informelle son nom pour Hank, un nom qui d'après lui correspondait mieux à son désir de carrière dans la musique country. Après l'école et le week-end, Hank chante et joue de la guitare sur le trottoir. Il suscite rapidement l'attention des producteurs d'une station de radio qui l'invite à jouer en direct. Et oui, à l'époque, on joue encore en direct. Cela suscite tellement d'appels de la part des auditeurs de la station de radio qui veulent entendre davantage le Singing Kid que les producteurs l'engagent pour un salaire hebdomadaire de $15. $15 de l'époque, même à l'époque, c'était quand même pas grand-chose. Son salaire est suffisant, en tous les cas, pour lui permettre de démarrer son propre groupe qu'il nomme les Drifting Cowboys. En 1946, Williams enregistre deux albums, Never Again en 1946 et Honky Tonking en 1947, qui sont tous deux des succès commerciaux. En 1950, Williams commence à enregistrer sous le nom de Luke the Drifter, surnom qui lui a été donné pour identifier ses enregistrements les plus moralistes et religieux, dont la plupart sont des récitations au lieu de son chant habituellement typé crooner. Malgré les nombreux succès country de Williams, la légende semble résider dans la dualité de ses textes. D'un côté, il chante sur la violence, honky-tonkin', ou l'oisiveté, lost highway, mais de l'autre, il chante des chansons religieuses sur le remords, particulièrement la chanson éponyme de l'album I Saw the Light. Écoutez, il est mort jeune et n'a pas eu le temps de connaître le micro-sillon, ça ne dit rien aux plus jeunes, mais comme vous allez l'entendre, l'enregistrement, malgré tout, est de bonne qualité. Hank Williams, à ne pas confondre avec son fils Hank Williams Jr., Old Country Church.

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1: Vous connaissez l'entreprise Tufri, mais faut aller à Florac. Voilà la magnifique manufacture à la sortie de Florac. C'est vrai que c'est un lieu qui est assez exceptionnel. On n'est plus dans les prés d'il y a quelques décennies. On est avec Julien Tufri, parce qu'il est venu à Alès, à la vitrine. Qu'est-ce qui vous amène ici?
2: Alors, il y a plusieurs raisons. Alors, ravi, merci pour cette question. Mais c'est très naturel, en fait. Ce qui nous amène ici, c'est que ce que je dis depuis ce matin, que je suis arrivé dans ce magnifique lieu à Alès, c'est quand même assez impressionnant à Florac, à la manufacture, la quantité d'Alésiens et plus généralement de Gardois qui viennent voir, qui viennent visiter, qui viennent acheter. Et donc, ça fait plusieurs années qu'on leur avait promis qu'un des 10 événements éphémères qu'on organise dans l'année, on en ferait un à Alès. Et donc, ce temps est arrivé, voilà, la rentrée scolaire 2026. Premier événement, on va dire, de la saison. On a voulu le garder à Alès et on est ravis de ça.
1: Alors, c'est vrai que Tufri est connu pour différentes raisons. Déjà, le patrimoine familial. Hein, vous êtes la 4e génération, c'est une chose. Le domaine environnemental, écologique, le savoir-faire, qui place un peu dans l'air du temps. Ça n'a pas toujours été le cas de l'entreprise Tufri, parce que vous n'étiez pas parti pour reprendre la structure. Je crois que vous étiez en Angleterre. Hein, vous êtes revenu. On n'y croyait pas trop.
2: Ouais, alors il y a beaucoup d'humilité dans cette démarche-là, parce que c'est vrai que tout ce qui nous fait briller aujourd'hui, à l'heure où je vous parle, tout ce qui nous rend soi-disant hyper dans l'air du temps, c'est exactement pour ces mêmes raisons qu'il y a encore 15 ans de ça, mon père et mes oncles étaient des espèces de marginaux sévenols à l'envers du temps. Donc c'est pour ça que chez nous, il y a une valeur qui est cardinale, qui est celle de l'humilité. C'est-à-dire qu'il y a encore, enfin moi j'ai toujours fait mes devoirs dans la manufacture de mon papa quand j'avais 10 ans, je me suis toujours amusé à la machine à coudre, j'ai toujours cousu mes pantalons, mais en fait, en l'an 2000, j'ai 14 ans. Et quand on a 14 ans, en l'an 2000, qu'on est fils d'artisan, qui en a un peu chié, pardon, avec son histoire de Made in France au fin fond d'un village des Cévennes, je ne vous cache pas que la reprise de la manufacture familiale n'était même pas une option, quoi. Donc c'est pour ça qu'un bon élève que j'étais, voilà, ce cursus, ingénieur, grandes écoles, tout le tralala. Et puis, à 10 ans, avec mon épouse, on décide de reprendre cette belle endormie.
1: Alors, Myriam n'est pas là, non. Justement. Mais c'est ce qui fait aussi une des différences, c'est que vous valorisez aussi, vous savez le faire, évidemment, le couple, les deux. Ce travail de duo, avec bien sûr toute votre équipe, mais qui pour vous est peut-être une plus-value aussi, par rapport aux parents, aux grands-parents et aux arrière-grands-parents. Ou alors là, avec les arrière-grands-parents, les femmes étaient juste là pour travailler quelque part.
2: Ouais, mais alors il y a toujours eu des femmes. C'est pour ça que dans l'histoire, c'est un peu dur, parce que, enfin, c'est un peu dur, c'est très, pour le coup, passéiste, mais on dit toujours, c'est de père en fils depuis 4 générations. Mais en fait, derrière chacun des fils, il y avait surtout des géniales dames, quoi. Et là, moi, aujourd'hui, alors là, pour le coup, je le dis, mais alors haut et fort, le Julien Tufri, sans Myriam Tufri, il ne serait vraiment pas grand-chose. Donc ouais, c'est une force familiale, c'est une force d'équipe, c'est une force même pour l'éducation de nos enfants, parce que c'est quand même pas simple d'être petit patron d'une petite PME.
1: Et assez jeune.
2: Ouais, assez jeune, mais 40 ans quand même, d'être papa et maman de deux petits-enfants. Mais voilà, on s'unit les forces, on vibre ensemble, on stresse ensemble et on est très heureux ensemble.
1: Alors la toile, moi j'avais déjà fait des interviews avec vous et j'avais été étonné du travail que vous faites sur la matière première, sur les producteurs. C'est déjà là que vous avez travaillé, vous avez réfléchi à la production avant la vente ou le business plan ou le marché qui va arriver, les Japonais, etc. C'était déjà la production.
2: Mais surtout, alors ce qui était, dès qu'on a la seconde où on a repris l'entreprise, on pensait surtout au temps qui passe. Moi, je dis toujours, je suis là très humblement que la 4e génération de cette maison. Des générations, il y en a eu 3 avant, et je pense qu'il y en aura 18 après nous. Donc en fait, c'était une réflexion de bon sens, de se dire, mais est-ce que dans X décennies, on pourra encore penser la mode avec du polyester et du coton qui viennent de l'autre bout de la planète? Est-ce que ça, c'est bien soutenable pour les décennies qui nous attendent? On pense que non. Donc c'est pour ça qu'en parallèle du développement économique d'Atelier Tufri, on s'est mis énormément dans la reconstitution des filières locales, les filateurs, les tisseurs, et jusqu'au même aux producteurs de fibres sur le territoire français, le lin, le chanvre, et évidemment la laine de Lozère.
1: Alors Julien, ça qui se fait dans le monde du luxe, bien souvent, pour beaucoup, en tout cas, en tout cas pour la lingerie, ça peut arriver aussi. Il n'y a plus qu'une entreprise en France sur la lingerie qui travaille justement extrêmement fort sur la production, sur le savoir-faire, etc. Est-ce qu'on est dans une entreprise de luxe ? Est-ce qu'on est entre les deux ?
2: Alors, je ne sais pas. Moi, le luxe, je ne sais jamais. On me pose toujours cette question-là. En fait, je ne sais même pas le définir. Ça veut dire quoi, une entreprise de luxe ? En tout cas, si c'est une entreprise qui décide de prendre le temps de bien faire les choses, moi, je vois une grosse plus-value dans le luxe. C'est en général la notion un peu séculaire de prendre le temps de faire les choses. Dans tous les cas, nous, on n'a pas le choix. C'est-à-dire qu'aujourd'hui, je le sais, avec Myriam et toute l'équipe d'aujourd'hui, on plante des graines, on ne mangera pas les fruits de ces arbres.
1: Alors Julien, c'est l'opposition à l'industriel, c'est-à-dire petite quantité, le côté que ce soit rare, le côté de savoir-faire, le côté de la matière, donc vous êtes un peu dedans.
2: Ouais, mais alors souvent, parce que quand on parle de luxe, on parle de prix. Et ça, c'est toujours très difficile parce que, enfin, pour le coup, les jeans, nous, nos plus grosses ventes, c'est des jeans à 139 euros TTC. C'est le prix aujourd'hui d'un jean d'une célèbre marque américaine, je ne la prononcerai pas, apostrophe S, qui est fabriqué à l'autre bout de la planète. Donc aujourd'hui, on n'est pas en essai, c'est on est dans des prix parfaitement justes. On est dans une chaîne de valeur qui rétribue du producteur de fibres jusqu'à nous, le commerçant final, en passant par les confectionneurs. Donc aujourd'hui, prix juste, prix hyper sincère, et c'est des produits que vous allez tenir dans le temps.
1: Alors, il y a aussi l'autre image, et la valeur ajoutée, c'est ce qu'il y a derrière un produit. Et c'est vrai que ça fait toute la différence. Et dans un produit de qualité, on n'achète pas seulement le produit. Alors bien sûr que la toile d'énime, effectivement, en plus ici, elle est très connue, mais il y a aussi ce côté de toute cette démarche, toute cette façon, ce savoir-faire, cette façon d'être, c'est ça aussi la différence.
2: Mais ça, c'est pareil, moi, ça, c'est bon. Souvent, on me dit, Julien, c'est quoi ta mission ? Moi, ma mission, c'est de remettre un peu de... humblement, un peu de connaissance, en fait. Il faut que tout le monde puisse reprendre conscience. Je dis parce que il y a 30 ans de ça, on l'avait, cette conscience. Enfin, 40 ans de ça, on l'avait. Il faut que les gens reprennent conscience du fait que 75% du coût de revient d'un jean, c'est de la main-d'œuvre. 75% du coût de revient d'un jean, c'est de la main-d'œuvre. C'est des femmes et des hommes. Donc, c'est pour ça, quand vous venez vous balader à la manufacture ou même sur notre communication ou tout ça, on est obligé, en fait, de mettre en valeur les gens qui font parce que c'est l'essence même du produit.
1: D'ailleurs, vous en prenez soin, hein. Je crois que même la clim aussi.

0: très longtemps une toute petite entreprise. On a dépassé là les 6 millions d'euros à peu près hors taxe d'un chiffre d'affaires. On est 45 salariés répartis essentiellement sur 3 sites, donc principalement le site de la manufacture dans les Cévennes à Florac en Lozère, la boutique de Montpellier, la boutique de Paris. Et ensuite, on vend à peu près entre 75 et 80 000 produits par an. Donc c'est tout petit, mais ce qui est hyper intéressant, c'est qu'il y a 10 ans, on récupère la manufacture avec Myriam. C'était moins de 30 000 euros de chiffre d'affaires. C'était quelques centaines de produits fabriqués et vendus à Florac. Donc comme quoi, et moi c'est toujours un message que j'essaie de passer, des jeunes et des moins jeunes d'ailleurs, mais en fait reprenez les vieilles entreprises, un peu des pépites endormies. On est la preuve vivante qu'avec beaucoup de travail et un peu de bon sens, on peut faire des choses géniales.
1: Merci Julien Tufry, et puis il faut venir ici, à la boutique. Alors c'est La Vitrine précisément, éphémère, vous êtes là pendant une semaine. À bientôt.
0: Merci infiniment, et puis au-delà de La Vitrine, venez vous balader à Florac. Merci infiniment.
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1: Bonjour à tous. Avec environ 600 000 interventions chaque année, l'extraction des dents de sagesse constitue un acte très fréquent en France. Parmi les suites opératoires redoutées, la grande question concerne l'alimentation. Après une extraction des dents de sagesse, l'alimentation représente un sujet à ne pas négliger, afin notamment d'éviter des infections et donc de respecter le temps de cicatrisation les jours qui suivent l'intervention. Pour cela, la grande règle est de s'abstenir de manger chaud et solide, bien sûr, en tout cas les tout premiers jours. Comme le précise l'Association des disciplines orthodontiques et maxillofaciales, au cours des 24 à 48 premières heures, misez sur une alimentation molle, tiède ou froide, compote, yaourt, soupe froide. À l'issue de cette première étape, vous pourrez recommencer petit à petit à retrouver le goût de la mastication. Les deux ou trois jours suivants, réintroduisez des aliments tièdes avec un peu plus de consistance comme des œufs, des purées ou encore du poisson. En termes d'hydratation, misez sur l'eau ou autre smoothie au tout début plutôt que sur les boissons sucrées. Enfin, toujours dans une optique de ne pas freiner la cicatrisation, évitez les irritants que sont les aliments épicés ou acides. Et au moindre doute, ou si une douleur réapparaît, n'attendez pas pour en parler à votre dentiste.

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1: Bonjour à toutes et à tous et bienvenue sur Radio Intervalle pour ce moment d'information locale. L'actualité culture et loisirs pour cette fin de semaine dans le Gard et en Sud-Ardèche. Ce sera dans quelques instants avec Eddy de l'Office de tourisme de Cesse-Cévennes, mais aussi Clara pour l'Office d'Evance. Juste avant, je vous signale quelques rendez-vous pour ce vendredi dans l'agglo d'Alès. À la Grand-Combe, un atelier se déplacer en toute sécurité vous sera proposé dans le cadre de la Semaine européenne de la mobilité. C'est gratuit et ce sera toute la matinée de vendredi, rue de la Frugère à la Grand-Combe. Du côté de la bambouserie, ce vendredi sera la journée nationale du bambou. À cette occasion, jeux, animations, dégustations, fabrications. Il faudra vous acquitter du tarif d'entrée à la bambouserie pour accéder à ces activités. Et c'est toute la journée jusqu'à 18h30. À la fin de ce journal, nous parlerons de Salindres où l'école Marcel Pagnol fêtera ses 50 ans, ainsi que de la Verrerie qui va vous présenter sa prochaine saison. Mais pour l'instant, nous retrouvons nos correspondants et correspondantes dans les offices de tourisme en Cesse-Cévennes ainsi qu'en Sud-Ardèche.
2: Les journées européennes du patrimoine, samedi 19 et dimanche 20 septembre sur Cesse-Cévennes. À Allégret-des-Fumades, avec le samedi une randonnée d'environ 10 km qui reliera le Castellas de Bouquet au Castrum d'Allègre. La journée débutera à 9h par la visite du Castellas avant le départ de la randonnée à 10h. À l'arrivée, pique-nique, visite commentée du château d'Allègre et fougasse cuite dans le four. Et l'après-midi, un concert des accroche-cœurs à 16h. Et le dimanche 20, le Castrum d'Allègre proposera des visites commentées gratuites dès 10h, suivies d'un concert l'après-midi du groupe vocal Cocagne à 15h. Au château de Montalet à Molières-sur-Cèze, dès 9h, des visites guidées et des animations gratuites. Les visiteurs pourront également partager un crousté médiéval. À 14h30, place à la poésie et au chant avec Martine Michel pour un divertissement bilingue mêlant français et occitan entre émotion et légèreté. Le samedi 19 à Mérane, partez à la découverte du patrimoine local avec l'association Serre et Calade. De 10h à 18h, vous pourrez visiter librement ou accompagner l'église du XIIe siècle et découvrir une exposition archéologique retraçant l'histoire de Mérane du Moyen-Âge au Paléolithique, puis faire un détour par la taverne où le verre de l'amitié sera offert. Le dimanche 20 à Barjac, la compagnie de Lierre propose Raconte-moi Barjac, une visite théâtralisée avec accès PMR, personne à mobilité réduite, visite d'une durée de 2h et qui se fera au départ de l'office de tourisme à 15h. Une animation costumée et animée par une vingtaine de comédiens amateurs à travers le village. Le musée de la mine de Gagnères vous invite à plonger dans 100 ans d'histoire minière, balade à la découverte des vestiges miniers et du village, et sortie en Rosalie sur la voie verte sera également proposée aux Gagnérois à mobilité réduite et sur inscription. Robiac Roche-Sadoul propose plusieurs rendez-vous, une balade commentée sur les traces du passé minier le samedi après-midi. Puis le dimanche, des visites guidées de l'église Saint-Pierre et de son tableau classé, organisé par Xavier Cigalon. Le week-end se terminera à 17h par une conférence de Cambou consacrée à l'histoire du territoire et du charbon. Toutes les animations sont gratuites avec inscription obligatoire pour la balade du samedi. La grotte de la Salamandre à Méjane-le-Clap propose une expérience originale avec des ateliers de photographie 3D. Les participants pourront découvrir le principe de la photo en relief et l'expérimenter directement au cœur de la grotte. Et le samedi 19, vous pourrez partir à la découverte de Méjane-le-Clap et de son histoire en compagnie des Incorrigibles. Cette visite conviviale de 2h vous permettra de découvrir l'histoire et les particularités de la commune. Le rendez-vous est fixé à 10h devant l'office de tourisme et la visite est entièrement gratuite.
3: Bonjour à toutes et à tous, c'est Clara de l'office de tourisme Cévennes d'Ardèche. Je vous emmène pour un petit tour d'horizon des animations à ne pas manquer en Cévennes d'Ardèche. Le samedi 19 septembre sera l'un des grands temps forts du mois, avec les Journées européennes du patrimoine. À Joyeuse, le musée Castanea ouvre gratuitement ses portes de 14h à 18h pour une découverte de l'univers de la châtaigne ardéchoise. À Bannes, des visites commentées gratuites permettront de découvrir le château de Bannes et le viaduc du Doulovi, ainsi que le sentier des mines de charbon. Les visites sont proposées de 10h à 17h sur les deux journées du week-end. À Joyeuse toujours, le clocher de l'église sera ouvert de 9h à midi, puis de 14h à 17h le samedi et le dimanche. Et à Saint-André-la-Champs, le moulin du Puy se visite gratuitement de 10h à 13h, puis de 14h à 17h pour découvrir ses 650 ans d'histoire et son incroyable renaissance. Toujours le samedi 19 septembre, à la commanderie de Jalès, une journée de formation gratuite consacrée au jardinage et à l'adaptation au changement climatique est proposée de 9h à 17h. Le 19 septembre, à Malbosque, de 14h à 16h30, partez également à la découverte des espèces patrimoniales de la Gagnère, avec Thibaut Dupuis de Rivéo. Une animation à partir de 6 ans pour mieux comprendre la rivière, ses habitants et l'importance de protéger leur habitat. Et au Vence, le samedi 19 septembre, le musée propose, à partir de 15h30, un véritable voyage au cœur de la ville au 19e siècle, démonstration de filage traditionnel de la laine, portrait d'antan, puis à 16h30, une visite guidée sur le thème « Dans les pas d'un Vincéen en 1800 ». Et ce week-end du patrimoine continue le dimanche 20 septembre. À Paillolive, rendez-vous à 15h au parking de l'Ours et de Lyon pour une balade consacrée à la question « Qu'est-ce qu'un quartz ?» Une plongée dans l'histoire géologique de ce massif calcaire exceptionnel. Toujours dimanche 20 septembre, au Vence, le musée propose à 15h30 une visite guidée des Vences sous terre, accompagnée par le spéléologue Yanis Rugg. Une découverte insolite des galeries souterraines et de l'histoire cachée de la commune. Et toujours pour les curieux de patrimoine et de nature, le musée Castanea, le clocher de Joyeuse, le moulin du Puy et les sites de Bannes restent également ouverts dans le cadre des Journées européennes du patrimoine.
1: Merci à Clara ainsi qu'à Eddy. Pour toutes ces informations, n'hésitez pas à vous rendre directement sur les sites des offices de tourisme pour retrouver les détails. Et pour terminer, je reviens dans l'agglo d'Alès avec les 50 ans de l'école primaire Marcel Pagnol qui se trouve à Salindres. Une expo photo retracera 50 ans d'histoire et vous pourrez voir également la reconstitution d'une classe d'époque à partir de 16h30. L'inauguration se fera en présence d'anciens personnels de l'école à partir de 17h30 ce vendredi à l'école Marcel Pagnol de Salindres. Enfin, ne ratez pas ce vendredi à 18h le lancement de saison de la Verrerie, rencontre avec la fanfare acrobatique de la compagnie Court-Circuit et découverte de la programmation 2026-2027. C'est en entrée gratuite à la Verrerie au pôle culturel et scientifique de Rochebelle à Alès ce vendredi à 18h. Merci d'avoir suivi ce bulletin d'information locale. Bonne fin de semaine à toutes et à tous et à très bientôt sur Radio Intervalle.
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La météo dans le Gard et en Lozère sur Radio Intervalle. Un temps globalement ensoleillé pour cette fin de semaine et même les jours suivants, la pluie n'est pas encore là. En Lozère, ce vendredi 18 septembre, le soleil regagne en intensité, surtout dans la partie sud du territoire et le vent reste faible, sauf du côté de Villefort. Le mercure, lui, est en très légère progression. Les minimales sont plutôt fraîches, de 3 à 14 degrés. En journée, prévoyez 17 à 26 degrés, 20 à Langogne, 23 à Mende et 26 à Florac. Pour ce week-end en Lozère, toujours du soleil et les températures augmentent surtout dimanche. Dans le Gard ce vendredi, le voile nuageux matinal s'efface et laisse place à un grand soleil. Le Mistral se concentre dans l'est avec des rafales jusqu'à 45 km/h à Nîmes ou 50 km/h à Bagnols-sur-Cèze par exemple. Côté température, 9 à 17 degrés pour les minimales, en journée, 23 à 30 degrés le maximum pour Alès-Nîmes. Ce week-end dans le Gard, l'ambiance reste douce, un peu plus chaude dimanche et pour la suite toujours beaucoup de soleil. C'était Alan sur Radio Intervalle, merci d'avoir suivi ce bulletin météo et bonne fin de semaine à toutes et à tous.

0: Bonjour à toutes et à tous, RFI en direct de Paris, il est 18h.
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0: 16h en temps universel, nous sommes le jeudi 17 septembre, voici les titres. Le Canada accueille favorablement la proposition d'être un membre associé de l'Union européenne. Nous entendrons à ce sujet le Premier ministre canadien. Le retour de la gauche en Suède avec 3 sièges d'avance au Parlement. La gauche remporte de justesse les élections. Aux Nations Unies, 43 pays lancent un appel pour demander aux dirigeants talibans de respecter les droits des femmes. Et puis dans l'actualité française, contre des carburants trop chers, des représentants des pêcheurs ont été reçus aujourd'hui à Paris au ministère. Voilà pour les titres, soyez les bienvenus. Hier, Ursula von der Leyen, au nom de l'Europe, propose un statut spécial au Canada. Aujourd'hui, Mark Carney accepte cette main tendue. Le Premier ministre canadien est à Strasbourg. Il s'est exprimé devant les députés européens dans un discours très applaudi. Mark Carney a dit accueillir positivement l'ambition européenne.
3: Une alliance entre l'Union européenne et le Canada constituerait un phare pour les autres démocraties. Une alliance qui ne serait pas définie par ce que nous rejetons, mais par ce que nous souhaitons. La liberté, la solidarité, la prospérité, la durabilité. Une alliance qui construit la résilience pour nous permettre d'agir pour nos citoyens et pour que nos citoyens agissent eux-mêmes. Une alliance assez forte pour que personne ne puisse dicter nos choix. Une alliance assez forte pour que d'autres nous rejoignent. Une alliance suffisamment fondée sur des principes pour que notre force renforce le droit international plutôt que de chercher à le remplacer.
0: Mark Carney, le Premier ministre canadien. Un rapprochement Union européenne-Canada observé de très près par Donald Trump. Le président américain déclare « S'ils font cela, si j'estime qu'il s'agit d'un acte contre les États-Unis, alors j'imposerai des droits de douane très lourds à l'Europe ». Autre sujet défendu hier par la présidente de la Commission européenne, interdire l'accès aux réseaux sociaux aux moins de 13 ans. Certains diront ces réseaux asociaux. Daniel Valo, Ursula von der Leyen veut ainsi protéger les plus jeunes.
4: Olea took her life exactly 1 month ago.
5: Pour défendre son projet, Ursula von der Leyen évoque une tragédie, celle d'Olea, une adolescente belge qui s'est donné la mort après avoir été harcelée sur les réseaux sociaux. Et la présidente de la commission de citer en français la mère de la jeune fille.
4: Je suis persuadée que sans ces réseaux omniprésents, ma fille serait toujours là. Enough is enough.
5: Trop, c'est trop. Ursula von der Leyen souhaite interdire les réseaux sociaux aux moins de 13 ans et imposer un contrôle parental jusqu'à 15 ans. Des mesures saluées par l'eurodéputée suédoise Helene Fritzon.
6: Aujourd'hui, nous voyons ces enfants qui sont assis devant leur portable durant des heures et nous voyons les conséquences terribles de tout cela. Donc c'est très bien de poser des limites.
5: Mais le projet d'Ursula von der Leyen est contesté dans l'hémicycle européen. Pour l'écologiste David Cormann, les limites d'âge seront trop faciles.
7: Pendant qu'on va parler de ça, on ne va pas s'attaquer à la régulation réelle de ces gérants de la tech. On ne va pas s'attaquer à ces algorithmes, à leur modèle économique. Et donc on a là un problème, mais qui est traité de façon contre-productive.
5: De nouvelles contraintes seront pourtant imposées aux plateformes, mais les détracteurs du projet pointent l'incapacité de la Commission à faire respecter les règles déjà mises en place par l'Union européenne. Daniel Valo, Strasbourg, RFI.
0: La Suède passe à gauche avec seulement 3 sièges d'avance. Le bloc de gauche, emmené par la social-démocrate Magdalena Andersson, remporte les élections législatives de dimanche dernier. Le peuple suédois a choisi une nouvelle orientation pour notre pays, dit Magdalena Andersson, et d'ajouter « Il a voté pour la cohésion et contre la division ».
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0: 18h05 à Paris. Venons-en à cet appel de 43 pays pour l'Afghanistan. Aux Nations Unies, 43 pays demandent expressément aux talibans de respecter le droit des femmes et des filles. Pour rappel, les talibans dirigent l'Afghanistan depuis 5 ans. sur l'éducation, par exemple, selon les services de l'ONU, environ 2 400 000 jeunes Afghans sont privés d'enseignement secondaire. Et puis, autre sujet, la malnutrition. En Afghanistan, il est constaté que les filles subissent davantage l'insécurité alimentaire que les garçons. Armand Nasser Rastrine est le responsable du programme de nutrition à l'Institut médical de Kaboul.
2: C'est une forme grave qui met la vie de l'enfant en danger. Son poids n'est pas adapté à sa taille ni à son âge. C'est dû à la pauvreté et l'insécurité alimentaire dans le pays. Mais il y a d'autres causes, comme le manque de vaccination ou les mauvaises conditions d'hygiène qui provoquent certaines maladies comme la diarrhée ou la rougeole et donc la malnutrition de l'enfant. La culture afghane accorde plus d'importance aux garçons qu'aux filles. Et à cause des violences domestiques, certaines mères finissent par préparer de meilleurs repas pour les garçons que pour les filles. Elles sont donc plus nombreuses en consultation.
0: Des propos recueillis par Mélissa Barra. Dans l'actualité française, contre la hausse des prix du gazole, des prix du carburant, les pêcheurs de Méditerranée ont poursuivi aujourd'hui leur mouvement de blocage, notamment dans les ports de Nice, du Gros-du-Roi ou encore devant le dépôt pétrolier de Frontignan. Ce soir, la ministre de la Mer et de la Pêche, Catherine Chabot, précise que les pêcheurs de Méditerranée ont décidé de débloquer ces barrages. La ministre leur a promis des aides financières qui suivront la variation des cours du carburant. La politique en France, Marine Tondelier, juste avant de se retirer de la scène publique pour mettre au monde un enfant, la candidate écologiste à la présidentielle a présenté aujourd'hui des mesures pour, dit-elle, un pays à hauteur d'enfants. Elle veut notamment instaurer un statut des familles monoparentales, mettre fin aux remises à la rue des familles avec enfants ou encore créer un ministère de l'enfance. C'est la première fois dans notre pays qu'une prétendante à l'Élysée fait campagne enceinte. Quel prénom, justement, donner à son enfant dans notre pays ? Léo, Jade, Ambre, Louis, ce sont certains des prénoms les plus populaires donnés à des bébés français l'an dernier. Une mode de plus en plus changeante ces dernières décennies. Selon l'Institut National des Statistiques, ces tendances de prénoms sont de moins en moins durables et les choix des parents, Audevilliers-Moriamé, eh bien, sont de plus en plus originaux.
8: Oui, il y a 80 ans, plus d'un garçon nouveau-né sur 10 s'appelait Jean et une fille sur 15 s'appelait Marie. On comptait à l'époque environ 8000 prénoms différents, puisqu'en 1946, seuls ceux qui étaient issus du calendrier ou liés à des personnages historiques étaient autorisés. Au fil des ans, la loi a été assouplie, en particulier en 1993, lorsque les parents ont été autorisés à appeler leur enfant comme ils le veulent, sauf si c'est contraire à son intérêt, bien sûr. De 8000 prénoms différents donnés chaque année, on est donc passé à près de 66 000 en 2025.
0: Alors Aude, une grande variété de prénoms qui n'excluent pas pour autant les effets de mode.
8: Voilà, comme les prénoms qui finissent en A, par exemple, depuis quelques années, les Noah, les Alma sont particulièrement populaires en France. Mais ces tendances durent moins longtemps qu'avant. En moyenne, un prénom ne reste désormais en tête des classements que durant une petite dizaine d'années, contre plusieurs décennies au milieu du XXe siècle. L'INSEE l'explique notamment par la baisse de la transmission des prénoms de génération en génération et par une quête d'originalité des parents. L'Institut souligne aussi le grand retour ces dernières années de prénoms anciens, ce sont parfois ceux des arrière-grands-parents, un phénomène nostalgique qui réhabilite aujourd'hui les Léon, les Marcel chez les garçons ou encore les Suzanne et les Madeleine chez les filles.
0: Merci Aude, Audevilliers-Moriamé dans votre journal En français facile. La condamnation de Dieudonné, l'humoriste français, a une nouvelle fois été condamné aujourd'hui, cette fois-ci à 6 mois de prison, une peine qu'il devra effectuer à domicile. La justice française lui reproche d'avoir publié sur les réseaux sociaux des propos favorables au terrorisme ou encore d'avoir injurié le ministre de l'Intérieur. Et puis enfin, les supporters du PSG n'auront pas le droit de se rendre à Marseille dimanche prochain pour un OM-PSG. Décision également à l'instant du ministère de l'Intérieur pour éviter des troubles graves à l'ordre public.
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1: Bonjour à tous et merci de nous rejoindre dans le studio de Radio Foot International sur la radio mondiale, bien sûr. Et vous le savez, vous pouvez nous regarder aussi à travers la chaîne YouTube de RFI chaque jour. Nous commencerons par l'Espagne, ou plutôt autour du Real Madrid. Après la polémique, les explications, Kylian Mbappé a tenté de justifier son geste auprès des médias et d'expliquer sa solidarité avec tous ceux qui souffrent, mais sans vouloir hiérarchiser les souffrances. Vous le savez, c'est dans l'histoire du fameux t-shirt qu'ils ont plus ou moins refusé de porter, trois des joueurs du Real. La réponse de Kylian Mbappé est-elle de nature à désamorcer les critiques et les violentes polémiques suscitées par son attitude et celle de Vinicius et Konaté? Nous essaierons de comprendre. J1 pour le sélectionneur des Bleus. Demain, Zinedine Zidane publiera sa première liste des joueurs convoqués en équipe de France pour les 4 matchs de Ligue des Nations. Notre Zizou national savoure sa nomination, on l'a tous vu. Que va-t-il apporter de nouveau, lui et son énorme staff, après son camarade Didier Deschamps? La Ligue Europa.
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3: Ce sont des oiseaux que l'on connaît, que l'on a tous vus au moins une fois, dont on va parler aujourd'hui, ce sont les mésanges. On va parler de deux espèces, la mésange bleue et la mésange charbonnière, mais il y en a plein d'autres. Il y a la mésange à longue queue, la mésange huppée, la mésange nonnette, la mésange noire et encore plein d'autres. Mais le problème, c'est que sinon, je vous parlerai pendant des heures, c'est pas l'objectif. Donc, les mésanges charbonnières et bleues sont très facilement reconnaissables, puisqu'elles sont toutes jaunes. Avec le petit ventre qui est des fois un petit peu plus pâle, un petit peu de bleu sur la tête pour la mésange bleue et la tête qui avait un magnifique casque noir pour la mésange charbonnière. Et quand je vous dis jaune, c'est vraiment jaune, c'est un jaune pétant, c'est jaune poussin, c'est vraiment où quand elle s'envole devant vous, vous avez l'impression de voir le soleil qui s'en va en même temps. Donc très commun, elle est dans les jardins, elle est dans les parcs, elle n'est pas vraiment en milieu boisé, elle aime les arbres, mais elle ne va pas aller dans un milieu totalement fermé. Par contre, elle est cavernicole, c'est-à-dire qu'elle va faire son nid dans un trou. Donc dans un trou, dans une maison. Par exemple, si vous mettez des aglos et que vous n'avez pas fait l'enduit, attention, vérifiez qu'il n'y a pas de nid dedans. Personnellement, ça m'est arrivé, ça fait un peu bizarre. Vous avez aussi des loges de pics, vous savez, les pics qui font des trous dans les arbres. Et bien, des fois, la maison, j'ai fait « Oh, du nom, c'est pas mal ça, je vais le prendre pour moi. » Et ils vont faire leur nid, là-dedans, tranquillement. Les mésanges sont aussi très connus de ceux qui aiment les oiseaux, comme les oiseaux à avoir dans ces nichoirs. Poser des nichoirs, c'est une excellente idée. C'est pas moi qui vais vous dire le contraire, hein. J'en fais et j'en fabrique avec des enfants lors d'animations, donc c'est super. Mais attention, on ne les met pas n'importe où et n'importe comment. Un nichoir à mésanges, c'est une taille spécifique. Il faut les mettre à 3 mètres de haut minimum. La plupart du temps, il y a toujours des cas. Et surtout, sans arbre avec une grosse branche dessous, parce que sinon, là, le chat du voisin ou le vôtre, il va être ravi. Hein. Il n'aura plus qu'à attendre que les bébés sortent leur tête du nichoir pour faire un petit croc dedans. Donc, les nichoirs, oui, mais attention, pas n'importe comment, donc n'hésitez pas à aller sur Internet, il y a plein d'explications à ce sujet. Le hic avec les mésanges, c'est que, des fois, tout simplement, aussi ça arrive quand c'est dans les arbres, et bah c'est la nichée complète qui tombe. Et là, et bah il faut aller amener à un centre de soins un nid avec 6-7 bébés dedans.
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1: Vous connaissez l'entreprise Tufri, mais il faut aller à Florac. Voilà la magnifique manufacture à la sortie de Florac. C'est vrai que c'est un lieu qui est assez exceptionnel. On n'est plus dans les prés d'il y a quelques décennies. On est avec Julien Tufri, parce qu'il est venu à Alès, à la vitrine. Qu'est-ce qui vous amène ici?
2: Alors, il y a plusieurs raisons. Alors, ravi, merci pour cette question. Mais c'est très naturel, en fait. Ce qui nous amène ici, c'est que ce que je dis depuis ce matin, que je suis arrivé dans ce magnifique lieu à Alès, c'est quand même assez impressionnant à Florac, à la manufacture, la quantité d'Alésiens et plus généralement de

0: Auvergnats qui viennent voir, qui viennent visiter, qui viennent acheter. Et donc, ça fait plusieurs années qu'on leur avait promis qu'un des 10 événements éphémères qu'on organise dans l'année, on en ferait un à Alès. Et donc, ce temps est arrivé, voilà, la rentrée scolaire 2026. Premier événement, on va dire, de la saison, on a voulu le garder à Alès et on est ravis de ça.
1: Alors, c'est vrai que Teufré est connu pour différentes raisons. Déjà, le patrimoine familial, hein, vous êtes la quatrième génération, c'est une chose. Le domaine environnemental, écologique, le savoir-faire, qui place un peu dans l'air du temps. Ça n'a pas toujours été le cas de l'entreprise Teufré, parce que vous n'étiez pas parti pour reprendre la structure. Je crois que vous étiez en Angleterre, hein, vous êtes revenu, on n'y croyait pas trop.
0: Ouais, alors il y a beaucoup d'humilité dans cette démarche-là, parce que c'est vrai que tout ce qui nous fait briller aujourd'hui, là aujourd'hui, à l'heure où je vous parle, tout ce qui nous rend soi-disant hyper dans l'air du temps, c'est exactement pour ces mêmes raisons qu'il y a encore 15 ans de ça, mon père et mes oncles étaient des espèces de marginaux sévenols à l'envers du temps. Donc c'est pour ça que chez nous, il y a une valeur qui est cardinale, qui est celle de l'humilité. C'est-à-dire qu'il y a encore, enfin moi j'ai toujours fait mes devoirs dans la manufacture de mon papa quand j'avais 10 ans, je me suis toujours amusé à la machine à coudre, j'ai toujours cousu mes pantalons, mais en fait, en l'an 2000, j'ai 14 ans. Et quand on a 14 ans, en l'an 2000, qu'on est fils d'artisan, qui en a un peu chié, pardon, avec son histoire de Made in France au fin fond d'un village des Cévennes, je vous cache pas que la reprise de la manufacture familiale n'était même pas une option, quoi. Donc c'est pour ça qu'un bon élève que j'étais, voilà, ce cursus, ingénieur, grandes écoles, tout le tralala. Et puis, il y a 10 ans, avec mon épouse, on décide de reprendre cette belle endormie.
1: Alors, Myriam n'est pas là, non. Justement. Mais c'est ce qui fait aussi une des différences, c'est que vous valorisez aussi, vous savez le faire, évidemment, le couple, les deux. Ce travail de duo, avec bien sûr toute votre équipe, mais qui pour vous est peut-être une plus-value aussi par rapport aux parents, aux grands-parents et aux arrière-grands-parents. Ou alors là, avec les arrière-grands-parents, les femmes étaient juste là pour travailler quelque part.
0: Ouais, mais alors il y a toujours eu des femmes. C'est pour ça que dans l'histoire, c'est un peu dur, parce que, enfin, c'est un peu dur, c'est très dans l'air pour le coup passéiste, mais on dit toujours c'est de père en fils depuis 4 générations. Mais en fait, derrière chacun des fils, il y avait surtout des géniales dames, quoi. Et là, moi aujourd'hui, alors là pour le coup, je le dis, mais alors haut et fort, le Julien Teufré sans Myriam Teufré, il ne serait vraiment pas grand-chose. Donc ouais, c'est une force familiale, c'est une force d'équipe, c'est une force même pour l'éducation de nos enfants, parce que c'est quand même pas simple d'être petit patron d'une petite PME.
1: Et assez jeune.
0: Ouais, assez jeune, mais 40 ans quand même, d'être papa et maman de deux petits-enfants. Mais voilà, on s'unit les forces, on vibre ensemble, on stresse ensemble et on est très heureux ensemble.
1: Alors la toile, moi j'avais déjà fait des interviews avec vous et j'avais été étonné du travail que vous faites sur la matière première, sur les producteurs. C'est déjà là que vous avez travaillé, vous avez réfléchi à la production avant la vente ou le business plan ou le marché qui va arriver, les Japonais, etc. C'était déjà la production.
0: Mais surtout, c'est surtout, alors ce qui était, dès qu'on a la seconde où on a repris l'entreprise, on pensait surtout au temps qui passe. Moi, je dis toujours, je suis là très humblement que la quatrième génération de cette maison. Des générations, il y en a eu 3 avant, et je pense qu'il y en aura 18 après nous. Donc en fait, c'était une réflexion de bon sens, de se dire, mais est-ce que dans X décennies, on pourra encore penser la mode avec du polyester et du coton qui vient de l'autre bout de la planète? Est-ce que ça, c'est bien soutenable pour les décennies qui nous attendent? On pense que non. Donc c'est pour ça qu'en parallèle du développement économique d'Atelier Teufré, on s'est mis énormément dans la reconstitution des filières locales, les filateurs, les tisseurs, et jusqu'au même aux producteurs de fibres sur le territoire français, le lin, le chanvre, et évidemment la laine de Lozère.
1: Alors Julien, ça qui se fait dans le monde du luxe, bien souvent, pour beaucoup, en tout cas pour la lingerie, ça peut arriver aussi, il n'y a plus qu'une entreprise en France sur la lingerie qui travaille justement extrêmement fort sur la production, sur le savoir-faire, etc. Est-ce qu'on est dans une entreprise de luxe? Est-ce qu'on est entre les deux?
0: Alors, je sais pas. Moi, le luxe, je sais jamais. On me pose toujours cette question-là. En fait, je sais même pas le définir. Ça veut dire quoi, une entreprise de luxe? En tout cas, si c'est une entreprise qui décide de prendre le temps de bien faire les choses, moi, je vois une grosse plus-value dans le luxe. C'est en général la notion un peu séculaire de prendre le temps de faire les choses. Dans tous les cas, nous, on n'a pas le choix. C'est-à-dire qu'aujourd'hui, je le sais, avec Myriam et toute l'équipe d'aujourd'hui, on plante des graines, on ne mangera pas les fruits de ces arbres.
1: Alors Julien, c'est l'opposition à l'industriel, c'est-à-dire petite quantité, le côté que ce soit rare, le côté de savoir-faire, le côté de la matière, donc vous êtes un peu dedans.
0: Ouais, mais alors souvent, parce que quand on parle de luxe, on parle de prix. Et ça, c'est toujours très difficile parce que, enfin, pour le coup, les jeans, nos plus grosses ventes, c'est des jeans à 139 euros TTC. C'est le prix aujourd'hui d'un jean d'une célèbre marque américaine, je ne la prononcerai pas, apostrophe S, qui est fabriqué à l'autre bout de la planète. Donc aujourd'hui, on est dans des prix parfaitement justes, on est dans une chaîne de valeur qui rétribue du producteur de fibres jusqu'à nous, le commerçant final, en passant par les confectionneurs. Donc aujourd'hui, prix juste, prix hyper sincère, et c'est des produits que vous allez tenir dans le temps.
1: Alors, il y a aussi l'autre image, et la valeur ajoutée, c'est ce qu'il y a derrière un produit. Et c'est vrai que ça fait toute la différence. Et dans un produit de qualité, on n'achète pas seulement le produit. Alors bien sûr que la toile d'énim, effectivement, en plus ici, elle est très connue, mais il y a aussi ce côté de toute cette démarche, toute cette façon, ce savoir-faire, cette façon d'être, c'est ça aussi la différence.
0: Mais ça, c'est pareil. Moi, ça, c'est bon. Souvent, on me dit, Julien, c'est quoi ta mission ? Moi, ma mission, c'est de remettre un peu de... humblement, un peu de connaissance, en fait. Il faut que tout le monde puisse reprendre conscience. Je dis re parce qu'il y a 30 ans de ça, on l'avait, cette conscience. Enfin, 40 ans de ça, on l'avait. Il faut que les gens reprennent conscience du fait que 75% du coût de revient d'un jean, c'est de la main-d'œuvre. 75% du coût de revient d'un jean, c'est de la main-d'œuvre. C'est des femmes et des hommes. Donc, c'est pour ça, quand vous venez vous balader à la manufacture, ou même sur notre communication ou tout ça, on est obligé, en fait, de mettre en valeur les gens qui font, parce que c'est l'essence même du produit.
1: Et d'ailleurs, vous en prenez soin. Hein. Je crois que même la clim au sol. Hein,
0: ouais, le refroidissement au sol. Évidemment, en fait, moi, je pars du principe, je compte faire aux manufactures sur nos territoires. Mais il faudra quand même se dire une chose, il faudra que la manufacture de demain ne ressemble pas aux usines germinalesques de hier. C'est aussi pour ça, aujourd'hui, punaise, venez voir à la manufacture, vous verrez qu'une machine à coudre, ce n'est pas plus gros qu'un bureau et son ordinateur. Mais pourquoi on ne mettrait pas des machines à coudre dans des beaux endroits ? Et puis si on veut que nos petits jeunes qui vont être un peu déroutés avec cette IA qui arrive, s'ils veulent retravailler de leurs mains, en fait, il faudra qu'en fait que ce soit chouette de travailler de ses mains dans une belle manufacture. Donc nous, c'est le pari sur l'avenir qu'on en fait.
1: Alors, quelques chiffres. Combien de personnes qui travaillent aujourd'hui pour Tufree ? Vous exportez aussi. Votre papa nous a parlé du Japon dernièrement. Ouais. Voilà. Donc, vous en êtes où aujourd'hui et c'est quoi l'objectif ?
0: Alors, la maison Tufree, c'est encore une toute petite, et ça le sera pour très longtemps, une toute petite entreprise. On a dépassé là les 6 millions d'euros à peu près hors taxes d'un chiffre d'affaires. On est 45 salariés répartis essentiellement sur 3 sites, donc principalement le site de la manufacture dans les Cévennes à Florac, en Lozère, la boutique de Montpellier, la boutique de Paris. Et ensuite, on vend à peu près entre 75 et 80 000 produits par an. Donc c'est tout petit, mais ce qui est hyper intéressant, c'est qu'il y a 10 ans, on récupère la manufacture avec Myriam. C'était moins de 30 000 euros de chiffre d'affaires. C'était quelques centaines de produits fabriqués et vendus à Florac. Donc comme quoi, et moi c'est toujours un message que j'essaie de passer, des jeunes et des moins jeunes d'ailleurs, mais en fait reprenez des vieilles entreprises, un peu des pépites endormies. On est la preuve vivante qu'avec beaucoup de travail et un peu de bon sens, on peut faire des choses géniales.
1: Merci Julien Tufree, et puis il faut venir ici, à la boutique. Alors c'est La Vitrine précisément, éphémère, vous êtes là pendant une semaine. À bientôt.
0: Merci infiniment, et puis au-delà de La Vitrine, venez vous balader à Florac. Merci infiniment.
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0: la petite carte d'exercice que je vous propose aujourd'hui, c'est interdiction de se dénigrer. Et vous allez imaginer que vous vous administrez un solide coup de marteau sur la tête toutes les 10 minutes. Avez-vous pensé au mal de bloc que vous ressentiriez en fin de journée ? L'auto-dénigrement se compare parfaitement à ce type de traitement, mais franchement. Il vous arrive suffisamment de situations fâcheuses sans qu'il soit nécessaire de vous compliquer davantage la vie avec des remarques blessantes. Évitez de vous traiter de toutes sortes de noms, de vous blâmer sans raison, de vous juger sévèrement, de vous répéter des critiques dévalorisantes. Prenez vos erreurs, vos faux pas, avec un grain de sel et reconnaissez que personne n'est parfait. Bon entraînement.
1: C'était une pensée de Dany Beaulieu, extrait du jeu Psychodéfi.

0: bienvenue à l'écoute de notre émission Vers d'autres cieux. Nous sommes aujourd'hui en compagnie du pasteur Pierre Péchou. Bonjour.
1: Bonjour Oscar, chers auditeurs, bonjour.
0: Merci de nous rejoindre une nouvelle fois à ce micro. Vous nous invitez à nous arrêter sur un passage que vous sélectionnez dans la Bible afin de nous apporter une réflexion. Et aujourd'hui, vous nous proposez de prendre un texte qui se trouve dans la troisième lettre de Jean.
1: Très courte lettre, qui n'a même pas de chapitre, c'est juste 15 versets. Et là, nous lirons ensemble le verset 11. « Bien-aimé, n'imite pas le mal, mais le bien. Celui qui fait le bien est de Dieu. Celui qui fait le mal n'a pas vu Dieu. »
0: Alors, est-ce que ce passage est aussi simple à comprendre que ce qu'il y paraît ?
1: J'ai envie de répondre oui à la question. Il est évident que des concepts comme le bien, comme Dieu, peuvent être des concepts philosophiques, et dans ces cas-là, effectivement, il est très difficile de répondre qu'est-ce que ça veut dire, et on peut écrire des milliers de pages. Mais en même temps, on peut être aussi très concret, très simple. Le bien, c'est tout ce qui va dans le sens de la vie, dans le sens du développement de la personne, du respect de la personne. Vous savez, il y a une phrase bien connue, ne faites pas aux autres ce que vous n'aimeriez pas qu'on vous fasse. Et je pense qu'en grande partie, ça peut définir le bien. Et quand moi, j'agis, si je ne fais pas quelque chose à quelqu'un que je n'aimerais pas qu'on me fasse, peut-être je vais lui faire du bien, parce que j'aimerais qu'on me fasse du bien. Je pense qu'on peut être simple. Et puis Dieu, on ne va pas tenter de le définir, mais le verset, dans un sens, ne définit pas Dieu, mais va nous donner quand même une indication pour savoir si on est avec Dieu ou pas. Et cette indication, c'est celui qui fait le bien est de Dieu, et à l'inverse, celui qui fait le mal n'a pas vu Dieu.
0: Vu dans quel sens, Pierre Péchou ?
1: Chez Jean,
0: on peut voir Dieu ?
1: Alors, on ne peut pas voir Dieu, mais je pense que chez Jean, très souvent, et dans ce passage particulièrement, le verbe « voir » est synonyme du verbe « connaître ». C'est-à-dire, je ne peux pas dire que je connais Dieu, que j'ai vu Dieu dans ce sens-là, que je connais Dieu, que je sais qui est Dieu, que je me réclame de Dieu, si je fais le mal. Alors, parfois, on peut être amené à dire « je te fais du mal, mais c'est pour ton bien ». Et c'est terrible comme phrase, parce que c'est la porte ouverte à tous les excès. Pour le bien de quelqu'un, je vais le contraindre, je vais le priver de ses libertés, mais c'est pour son bien. Alors je reviens peut-être au petit proverbe de tout à l'heure. Ne faites pas à quelqu'un quelque chose que vous ne voudriez pas qu'on vous fasse. Et ça s'applique vraiment à ce que je viens de dire. Moi, je n'aimerais pas qu'on me contraigne, qu'on me prive de liberté, donc je ne le fais pas aux autres. Mais bon, tout à l'heure je disais, le bien, c'est tout ce qui va dans le sens de la vie, dans le sens du respect, tout ce qui épanouit la personne. Cette définition me va pour ce verset. Celui qui ne ferait pas ça, n'a pas connu Dieu. On ne peut pas se réclamer de Dieu et en même temps faire des choses qui aillent dans le sens de la mort ou du non-respect de la personne. Le verset de Jean commençait comme ça, « N'imite pas le mal, mais le bien ».
0: Oui, alors justement, pourquoi est-ce que dans le cadre du mal, il est question du verbe « imiter » et non pas du verbe « faire » le mal ?
1: Parce que je pense qu'on est influencé par ce qui nous entoure, parce qu'on est influencé par le comportement de certaines personnes. Et si cette personne, nous ne la respectons pas, on n'aura pas tendance à l'imiter. Mais effectivement, si cette personne a une position d'autorité, est une référence pour moi dans un domaine ou dans un autre, si par exemple cette personne est pour moi une référence dans le domaine religieux, et qu'elle fait le mal, et qu'elle dise « voilà, moi je fais le mal, mais parce que c'est pour le bien des personnes, au nom de Dieu », eh bien peut-être que j'aurais envie ou tendance à l'imiter. C'est pour ça qu'en fin de compte, ce verset, effectivement, j'ai dit au début qu'il était simple, on allait le prendre de façon simple, mais il est très profond, il va très loin. Il nous donne un cadre vraiment précis. Je ne vais pas mettre en premier la personne pour ce qu'elle est, ou pour ce qu'elle dit être, et parce que c'est une personne référente dans son domaine, je vais chercher à l'imiter. Ce que je vais prendre comme cadre, c'est est-ce que je fais le bien ou le mal ? Rien ne justifie de faire le mal, en fait. C'est ce que dit ce verset. Et Jean dit, mais rien ne justifie que vous fassiez le mal, et surtout pas au nom de Dieu, parce que celui qui fait le mal n'a jamais connu Dieu, n'a jamais vu Dieu. Donc stop. Nous sommes invités, en fait, à peut-être faire une pause dans nos vies, voir nos agissements, nos actions, nos motivations, et puis voir si ça épanouit les autres, si ça va dans le sens du bien ou pas, et tout le monde a une connaissance du bien quand même. Et c'est une invitation en fait à se poser cette question, et ensuite à imiter les personnes qui font le bien. Alors Paul, qui est un grand auteur dans la Bible, dira « J'imite le Christ, je suis obligé de finir en fait par ce verset de Paul. La Bible et le Nouveau Testament en particulier va nous présenter le personnage de Jésus-Christ, hein, qui est venu vivre parmi les hommes pour dévoiler ce qui était vraiment Dieu et l'amour de Dieu. Je le dis souvent à ce micro. Et ça sera mon invitation pour chacun de nos auditeurs de pouvoir, à travers la lecture des évangiles, rencontrer ce Jésus et pourquoi pas l'imiter, parce qu'il était toujours dans le bien et l'épanouissement de l'autre.

Bonjour, je suis Émilie Valmal, animatrice du dispositif Relance Octave sur les Cévennes lausériennes à Florac. 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Je vais vous présenter une de nos offres d'entreprise à reprendre en ce moment en Sud-Lozère. En agriculture, annonce L0483, l'association foncière pastorale de Ventalon en Cévennes propose la mise à disposition d'hectares pour des projets du type pastoralisme, ovin, caprin, porcin, ou pour de la production castanéicole ou autre. L'association est ouverte à tout type de projet, que ce soit pour lancer votre activité ou pour la développer. Il y a une centaine d'hectares qui peuvent être mis à disposition pour un ou plusieurs projets selon les besoins et les demandes. La Chambre d'agriculture de la Lozère a réalisé un diagnostic agricole et castanéicole qui a permis de dresser un état des lieux et d'évaluer le potentiel pastoral et castanéicole. Si vous êtes intéressé, retrouvez l'intégralité de l'annonce sur notre site avec la référence L0483. 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Enfin, si vous avez un projet de cession de votre activité ou de reprise d'une entreprise commerciale, artisanale ou agricole, nous sommes là pour vous accompagner. Passez nous voir à Florac. Nous sommes situés à la zone d'activité de Saint-Julien-du-Cours dans les locaux de la Chambre d'agriculture. 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

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Cette manie des grands noms a conduit à uniformiser et à effacer une partie du patrimoine culturel des habitants. Cette visite vous fera redécouvrir ce patrimoine populaire façonné par l'œuvre du temps. 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Remontons à la source, en B, Benezé Kumbé. Le parcours explore l'histoire de la ville, agrémentée de récits en français et en occitan. Le public découvrira ainsi des anecdotes et des faits historiques liés à la ville présentés dans les deux langues. Une promenade narrative pour percevoir les jardins sous un angle différent. Rendez-vous à 10h au portail d'entrée des jardins de La Fontaine à Nîmes. 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

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Inlassable chantre de la langue d'oc, c'est le nom de cette intervention menée par Martine Michel autour de la langue occitane au château de Montalet à l'occasion des Journées du patrimoine. Ce sera ce samedi 19 septembre à 14h30. 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Guillaume de Poitiers, Azalaïs de Portiragne, Bernard de Ventadour ou encore le conteur Georges Gros. Rendez-vous à 17h à l'abbaye Notre-Dame de Saint-Martin de Sandras. C'est organisé par l'association du Jardin médiéval de Sandras. 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Marie Rouanet, je vous le rappelle, était née le 26 mai 1936 et elle est décédée cette année, le 25 janvier 2026 à Sainte-Afrique. Écrivaine, compositrice et chanteuse, c'était une vraie figure de la culture occitane. Et je vous propose donc de lui rendre moi aussi un petit hommage en écoutant une de ses chansons interprétées en occitan qui s'intitule « La complainte del Reinal Escourgat »,« La complainte du renard écorché ». Interprétée donc par Marie Rouanet.

Et pour finir, enfin, petit récapitulatif des cours qui auront lieu durant cette année scolaire. Avec l'IO30, cours à Anduze les lundis, de 18h à 19h30 à la salle Fabre de l'espace Pellicot. À Alès, c'est le mercredi au centre culturel André Chanson, de 18h à 19h30. À Sommières, ce sera les jeudis à la cave des Vignerons du Sommierois, toujours aux mêmes horaires, 18h, 19h30. L'association Marpoc Anime vous propose des cours le mercredi soir à partir de 18h aux 4 rue Fernand Peloutier. Pour l'association Lingo et Cacalas, c'est Marinette Mazoyer qui donne les cours chaque mardi à Saint-Privat-des-Vieux au foyer Georges Brun à 18h. À Saint-Géniès-de-Malgoires, tous les 15 jours le mercredi. Avec l'association Temps Libre, c'est également à 18h. Et le mercredi, tous les 15 jours à Saint-Privat-de-Valongues, toujours Marinette Mazoyer pour animer ce cours de langue. Enfin, avec le CADREF, vous retrouverez des cours à Alès et à Nîmes et sont animés par Georges Peladan. À Alès, c'est le vendredi matin de 9h30 à 11h au Centre culturel André Chanson. Et à Nîmes, c'est le jeudi à 14h au 249 rue de Bouillargues. Dans tous les cas, vous pouvez vous renseigner et vous inscrire auprès du CADREF. Est-ce la fin d'aquel agenda culturel ou citant? Merci plat de vos escoutes et à la semana venente sur Radio Intervalle. Allez.

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0: là, je vous propose de pratiquer l'interdiction totale de médisance. Vous allez vous installer un gros warning dans votre cerveau. Alors en fait, il n'y a pas que les recommandations de la Bible qui condamnent toute médisance. On croit également en psychologie que cette attitude peut affecter significativement l'estime de soi et les relations interpersonnelles en général. L'action de médire provoque chez l'individu un état négatif, pour celui qui le dit. La médisance contamine les autres relations, même celles qui n'ont pas de rapport immédiat avec celle en cause, et rend plus imperméable encore le mur qui s'installe entre soi-même et la personne qui fait l'objet de ses commentaires hargneux. Évitez de médire, que ce soit avec d'autres personnes ou seul avec vous-même dans votre tête. Cherchez plutôt ce qu'il y a de bien en chaque personne. Bon entraînement.
1: C'était une pensée de Dany Beaulieu, extrait du jeu Psychodéfi.

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1: Né à Genève en 1709, Théodore Tronchin, après avoir étudié la médecine en Hollande, vint s'installer à Paris. Ardent défenseur de l'inoculation ou vaccin, auteur de brillants articles pour l'encyclopédie, il connut vite une certaine renommée. Peut-être trop absorbé par sa passion médicale, il épousa, par inadvertance, une femme dont la laideur était si remarquable que les méchantes langues s'en donnèrent à cœur joie. On s'abordait dans la rue en se posant gravement la question. « Avez-vous des nouvelles de cette bonne Madame Tronchin ? Que fait-elle ? » Et on se répondait avec la même gravité « Elle fait peur ». Le docteur Tronchin était-il si distrait ? Ignorait-il complètement que sa femme était si laide ? Peut-être pas. Regagnant un jour son logis à l'improviste et trouvant Madame Tronchin dans le lit conjugal avec son secrétaire, il s'écria consterné. « Oh, monsieur, vraiment, quand on n'y est pas obligé !»

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0: Et à 20h, vous le savez, c'est l'heure du grand journal du soir avec Christophe Pagé. Bonsoir Christophe.
2: Bonsoir Guillaume, bonsoir à toutes et à tous.
0: Et elle a une marque carnée devant le Parlement européen.
2: Oui, et le Premier ministre canadien a prononcé un véritable plaidoyer en faveur d'une alliance solide et resserrée entre son pays et l'Union européenne. Et ce, malgré les menaces du président américain. Personne ne nous dictera avec qui le Canada peut s'engager à insister Marc Carnet. À suivre le reportage de notre envoyé spécial à Strasbourg dès le début de ce journal. En Suède, la coalition de centre-gauche est en tête des législatives, de peu, 50 000 voix à peine devant la droite et l'extrême droite. Et la coalition de gauche est très divisée. Il va falloir négocier, nous dira Otilia Ferret.
0: En Israël, la polémique autour d'un documentaire.
2: Oui, NASA, consacré aux morts de civils à Gaza, prix spécial du jury à la Mostra de Venise. Le film affirme que les morts civils à Gaza auraient été intégrées à des processus de ciblage militaire. Ce jeudi, le Premier ministre israélien Benjamin Netanyahou annonce des projets de loi visant ceux qui, selon lui, diffament les soldats israéliens. Dans ce journal, on ira aussi au tribunal judiciaire de Paris pour la deuxième journée du procès de l'ancienne ministre Rachida Dati. Rachida Dati accusée de corruption et de trafic d'influence au profit de Renault-Nissan. Ce sera le dossier de ce 20h et ce sera avec Baptiste Coulon. Enfin, alors que la rentrée sociale s'annonce déjà tendue, le Premier ministre Sébastien Lecornu, dans une interview accordée au quotidien Le Figaro, propose 54 milliards d'euros d'économies dans le budget 2027.
0: 20h02 sur RFI. Après Ursula von der Leyen hier, c'était au tour de Marc Carnet de prendre la parole aujourd'hui devant le Parlement européen à Strasbourg.
2: Oui, et le Premier ministre canadien a salué l'idée d'une nouvelle alliance promue hier par la présidente de la Commission européenne entre le Canada et l'Union européenne. Et ce, malgré la menace de Donald Trump, le président américain juge ridicule l'idée de faire du Canada le premier membre associé de l'UE et menace de représailles commerciales. Mais personne ne nous dictera avec qui le Canada peut s'engager, a insisté Marc Carney ce jeudi en soulignant que l'objectif n'était pas de dominer les autres. À Strasbourg, Daniel Vallaud.
3: Aujourd'hui, nos sociétés sont secouées par de nouvelles tempêtes.
4: Quelques mots en français pour rappeler aux parlementaires européens ce qui justifie, aux yeux de Marc Carney, cette nouvelle alliance entre le Canada et l'Union européenne.
3: Les institutions multilatérales sur lesquelles nous comptions ont été affaiblies. L'intégration économique est désormais utilisée comme une arme et les droits de douane comme un moyen de pression.
4: Donald Trump n'est pas nommé, mais c'est bien lui qui est visé par le Premier ministre canadien. Et c'est bien en raison des diktats commerciaux et des menaces proférées par Washington que Bruxelles et Ottawa, désormais, doivent unir leurs forces.
5: Une alliance entre le Canada et l'Europe pourrait être un phare pour les autres démocraties. Cette alliance ne se définira pas par ce qu'elle combat, mais par ce qu'elle défend, la liberté, la solidarité, le développement durable.
3: But about what we are for. Freedom, solidarity, prosperity, sustainability.
4: Marc Carney est resté plus évasif sur la forme que doit prendre cette alliance, se contentant de déclarer qu'il accueillait favorablement la proposition d'Ursula von der Leyen de faire du Canada un membre associé de l'Union européenne. Le dirigeant canadien préfère envisager très concrètement les domaines de coopération et d'échange, défense, minerais rares, énergie, et il rappelle qu'en définitive, c'est le Parlement canadien qui votera sur la forme que prendra cette nouvelle alliance. Daniel Vallaud, Strasbourg, RFI.
2: À Strasbourg, où le Parlement européen a approuvé aujourd'hui une résolution de la droite avec le soutien de l'extrême droite qui appelle l'Espagne et le Maroc à accélérer l'expulsion des étrangers entrés fin juillet dans l'enclave de Ceuta et n'ayant pas le droit de rester en Europe. C'est dans ce contexte qu'on apprend que les arrivées de migrants et de réfugiés en Europe ont fortement chuté depuis le début de l'année de près de 40% par rapport à la même période l'an dernier, selon les chiffres de l'Organisation internationale pour les migrations. Mais pour autant, l'OIM souligne que le nombre de morts sur les routes maritimes vers l'Europe a continué d'augmenter, au moins 2292 morts contre 1999.
0: En Suède, on a enfin le résultat des législatives de dimanche et c'est donc la coalition de centre-gauche qui est arrivée en tête.
2: Et le Premier ministre conservateur vient de démissionner et Magdalena Andersson, la chef du Parti social-démocrate, arrivée première, eh bien, elle promet de faire avancer la Suède. Maintenant, on entre dans le moment des tractations avec une gauche très morcelée, et sachant que l'alliance droite-extrême droite n'a perdu que de 50 000 voix. Correspondance Ottilia Ferret.
6: Une nouvelle ère s'ouvre pour la Suède, selon Magdalena Andersson, la chef des sociaux-démocrates.
7: Je veux diriger la Suède dans un nouvel esprit de coopération, sortir des conflits stériles et avancer dans une direction fondée sur le rassemblement et la cohésion. Les Suédois ont voté pour faire avancer le pays et je veux mettre en œuvre la nouvelle orientation qu'ils ont choisie.
6: Elle cite entre autres le climat, le bon fonctionnement des écoles, les soins de santé et une politique migratoire raisonnable comme exemple de la manière dont elle souhaite concrétiser sa vision. Pour cela, elle va devoir convaincre ses alliés de cohabiter. Et ce n'est pas gagné. Au sein de l'Alliance victorieuse, le parti du centre a toujours dit qu'il refusait de gouverner avec Vänsterpartiet, le parti de gauche. Pour le premier ministre sortant, Ulf Kristersson, cette élection n'a pas fait de vainqueur.
8: Pour l'instant, personne ne semble en mesure de former un gouvernement, à moins que plusieurs partis ne changent de position. Certaines lignes rouges devront bouger si l'on veut parvenir à former un gouvernement. Ça a l'air plutôt compliqué.
6: La tâche ne sera en effet pas facile et les Suédois s'attendent déjà à un automne politiquement mouvementé. Ottilia Ferré, Stockholm, RFI.
0: L'actualité de ce jeudi, c'est aussi la Turquie qui propose un accord à Kiev et Moscou pour stopper les attaques en mer Noire.
2: Oui, alors qu'aujourd'hui encore, Kiev a accusé Moscou d'avoir frappé un navire civil avec un drone qui se dirigeait vers un port ukrainien en mer Noire. Bilan, un mort, le capitaine et trois blessés. Mais ce jeudi, Ankara a soumis un protocole d'accord aux deux capitales. Il faut dire que sur les 90 bateaux attaqués dans la zone pour le seul mois d'août, entre 25 et 30 appartiendraient à des armateurs turcs. Début août, la Turquie avait déjà demandé la mise en place d'un moratoire.
0: New Delhi, de son côté, a réagi aux nouvelles sanctions américaines contre la Russie.
2: Le Congrès américain vient d'adopter une loi autorisant Donald Trump à surtaxer les 5 plus gros acheteurs de pétrole russe pour des taux allant jusqu'à 100%. L'Inde n'a pas apprécié, il faut dire qu'elle fait partie de ses acheteurs, et le ministère indien des Affaires étrangères prévient que ces sanctions pourraient avoir des implications potentielles sur la relation entre les deux pays. C'est un changement de ton de la part de New Delhi, où l'on retrouve Abdullah Erali.
9: Le ton tranche avec la prudence habituelle de la diplomatie indienne. On sent dans la capitale ici une lassitude après 18 mois de menaces commerciales de Donald Trump. Dans son communiqué, la diplomatie indienne rappelle sa priorité, la sécurité énergétique pour 1,4 milliard d'Indiens. New Delhi insiste qu'elle continuera de diversifier ses fournisseurs en fonction de ce que dicte le marché. Autrement dit, rien ne change. Les chiffres le confirment. En juillet dernier, l'Inde a battu son record, 2,8 millions de barils de brut russe par jour. C'est plus de la moitié de ses achats. Le mois dernier, le volume est retombé à 2,1 millions de barils. La Russie reste son premier fournisseur, loin devant les Émirats et l'Arabie Saoudite. New Delhi souligne aussi que ce dossier a été discuté à haut niveau avec les Américains ces derniers mois. Elle ajoute que les sanctions tarifaires américaines contre elle perturberaient le marché mondial de l'énergie et la relation entre les deux pays. Pour la presse indienne, c'est un avertissement. Abdullah Erali, New Delhi, RFI.
0: En 18h08, en temps universel, et donc ces nouveaux échanges de tirs entre l'Arabie Saoudite et les rebelles houthis du Yémen.
2: Ouais, des affrontements meurtriers, selon des sources dans les deux camps. Les derniers affrontements auraient fait 63 morts en 24 heures. Au moins 23 soldats gouvernementaux ont été tués dans les attaques de missiles et de drones menées par les Houthis. C'est ce qu'a affirmé un responsable saoudien. Côté Houthis, des sources militaires font état de 40 combattants tués dans les frappes saoudiennes et les combats au sol.
0: En Israël, la polémique autour du documentaire NASA.
2: Film documentaire consacré aux morts de civils à Gaza. Samedi dernier, NASA a reçu le prix spécial du jury à la Mostra de Venise. Et le documentaire affirme, à partir de témoignages anonymes, que les morts civiles à Gaza auraient été intégrés à des processus de ciblage militaire, utilisant notamment des systèmes informatiques. En Israël, les réactions ont été vives et hier, le Premier ministre Benjamin Netanyahou a annoncé deux projets de loi, deux textes qui visent ceux qui, selon lui, diffament les soldats israéliens. Et ce sont bien Yuval Abraham et Rachel Zor, les deux réalisateurs de NASA, qui sont au cœur de cette offensive politique. Manon Chaplin.
10: Cette fois-ci, Benjamin Netanyahou s'est directement exprimé dans une vidéo publiée sur les réseaux sociaux. Il annonce deux projets de loi. Le premier permettant de retirer la nationalité aux personnes qui diffament les soldats israéliens. Le second multipliant par 20 le montant des dommages et intérêts pouvant être réclamés. Pour Netanyahou, il s'agit de réparer les dommages immenses causés aux militaires israéliens. Le Premier ministre cite trois affaires pour justifier ses textes, mais c'est bien le documentaire NASA qui est au cœur de la polémique. Hier également, le ministre israélien de la Culture et des Sports a demandé au service de sécurité intérieure d'enquêter sur l'origine des informations utilisées dans le documentaire. Le film bouscule jusqu'à la société israélienne. Hier soir, des dizaines de militants de droite ont manifesté devant le domicile des parents de Rachel Zohr, en allant jusqu'à réclamer et scander la peine de mort pour les traîtres. L'affaire alimente aussi le débat dans un climat politique tendu. À l'approche des élections israéliennes le 27 octobre, Netanyahou accuse ses rivaux de ne pas avoir adopté une position assez ferme contre le documentaire. Manon Chaplin, à Ramallah, RFI.
0: En France, à l'Élysée, on en a parlé.
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1: Depuis le deuxième jour de la création, peut-être bien, on s'est mis à regretter le jour précédent. Peut-être bien que le deuxième matin, on s'est levé en disant « Hier, ah, c'était le bon temps !» Mais peut-être aussi que, dès le premier jour, on a dit « Demain, ça ira mieux !» Et déjà, pour vivre, on a attendu demain. Comme dans les familles nombreuses, il y a 50 ans, les enfants devaient porter les habits de leurs frères ou sœurs, nous obligeons aujourd'hui à porter le vêtement ou de demain ou d'hier. Pourtant, ces mots-clés nous ont été mis au cœur. Donne-nous aujourd'hui notre pain de ce jour. Entre le regret attaché à hier et l'espoir placé en demain, il y a ce jour, dont l'immense qualité est d'être le jour où nous pouvons agir, être, penser, donner. Hier et demain sont des grands dans notre vie, mais le plus grand, c'est aujourd'hui. Il nous reste à découvrir qu'aujourd'hui, c'est maintenant.
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0: bienvenue à tous dans notre chronique sur l'apithérapie. Cette chronique traitera de l'intérêt des produits de la ruche sur notre santé. Et aujourd'hui, je vais parler du miel et Nicolas vous parlera de la composition nutritionnelle du miel. Donc le miel est récolté par les abeilles sur les fleurs. Très souvent, le public pense que le miel est fabriqué par les abeilles à partir du pollen. Or, c'est absolument faux. La fleur produit deux choses. D'une part, le nectar, qui est sécrété par les glandes nectarifères. C'est en quelque sorte un petit jus, un petit sirop sucré, qui est destiné à attirer les insectes pour que cette fleur soit pollinisée. Donc, le miel est produit à partir de ce nectar. Le nectar est un jus sucré, très peu concentré en sucre, avec 30 ou 40% de sucre, alors que le miel, lui, ne contient que 17% d'eau. Donc l'abeille va fabriquer le miel à partir d'une concentration de ce sucre. Le pollen, lui, ce sont les cellules fécondantes des fleurs. Les abeilles, bien sûr, le récoltent aussi sur leurs pattes pour nourrir les larves, principalement. Il est très riche en protéines, en micronutriments, peu riche en sucre. Donc c'est un produit complètement différent qui va servir en aliment protéique à la ruche, alors que le nectar sert à faire le miel et donc apporte l'énergie à la ruche. On a deux sortes de miel. On a le miel, effectivement, de fleurs. Et puis, on a le miela, qui passe par un autre intermédiaire, un insecte. Ce sont généralement des pucerons ou des cochenilles qui vont piquer la plante, sucer la sève de la plante et retenir justement les protéines. Et encore, comme il n'y a pas beaucoup de protéines dans la sève des plantes, ces insectes vont rejeter énormément de sucre, le sucre qui est dans la sève des plantes. Et les abeilles vont se servir de ce sucre pour confectionner, fabriquer le miela. Alors ce miela a des compositions différentes, légèrement différentes du miel de fleurs. Mais 80% du miel qui est consommé, c'est du miel de fleurs. Donc l'abeille suce avec ses organes buccaux le nectar à des glandes nectarifères qui sont situées en général à l'aisselle des pétales de la fleur. Et elle va accumuler ce nectar dans son jabot, donc qu'on appelle aussi proventricule, qui est un jabot qui est spécialement destiné à transporter ce nectar. Ensuite, elle va le régurgiter quand elle rentre dans la ruche, dans des alvéoles autour du nid à couvain, et elle va induire une lactofermentation de ce nectar. Elle va élever des lactoferments dans le nectar de la ruche. Et on peut se poser pourquoi. Eh bien, parce que de l'eau sucrée, dans la nature, ça a tendance à devenir vraiment de l'alcool très rapidement, puisque les levures alcooliques, il y en a plein les fruits, il y en a plein les fleurs, il y en a absolument partout. C'est ce qu'on appelle les Saccharomyces. Et l'abeille est une société complètement anti-alcoolique, elle ne supporte pas l'alcool. Et pour pas que ce nectar devienne de l'alcool avant qu'elle le transforme en miel, eh bien, elle élève des lactoferments qui sont eux-mêmes anti-alcooliques, qui empêchent les fermentations alcooliques de se passer. Alors, ces ferments sont très étudiés à l'heure actuelle parce que ce sont des inhibiteurs d'autres germes, et notamment des germes néfastes de notre flore intestinale. Mais par contre, dans le miel, il n'y en a plus. Ils vont disparaître au fur et à mesure de la dessiccation du nectar. Le nectar va perdre son eau dans la ruche parce que l'abeille, avec ses ailes, fait un courant d'air dans la ruche. Alors la ruche est en même temps chauffée par l'abeille. S'il n'y a pas de soleil, les abeilles consomment du miel, contractent leurs muscles des ailes pour générer de la chaleur. Et ce souffle chaud généré par les ailes des abeilles va rejeter à l'extérieur de l'humidité. Si on met une petite vitre froide à l'entrée d'une ruche, on remarque toute cette condensation sur la vitre. C'est très intéressant. Lorsque le miel est suffisamment déshydraté, les abeilles vont fermer l'opercule. c'est-à-dire fermer la cellule pardon, avec une opercule. C'est-à-dire qu'elles vont mettre une petite pellicule de cire sur l'alvéole dans laquelle il y a ce miel, et il peut être conservé comme ça, généralement jusqu'à l'année d'après, par les abeilles. Cette lactofermentation du nectar ne manque pas de laisser son empreinte au miel, parce que ces lactoferments ont des propriétés quand ils sont vivants, mais probablement aussi beaucoup de propriétés quand ils sont morts. Or, on sait que le miel est bon, par exemple, pour la gorge, a des propriétés antiseptiques, hein, qui sont très utilisées. On verra dans une autre chronique que le miel peut être utilisé sur la cicatrisation des plaies. Et donc, ça va rendre la plaie aseptique et ça va fournir de l'énergie à la plaie en cours de cicatrisation. Eh bien, le miel, c'est pas un produit comme le sucre, qui est simple, bien qu'il contienne du sucre, on va le voir après, mais le sucre, c'est simplement un jus de betterave ou de canne qui est déshydraté. Et là, c'est vraiment manufacturé par l'abeille, par une lactofermentation, par des enzymes. C'est un process extrêmement complexe, complètement maîtrisé par les abeilles. Le miel est un aliment extrêmement important pour l'homme. D'abord, ça a été le premier sucre qu'il a consommé. C'est important maintenant aussi au niveau de la planète. Dans les années 60, 750 000 tonnes de miel étaient produites, alors que dans les années 2007, 1 375 000 tonnes sont produites. L'Asie produit 40% du miel. Ensuite vient l'Europe, les États-Unis et l'Amérique. Bon, le Canada est un produit très important, l'Argentine et le Mexique sont des gros producteurs de miel, et en dernier lieu, l'Afrique. Le miel est un produit aussi très peu pollué, parce que le nectar est sécrété juste avant le butinage de l'abeille. Et par exemple, du miel récolté en plein Paris, il y a pas mal de ruches dans Paris, eh bien, ne contient pas de traces de métaux lourds ou de polluants. Parce que le nectar est sécrété dans les secondes qui précèdent la visite de l'abeille. Et par exemple, la fleur de tilleul, si elle n'est pas butinée par l'abeille, ne sécrète plus de nectar. Dès que l'abeille a séché la fleur en prenant le nectar, la plante resécrète du nectar. Ensuite, c'est un produit qui est maintenant un produit agroalimentaire, qui n'est pas du tout transformé, qui est absolument naturel et qui est très contrôlé par les gros opérateurs et le gros négoce. Donc on a quand même, quel que soit le miel, un produit de très haute qualité. Bon, bien sûr, si on a des miels de fleurs sauvages, bon, c'est meilleur au niveau, c'est plus intéressant, ne serait-ce que pour l'esprit, mais même des miels de fleurs cultivées ont une très bonne composition nutritionnelle et sont intéressants. On va voir maintenant la composition nutritionnelle, justement, de ce produit, et voir tout son intérêt avec Nicolas.
1: Merci Patrice. Donc le miel est un produit sucré. Effectivement, il contient plus de 80% de sucre, donc qui sont principalement sous forme de fructose et de glucose. C'est un produit également finalement, contrairement à son origine, assez pauvre en eau, puisqu'il contient plus que 17% d'eau. On voit bien donc là tout le travail de l'abeille dans son rôle de dessiccation. Qui fait que c'est un produit qui va pouvoir perdurer dans le temps du fait de sa finalement pauvreté en eau. C'est un produit aussi finalement pauvre en protides, puisqu'il contient que moins de 1% de protides, beaucoup sous forme d'acides aminés libres. Par contre, à l'inverse, c'est un produit donc d'une forte richesse en micro-éléments, notamment des minéraux et des oligo-éléments. C'est un produit très riche en potassium, et on fera une petite différence avec le miella, comme l'a expliqué donc Patrice, où l'origine effectivement provient des insectes, qui fait que le miella est un produit beaucoup plus riche que le miel traditionnel en minéraux, puisqu'il peut en contenir jusqu'à 5 fois plus. C'est un produit également très riche en vitamines, et notamment les vitamines du groupe B, donc B1, B2, B3, B5, B6, B9, mais également de la vitamine C, de la vitamine A, de la vitamine D, et enfin de la vitamine K. C'est un produit finalement qui contient très peu de lipides, donc quelques traces de lipides sous forme de triglycérides et d'acides gras libres, qui en fait donc un produit finalement sucré et peu gras, donc finalement qui peut présenter un certain nombre d'intérêts. un produit qui est très très riche en enzymes. Là encore, on a vu tout l'intérêt donc de ces enzymes dans la production et dans son mode de conservation par les abeilles. Donc des enzymes qui vont être très très intéressantes pour l'homme. Donc c'est des alpha et des bêta amylases, des glucoinvertases et des glucooxydases. Et ces enzymes vont faciliter la digestion et ça rend ce produit, cet aliment, très intéressant effectivement, donc en association avec d'autres dans la santé humaine. À savoir maintenant que ces enzymes sont très sensibles à la chaleur, donc attention à ce produit, donc à ne pas trop le chauffer pour évidemment ne pas perdre tous les bienfaits de ce produit. Ce produit donc qui va contenir aussi des éléments très particuliers, donc des facteurs antibiotiques qu'on appelle autrement des inhibines, qui vont empêcher le développement donc de bactéries. Là encore, c'est tout le travail de l'abeille, donc ces inhibines sont de puissants bactériostatiques. Il contient d'autres substances très intéressantes pour la santé, donc tout ce qui va être micro-constituant, donc ça peut être à la fois des caroténoïdes, des substances aromatiques et pigmentaires qui sont effectivement, qui proviennent de la fleur et du grain de pollen, et des flavonoïdes, donc qui constituent effectivement un potentiel antioxydant très très intéressant donc à ce produit. Donc on peut dire que de cette formidable complexité nutritionnelle, l'homme a su tirer toutes les vertus thérapeutiques que nous découvrirons donc lors d'une prochaine émission sur effectivement l'intérêt du miel dans les cicatrisations des plaies plus particulièrement. Merci et donc je vous donne rendez-vous dans une prochaine chronique.
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voilà le titre non seulement de ce coin classique, mais également de ce double coffret. Clara Schumann et son temps, ça n'est pas simplement des œuvres de Clara Schumann, mais également d'autres compositeurs. Et nous entendrons dans cette première partie Clara Schumann et Johannes Brahms. Alors il faut dire quelques mots sur cette femme qui a été l'inspiratrice de Robert Schumann, mais qui n'a pas été que son inspiratrice, elle a été également et son interprète, et également aussi auteur-compositeur de talent. Je vous laisse sans autre le découvrir par vous-même. Nous entendrons de Clara Schumann Variation, opus 20, suivie de trois romances, opus 21.

C'était trois romances de Clara Schumann, interprétées par Jean Martin et Christian Ivaldi sur des pianos Bösendorfer. Alors Clara Schumann, vous savez que je vous le disais tout à l'heure, c'était l'épouse de Robert Schumann, elle a été son inspiratrice, son épouse.

mais également son interprète, et par elle-même aussi à exister, et beaucoup, par l'intermédiaire de toutes ses créations. Je vous propose de la retrouver dans un prochain coin classique. Cette deuxième partie sera consacrée à des œuvres de Johannes Brahms. Nous entendons la sonate opus 2, numéro 2, en fa dièse mineur, interprétée toujours par Jean Martin et Christian Ivaldi au piano.

sein de ce coin classique, nous avons entendu Jean-Martin Christian Ivaldi au piano, des pianos Bösendorfer. Ils interprétaient la sonate opus 2, numéro 2, en fa dièse mineur, et puis également en première partie des variations et trois romances de Clara Schumann. C'est d'ailleurs le titre de ce double compact, Clara Schumann et son temps. Et c'était le coin classique.

je vous propose pour la chronique Muscler votre cerveau une petite vignette qui s'appelle Surveiller votre langage. C'est-à-dire qu'en fait, notre façon de penser et du coup notre langage a un effet sur notre réalité. Quelque part, notre langage va créer notre réalité. La façon même dont on pense, alors si on pense des choses négatives des autres ou négatives de soi, on va créer cette impression chez les autres. Alors, par exemple, ça peut être que moi, je me définis, je vais dire en rigolant, je vais dire de moi qu'est-ce que je suis gourde, oh, mais moi, je comprends jamais rien. Alors, peut-être, j'aurais l'impression d'être dans l'autodérision. Et en fin de compte, quelque part, j'avais donné une grille de lecture aux autres qui vont se dire, ah oui, elle est comme ça. Et finalement, ce langage va leur créer, eux, une façon de me percevoir et ils vont me renvoyer cette image-là. Et peut-être, je vais être étonnée en me disant, mais pourquoi les gens me considèrent comme ça? Ou alors, donc je vais en être blessée, ou alors, quelque part, ça va confirmer mes mauvaises perceptions, mes croyances erronées. Donc le fait d'observer la sémantique, les mots que l'on va choisir pour s'exprimer, va autant renforcer les autres que soi-même ou renforcer une réalité. Vous allez pouvoir faciliter, fluidifier les choses. Hein. D'ailleurs, Mathieu Ricard dit que si on se laisse envahir par de la haine, on va se créer une réalité toxique. Voilà, donc veillez à cela et bon entraînement.

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2: Amis auditeurs, bonjour. Grâce à ces images, effectivement, nous découvrons des richesses que Christophe Selmar découvre pour nous, émission après émission. Christophe, bonjour.
3: Bonjour Denis, bonjour aussi à vous tous, amis auditeurs.
2: Je rappelle que nous sommes en train d'étudier ensemble la parabole du bon samaritain, un homme qui a su écouter son cœur. Et encore fallait-il qu'il ait quelque chose dans ce cœur.
3: Oui, parce que ce cœur était changé. On ne peut pas être ému de compassion sans être déjà véritablement sous la direction de l'Esprit de Dieu.
2: De nature, on ne ressent pas cet amour.
3: Moi, je crois que la compassion, c'est véritablement quelque chose qui est très fort. À plusieurs reprises dans les évangiles, on dit que Jésus fut ému de compassion. Il faut se rappeler que le caractère de Dieu, énoncé par Dieu lui-même, c'est d'être miséricordieux et compatissant. Donc, quand le texte dit que le Samaritain fut ému de compassion, ça veut dire qu'il a vécu, au fond de son cœur, le caractère même que Dieu a vis-à-vis des hommes. Et cela, c'était pour le docteur de la loi juif qui écoutait cette histoire comme une parole scandaleuse. Comment le samaritain, l'impur, celui qui avait mélangé la pratique de la religion juive avec des pratiques païennes, comment ce samaritain qui méprisait le juif comme le juif méprisait le samaritain, peut-il être considéré par Jésus comme étant celui qui vit de l'amour de Dieu? Car on peut dire véritablement que le Samaritain avait accompli le commandement « Tu aimeras ton prochain comme toi-même ». Le Samaritain avait démontré dans cette histoire qu'il était plus juste que ceux qui le méprisaient, à savoir les docteurs de la loi, les scribes, les pharisiens, les lévites, et même les sacrificateurs. Il n'était pas question pour un samaritain de s'approcher du temple de Jérusalem. Au péril de sa vie, cet homme avait osé traiter le blessé comme un frère. Ce blessé, bien sûr, juif, et ce samaritain, bien sûr, avait lui l'esprit du Christ. Ce samaritain même représente le Christ qui a manifesté à l'égard de notre humanité un amour incomparable, un amour gratuit, un amour qui se donne. Car non seulement il descend avec le blessé mis sur son âne jusqu'à l'hôtellerie à Jéricho.
2: Ce qui implique que lui-même va à pied.
3: Exactement. Ça veut dire aussi qu'il met l'autre avant son propre confort. Non seulement donc il pense les plaies, qu'il soigne, qu'il le descend jusqu'à Jéricho, mais le texte nous dit aussi qu'il va mettre au bénéfice de ce blessé une certaine provision d'argent remise à l'hôtelier, en lui disant « Écoute, aie soin de lui, et si jamais tu dépenses plus, je reviendrai et je te donnerai ta récompense. » Alors bien sûr, là derrière, il y a tout un message à exploiter, c'est que nous avons de la part de ce Samaritain qui représente, bien sûr, le Christ méprisé par justement le docteur de la loi, nous avons une provision d'amour, des moyens de guérir, d'être soigné, d'être réintégré dans notre dignité d'homme, nous qui sommes les blessés de la route de la vie.

0: Vous avez parlé, Christophe Selmar, de nous tous qui sommes des blessés, des accidentés sur cette vie, et je crois que c'est très juste de ramener ceci à aujourd'hui, ici et maintenant, et de voir de quelle manière nous sommes peut-être blessés ou nous côtoyons des blessés et ce que cela peut engendrer de renouveau dans notre vie, dans notre façon de faire.
1: Oui, ce texte m'interpelle à chaque fois que je le lis parce que je me dis, est-ce que ma pratique religieuse, est-ce qu'elle n'est pas aussi fossilisée dans des pratiques, dans des rites morts, et je serais peut-être mort spirituellement si je n'ai pas un regard d'attention autour de moi. Car, voyez-vous, Denis, ce sacrificateur et ce scribe avaient toutes les raisons du monde juif de l'époque, de ne pas venir au secours de cet homme. Non seulement, d'abord, parce que c'est un endroit dangereux, c'est un endroit qui était rempli de bandits, comme le dit le texte, mais ils n'avaient pas le droit de toucher cet homme. Je m'explique. Mmh.
0: Ils avaient la conscience, leur conscience pour eux, en quelque sorte.
1: Oui, parce qu'il y avait un interdit pour les sacrificateurs et pour les lévites, à savoir qu'il ne fallait pas qu'ils touchent dans l'exercice de leur fonction un mort. Mmh. Parce que on ne savait pas de quelle mort cet homme avait, quelle est la raison pour laquelle il avait quitté la vie. Et si ça avait été pour une raison d'impureté religieuse ou de maladie, le texte du Lévitique disait qu'il ne fallait pas toucher un mort, car si on le touchait, on devenait impur pendant 40 jours et qu'on ne devait pas, dans cet état d'impureté et dans cette mise en quarantaine, on ne devait pas officier dans le temple. Alors, vous comprenez, cet homme gît dans son sang, sur le bord de la route, et pour le soigner, pour s'occuper de lui, il fallait le toucher.
0: Et d'où au risque de se mettre en quarantaine, comme vous le disiez.
1: Au risque d'être en état d'impureté sacerdotale pour exercer son ministère. Certainement, l'un et l'autre descendaient à Jéricho dans l'exercice de leur fonction, et que, touchant ce blessé pour le retourner et voir si jamais il avait été mort, ils n'auraient pas pu accomplir leur ministère. Mmh. Autrement dit, la grande leçon que Jésus veut donner ici, c'est que la relation avec l'autre doit passer au-delà de toutes les contingences sacerdotales, lévitiques. Autrement dit, la véritable loi qui compte, ce n'est pas la loi cérémonielle juive, celle que justement les pharisiens mettaient en valeur, en exergue. Il fallait faire ceci, il fallait faire des ablutions, et Jésus, d'un seul coup, d'un revers de main, balaye tout cela pour dire que la véritable loi, c'est la loi morale, c'est la loi de l'alliance de Dieu, celle qui nous demande d'aimer notre prochain de tout notre cœur, de toute notre âme, de toute notre force, de toute notre pensée, notre prochain comme nous-mêmes. Donc, fi de toutes les pratiques religieuses qui n'ont pas leur fondement dans un élan du cœur, d'un cœur, bien sûr, transformé par la grâce de Dieu. C'est l'enseignement du Christ est révolutionnaire. Il fait table rase du temple et de tout ce qu'il représente. Et c'est pour cela qu'il sera crucifié.
0: Qu'il dérange.
1: Une des accusations, c'est qu'il avait annoncé qu'il serait capable, si on détruisait ce temple, le temple de Jérusalem, de le reconstruire en 3 jours. Autrement dit, le temple n'a pas de valeur. La véritable valeur, c'est lui, en tant qu'envoyé de Dieu. Et les Juifs n'avaient pas compris que derrière cette parole, détruisez ce temple et en 3 jours je le reconstruis, ils voulaient parler du temple de son corps.
0: De son ministère propre.
1: Autrement dit, Dieu n'est pas dans un temple fait de main d'homme avec des pierres, avec toutes sortes de matériaux. Le véritable temple où Dieu veut habiter, c'est notre cœur. Or, le véritable temple béni, c'est pas celui où le sacrificateur et le lévite exercent un ministère, c'est justement dans le cœur de ce Samaritain, car Dieu est là. Il habite dans le cœur de cet homme, et cet homme est alors un véritable prêtre de Dieu, un véritable lévite, un véritable homme qui exerce un ministère en faveur de l'humanité. Le sacrificateur et le lévite, en obéissant aux lois cérémonielles, n'ont pas compris que leur ministère était un ministère mort, parce qu'il ne servait à rien pour le bien-être et pour l'avancement de la cause de Dieu parmi les hommes.
0: Donc c'est l'occasion pour nous de nous repositionner et de voir de quelle manière nous sommes motivés, parce qu'en fait c'est, est-ce que ça vient du cœur, est-ce que ça ne vient pas du cœur, et la question est là.
1: Et j'interpelle tous nos amis auditeurs au travers de votre question pour savoir si la pratique religieuse qui serait celle de chacun d'entre nous, est-ce que c'est une pratique religieuse vivante, dynamique, qui va à la rencontre des hommes, ou bien c'est une simple satisfaction de notre propre conscience par des pratiques religieuses que nous faisons. Ça peut être le jeûne, ça peut être la prière, ça peut être l'aumône, ça peut être un cierge qu'on allume, ça peut être un pèlerinage. Mais ceci, dira Jésus, n'a aucune valeur si d'abord ces pratiques ne sont pas le résultat d'un temple où Dieu habite, où nous sommes véritablement un sacrificateur, un lévite, c'est-à-dire une personne qui exerce un ministère en fonction de la gloire de Dieu et non pas en fonction d'une église, d'un clan, d'une communauté, d'un sacerdoce, car sans Dieu, le rite, la forme, le rituel est vide et mort.
0: Alors c'est très grave bien sûr, et on n'a pas envie d'avoir des pratiques qui sont en fait uniquement théoriques, qui ne viennent pas du cœur. Mais dans cet exemple que vous nous donnez, Christophe Selmar, il est vrai qu'il y a un antagonisme entre ce samaritain qui était considéré comme un paria, les sacrificateurs et les lévites qui étaient considérés quand même comme une élite. Pour nous, dans notre vie, ce n'est pas toujours aussi tranché, donc c'est peut-être des fois plus difficile à savoir où est-ce qu'on en est.
1: Et c'est pour cela qu'une des grandes leçons que Jésus veut donner à ce docteur de la loi, c'est qu'il ne faut pas juger. Il ne faut pas juger selon les apparences, selon l'origine raciale, sociale, selon la couleur de la peau, selon l'expérience, selon notre degré d'éducation. C'est que Dieu peut habiter dans le cœur des personnes que nous jugeons, nous, a priori, déchus de la grâce de Dieu. Le grand tort des Israélites, à l'époque du Christ, de penser que parce qu'ils faisaient partie du peuple élu, qu'ils étaient déjà acquis au salut, au travers de leurs simples pratiques, et qu'ils n'avaient pas besoin de vivre au contact de la misère des hommes, quels qu'ils soient, où qu'ils soient. Ils étaient déjà garants du salut, et en ce sens qu'ils se trompaient.
0: Et on comprend d'autant mieux que ce Jésus, qui lui-même était issu de ce peuple juif, dérangé, parce qu'à la fois il en avait toute la force de la loi, mais il dépassait de beaucoup ce message. Je vous remercie, Christophe Selmar, je vous dis à bientôt.
1: Au revoir.
0: Émission après émission, nous découvrons la richesse de ces paraboles. Si vous souhaitez des résumés par écrit de ces rencontres, il suffit de nous écrire. À bientôt.

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1: Bonjour à toutes et à tous et bienvenue sur Radio Intervalle pour ce moment d'information locale. L'actualité culture et loisirs pour cette fin de semaine dans le Gard et en Sud-Ardèche. Ce sera dans quelques instants avec Eddy de l'Office de tourisme de Cesse-Cévennes, mais aussi Clara pour l'Office d'Evance. Juste avant, je vous signale quelques rendez-vous pour ce vendredi dans l'agglo d'Alès. À la Grand Combe, un atelier se déplacer en toute sécurité vous sera proposé dans le cadre de la Semaine européenne de la mobilité. C'est gratuit et ce sera toute la matinée de vendredi, rue de la Frugère à la Grand Combe. Du côté de la bambouserie, ce vendredi sera la journée nationale du bambou. À cette occasion, jeux, animations, dégustations, fabrications. Il faudra vous acquitter du tarif d'entrée à la bambouserie pour accéder à ces activités. Et c'est toute la journée jusqu'à 18h30. À la fin de ce journal, nous parlerons de Salindres où l'école Marcel Pagnol fêtera ses 50 ans, ainsi que de la Verrerie qui va vous présenter sa prochaine saison. Mais pour l'instant, nous retrouvons nos correspondants et correspondantes dans les offices de tourisme en Cesse-Cévennes ainsi qu'en Sud-Ardèche.
2: Les journées européennes du patrimoine, samedi 19 et dimanche 20 septembre sur Cesse-Cévennes, à Allégret-des-Fumades, avec le samedi une randonnée d'environ 10 km qui reliera le Castellas de Bouquet au Castrum d'Allègre. La journée débutera à 9h par la visite du Castellas avant le départ de la randonnée à 10h. À l'arrivée, pique-nique, visite commentée du château d'Allègre et fougasse cuite dans le four, et l'après-midi, un concert des accroche-cœurs à 16h. Et le dimanche 20, le Castrum d'Allègre proposera des visites commentées gratuites dès 10h, suivies d'un concert l'après-midi du groupe vocal Cocagne à 15h. Au château de Montalet à Molières-sur-Cèze, dès 9h, des visites guidées et des animations gratuites. Les visiteurs pourront également partager un crousté médiéval. À 14h30, place à la poésie et au chant avec Martine Michel pour un divertissement bilingue mêlant français et occitan entre émotion et légèreté. Le samedi 19 à Mérane, partez à la découverte du patrimoine local avec l'association Serre et Calade. De 10h à 18h, vous pourrez visiter librement ou accompagner l'église du XIIe siècle et découvrir une exposition archéologique retraçant l'histoire de Mérane du Moyen-Âge au Paléolithique, puis faire un détour par la taverne où le verre de l'amitié sera offert. Le dimanche 20 à Barjac, la compagnie de Lierre propose Raconte-moi Barjac, une visite théâtralisée avec accès PMR, personne à mobilité réduite, visite d'une durée de 2h et qui se fera au départ de l'office de tourisme à 15h. Une animation costumée et animée par une vingtaine de comédiens amateurs à travers le village. Le musée de la mine de Gagnères vous invite à plonger dans 100 ans d'histoire minière, balade à la découverte des vestiges miniers et du village, et sortie en Rosalie sur la voie verte sera également proposée aux Gagnérois à mobilité réduite et sur inscription. Robiac Roche-Sadoul propose plusieurs rendez-vous, une balade commentée sur les traces du passé minier le samedi après-midi, puis le dimanche, des visites guidées de l'église Saint-Pierre et de son tableau classé, organisé par Xavier Cigalon. Le week-end se terminera à 17h par une conférence de Cambou consacrée à l'histoire du territoire et du charbon. Toutes les animations sont gratuites avec inscription obligatoire pour la balade du samedi. La grotte de la Salamandre à Méjane-le-Clap propose une expérience originale avec des ateliers de photographie 3D. Les participants pourront découvrir le principe de la photo en relief et l'expérimenter directement au cœur de la grotte. Et le samedi 19, vous pourrez partir à la découverte de Méjane-le-Clap et de son histoire en compagnie des Incorrigibles. Cette visite conviviale de 2h vous permettra de découvrir l'histoire et les particularités de la commune. Le rendez-vous est fixé à 10h devant l'office de tourisme et la visite est entièrement gratuite.
3: Bonjour à toutes et à tous, c'est Clara de l'office de tourisme Cévennes d'Ardèche. Je vous emmène pour un petit tour d'horizon, des animations à ne pas manquer.

0: pour découvrir ses 650 ans d'histoire et son incroyable renaissance. Toujours le samedi 19 septembre, à la commanderie de Jalès, une journée de formation gratuite consacrée au jardinage et à l'adaptation au changement climatique est proposée de 9h à 17h. Le 19 septembre, à Malbosque, de 14h à 16h30, partez également à la découverte des espèces patrimoniales de la Gagnère, avec Thibaut Dupuis de Rivéo. Une animation à partir de 6 ans pour mieux comprendre la rivière, ses habitants et l'importance de protéger leur habitat. Et au Vence, le samedi 19 septembre, le musée propose, à partir de 15h30, un véritable voyage au cœur de la ville au 19e siècle, démonstration de filage traditionnel de la laine, portrait d'antan, puis à 16h30, une visite guidée sur le thème « Dans les pas d'un Vincéen en 1800 ». Et ce week-end du patrimoine continue le dimanche 20 septembre. À Paillolive, rendez-vous à 15h au parking de l'Ours et de Lyon pour une balade consacrée à la question « Qu'est-ce qu'un quartz ?» Une plongée dans l'histoire géologique de ce massif calcaire exceptionnel. Toujours dimanche 20 septembre, au Vence, le musée propose à 15h30 une visite guidée des Vences sous terre, accompagnée par le spéléologue Yanis Rugg. Une découverte insolite des galeries souterraines et de l'histoire cachée de la commune. Et toujours pour les curieux de patrimoine et de nature, le musée Castanea, le clocher de Joyeuse, le moulin du Puy et les sites de Bannes restent également ouverts dans le cadre des Journées européennes du patrimoine.
1: Merci à Clara ainsi qu'à Eddy pour toutes ces informations. N'hésitez pas à vous rendre directement sur les sites des offices de tourisme pour retrouver les détails. Et pour terminer, je reviens dans l'agglo d'Alès avec les 50 ans de l'école primaire Marcel Pagnol qui se trouve à Salindres. Une expo photo retracera 50 ans d'histoire et vous pourrez voir également la reconstitution d'une classe d'époque à partir de 16h30. L'inauguration se fera en présence d'anciens personnels de l'école à partir de 17h30 ce vendredi à l'école Marcel Pagnol de Salindres. Enfin, ne ratez pas ce vendredi à 18h le lancement de saison de la Verrerie, rencontre avec la fanfare acrobatique de la compagnie Court-Circuit et découverte de la programmation 2026-2027. C'est en entrée gratuite à la Verrerie au pôle culturel et scientifique de Rochebelle à Alès ce vendredi à 18h. Merci d'avoir suivi ce bulletin d'information locale. Bonne fin de semaine à toutes et à tous et à très bientôt sur Radio Intervalle.
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0: Bonjour, et bien aujourd'hui nous sommes en compagnie de trois chanteuses, une mexicaine, une portugaise et une capverdienne. Et là nous étions avec la superbe voix de Lila Downs, qui est la mexicaine, qui parmi ses multiples talents a composé en partie la musique du film Frida. Je ne sais pas si vous l'avez vu, un très beau film consacré à la grande artiste mexicaine Frida Kahlo. Vraiment, Lila Downs, on peut dire qu'elle a beaucoup de tempérament.
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Alors, après la passion, voici la saudade avec Mariana Ramos, qui nous vient du Cap-Vert. Donc, elle a grandi au Cap-Vert. C'est vraiment une fille spirituelle de Cesarea Évora. Et pour cet album Mornador, elle a fait appel aux plus grandes plumes capverdiennes, comme par exemple Théophile Chantre.

Alors, les Capverdiens aiment bien exprimer la saudade. Cette saudade qui chante la séparation, l'éloignement, la terre, l'amour, les femmes. Les femmes dont la vie n'est pas toujours facile, ma bonne dame.

Nous terminerons avec Missia, chanteuse de fado, avec cet album. Elle effectue un retour au fado traditionnel, puisque en plus tous les textes sont écrits par des femmes poètes et des écrivains ou des chanteuses fadistes. Et pour la première fois dans l'histoire du fado, eh bien, la femme n'est pas seulement la muse ou la chanteuse, mais elle est l'auteur. Et elle, c'est elle-même qui crée les univers poétiques pour ce genre qu'est le fado. Et voici donc pour terminer une rhapsodie à Amalia, évidemment, qui évoque la grande Amalia Rodriguez. Et je vous donne rendez-vous à très bientôt. Au revoir.

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2: Vous connaissez l'entreprise Tufri, mais il faut aller à Florac. Voilà la magnifique manufacture à la sortie de Florac. C'est vrai que c'est un lieu qui est assez exceptionnel. On n'est plus dans les prés d'il y a quelques décennies. On est avec Julien Tufri, parce qu'il est venu à Alès, à la vitrine. Qu'est-ce qui vous amène ici?
3: Alors, il y a plusieurs raisons. Alors, ravi, merci pour cette question. Mais c'est très naturel, en fait. Ce qui nous amène ici, c'est que ce que je dis depuis ce matin que je suis arrivé dans ce magnifique lieu à Alès, c'est quand même assez impressionnant à Florac, à la manufacture, la quantité d'Alésiens et plus généralement de Gardois qui viennent voir, qui viennent visiter, qui viennent acheter. Et donc, ça fait plusieurs années qu'on leur avait promis qu'un des 10 événements éphémères qu'on organise dans l'année, on en ferait un à Alès. Et donc, ce temps est arrivé, voilà, la rentrée scolaire 2026. Premier événement, on va dire, de la saison. On a voulu le garder à Alès et on est ravis de ça.
2: Alors, c'est vrai que Tufri est connu pour différentes raisons. Déjà, le patrimoine familial. Hein, vous êtes la 4e génération, c'est une chose. Le domaine environnemental, écologique, le savoir-faire, qui place un peu dans l'air du temps. Ça n'a pas toujours été le cas de l'entreprise Tufri, parce que vous n'étiez pas parti pour reprendre la structure. Je crois que vous étiez en Angleterre. Hein, vous êtes revenu. On n'y croyait pas trop.
3: Ouais, alors il y a beaucoup d'humilité dans cette démarche-là, parce que c'est vrai que tout ce qui nous fait briller aujourd'hui, là aujourd'hui, à l'heure où je vous parle, tout ce qui nous rend soi-disant hyper dans l'air du temps, c'est exactement pour ces mêmes raisons qu'il y a encore 15 ans de ça, mon père et mes oncles étaient des espèces de marginaux sévenols à l'envers du temps. Donc c'est pour ça que chez nous, il y a une valeur qui est cardinale, qui est celle de l'humilité. C'est-à-dire qu'il y a encore, enfin moi j'ai toujours fait mes devoirs dans la manufacture de mon papa quand j'avais 10 ans, je me suis toujours amusé à la machine à coudre, j'ai toujours cousu mes pantalons, mais en fait, en l'an 2000, j'ai 14 ans. Et quand on a 14 ans, en l'an 2000, qu'on est fils d'artisan, qui en a un peu chié, pardon, avec son histoire de Made in France au fin fond d'un village des Cévennes, je ne vous cache pas que la reprise de la manufacture familiale n'était même pas une option, quoi. Donc c'est pour ça qu'un bon élève que j'étais, voilà, ce cursus, ingénieur, grandes écoles, tout le tralala. Et puis, il y a 10 ans, avec mon épouse, on décide de reprendre cette belle endormie.
2: Alors, Myriam n'est pas là, non. Justement. Mais c'est ce qui fait aussi une des différences, c'est que vous valorisez aussi, vous savez le faire, évidemment, le couple, les deux. Ce travail de duo, avec bien sûr toute votre équipe, mais qui pour vous est peut-être une plus-value aussi par rapport aux parents, aux grands-parents et aux arrière-grands-parents. Ou alors là, avec les arrière-grands-parents, les femmes étaient juste là pour travailler quelque part.
3: Ouais, mais alors il y a toujours eu des femmes. C'est pour ça que dans l'histoire, c'est un peu dur, parce que, enfin, c'est un peu dur, c'est très, pour le coup, passéiste, mais on dit toujours c'est de père en fils depuis 4 générations. Mais en fait, derrière chacun des fils, il y avait surtout des géniales dames, quoi. Et là, moi, aujourd'hui, alors là, pour le coup, je le dis, mais alors haut et fort, le Julien Tufri sans Myriam Tufri, il ne serait vraiment pas grand-chose. Donc ouais, c'est une force familiale, c'est une force d'équipe, c'est une force même pour l'éducation de nos enfants, parce que c'est quand même pas simple d'être petit patron d'une petite PME.
2: Et assez jeune.
3: Ouais, assez jeune, mais 40 ans quand même, d'être papa et maman de 2 petits-enfants. Mais voilà, on s'unit les forces, on vibre ensemble, on stresse ensemble et on est très heureux ensemble.
2: Alors la toile, moi j'avais déjà fait des interviews avec vous et j'avais été étonné du travail que vous faites sur la matière première, sur les producteurs. C'est déjà là que vous avez travaillé, vous avez réfléchi à la production avant la vente ou le business plan ou le marché qui va arriver, les Japonais, etc. C'était déjà la production.
3: Mais surtout, c'est surtout, alors ce qui était, dès qu'on a la seconde où on a repris l'entreprise, on pensait surtout au temps qui passe. Moi, je dis toujours, je suis là très humblement que la 4e génération de cette maison. Des générations, il y en a eu 3 avant, et je pense qu'il y en aura 18 après nous. Donc en fait, c'était une réflexion de bon sens, de se dire, mais est-ce que dans X décennies, on pourra encore penser la mode avec du polyester et du coton qui viennent de l'autre bout de la planète? Est-ce que ça, c'est bien soutenable pour les décennies qui nous attendent? On pense que non. Donc c'est pour ça qu'en parallèle du développement économique d'Atelier Tufri, on s'est mis énormément dans la reconstitution des filières locales, les filateurs, les tisseurs, et jusqu'au même aux producteurs de fibres sur le territoire français, le lin, le chanvre, et évidemment la laine de Lozère.
2: Alors Julien, ça qui se fait dans le monde du luxe, bien souvent, pour beaucoup, en tout cas, en tout cas pour la lingerie, ça peut arriver aussi. Il n'y a plus qu'une entreprise en France sur la lingerie qui travaille justement extrêmement fort sur la production, sur le savoir-faire, etc. Est-ce qu'on est dans une entreprise de luxe ? Est-ce qu'on est entre les deux ?
3: Alors, je ne sais pas. Moi, le luxe, je ne sais jamais. On me pose toujours cette question-là. En fait, je ne sais même pas le définir. Ça veut dire quoi, une entreprise de luxe ? En tout cas, si c'est une entreprise qui décide de prendre le temps de bien faire les choses, moi, je vois une grosse plus-value dans le luxe. C'est en général la notion un peu séculaire de prendre le temps de faire les choses. Dans tous les cas, nous, on n'a pas le choix. C'est-à-dire qu'aujourd'hui, je le sais, avec Myriam et toute l'équipe d'aujourd'hui, on plante des graines, on ne mangera pas les fruits de ces arbres.
2: Alors Julien, c'est l'opposition à l'industriel, c'est-à-dire petite quantité, le côté que ce soit rare, le côté de savoir-faire, le côté de la matière, donc vous êtes un peu dedans.
3: Ouais, mais alors souvent, parce que quand on parle de luxe, on parle de prix. Et ça, c'est toujours très difficile parce que, enfin, pour le coup, les jeans, nous, nos plus grosses ventes, c'est des jeans à 139 euros TTC. C'est le prix aujourd'hui d'un jean d'une célèbre marque américaine, je ne la prononcerai pas, apostrophe S, qui est fabriqué à l'autre bout de la planète. Donc aujourd'hui, on est, c'est pas on essaie, c'est on est dans des prix parfaitement justes. On est dans une chaîne de valeur qui rétribue du producteur de fibres jusqu'à nous, le commerçant final, en passant par les confectionneurs. Donc aujourd'hui, prix juste, prix hyper sincère, et c'est des produits que vous allez tenir dans le temps.
2: Alors, il y a aussi l'autre image, et la valeur ajoutée, c'est ce qu'il y a derrière un produit. Et c'est vrai que ça fait toute la différence. Et dans un produit de qualité, on n'achète pas seulement le produit. Alors, bien sûr que la toile d'énime, effectivement, en plus, ici, elle est très connue, mais il y a aussi ce côté de toute cette démarche, toute cette façon, ce savoir-faire, cette façon d'être, c'est ça aussi la différence.
3: Mais ça, c'est pareil. Moi, ça, c'est bon. Souvent, on me dit, Julien, c'est quoi ta mission ? Moi, ma mission, c'est de remettre un peu de... humblement, un peu de connaissance, en fait. Il faut que tout le monde puisse reprendre conscience. Je dis parce que il y a 30 ans de ça, on l'avait, cette conscience. Enfin, 40 ans de ça, on l'avait. Il faut que les gens reprennent conscience du fait que 75% du coût de revient d'un jean, c'est de la main-d'œuvre. 75% du coût de revient d'un jean, c'est de la main-d'œuvre. C'est des femmes et des hommes. Donc, c'est pour ça, quand vous venez vous balader à la manufacture, ou même sur notre communication ou tout ça, on est obligé, en fait, de mettre en valeur les gens qui font, parce que c'est l'essence même du produit.
2: D'ailleurs, vous en prenez soin. Hein. Je crois qu'il y a même la clim au sol. Hein,
3: oui, vous prenez soin au sol. Ben, évidemment, en fait, moi, je pars du principe, je compte faire aux manufactures sur nos territoires. Mais il faudra quand même se dire une chose. Il faudra que la manufacture de demain ne ressemble pas aux usines germinalesques de hier. C'est aussi pour ça. Aujourd'hui, punaise, venez voir à la manufacture. Vous verrez qu'une machine à coudre, ce n'est pas plus gros qu'un bureau et son ordinateur. Mais pourquoi on ne mettrait pas des machines à coudre dans des beaux endroits ? Et puis, si on veut que nos petits jeunes qui vont être un peu déroutés avec cette IA qui arrive... s'ils veulent retravailler de leurs mains, en fait, il faudra que ce soit chouette de travailler de ses mains dans une belle manufacture. Donc nous, c'est le pari sur l'avenir qu'on en fait.
2: Alors, quelques chiffres. Combien de personnes qui travaillent aujourd'hui pour Tufree ? Vous exportez aussi. Votre papa nous a parlé du Japon dernièrement. Ouais. Voilà. Donc, vous en êtes où aujourd'hui et c'est quoi l'objectif ?
3: Alors, la maison Tufree, c'est encore une toute petite, et ça le sera pour très longtemps, une toute petite entreprise. On a dépassé là, les 6 millions d'euros à peu près hors taxe d'un chiffre d'affaires. On est 45 salariés répartis essentiellement sur 3 sites, donc principalement le site de la manufacture dans les Cévennes à Florac en Lozère, la boutique de Montpellier, la boutique de Paris. Et ensuite, on vend à peu près entre 75 et 80 000 produits par an. Donc c'est tout petit, mais ce qui est hyper intéressant, c'est qu'il y a 10 ans, on récupère la manufacture avec Myriam. C'était moins de 30 000 euros de chiffre d'affaires. C'était quelques centaines de produits fabriqués et vendus à Florac. Donc comme quoi, et moi c'est toujours un message que j'essaie de passer, des jeunes et des moins jeunes d'ailleurs, mais en fait reprenez des vieilles entreprises, un peu des pépites endormies. On est la preuve vivante qu'avec beaucoup de travail et un peu de bon sens, on peut faire des choses géniales.
2: Merci Julien Tufree, et puis il faut venir ici, à la boutique. Alors c'est la vitrine précisément, éphémère, vous êtes là pendant une semaine. À bientôt.
3: Merci infiniment, et puis au-delà de la vitrine, venez vous balader à Florac. Merci infiniment.
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1: Qui augmente sa science, augmente sa douleur. C'est l'Ecclésiaste qui dit ça. Qui augmente sa science, augmente sa douleur. C'est vrai, à tout savoir, on n'a plus plaisir à rien. C'est comme quand on sait qu'il y a un ver dans la cerise. Et il y a des vers dans tant de choses. On dit, je me demande ce qu'il y a là-dessous. Ne vous le demandez pas, il vaut mieux ne pas le savoir. Alors il faut vivre en naïf, tout avaler, fermer les yeux pour être heureux. Ce n'est pas ça. Il faut seulement veiller à ce que les petites vérités que l'on cherche trop ne nous cachent pas les grandes que l'on cherche trop peu. C'est de trop savoir les petites choses qui nous minent et de ne pas savoir assez les grandes. On s'arrête trop au petit côté de l'homme et on oublie qu'il n'est pourtant pas trop petit pour que Dieu l'aime. Bien sûr, il y a des choses affreuses dans le monde, mais elles ne doivent pas cacher toute la lumière du ciel. Un ver ici ou là ne doit pas nous gâter tout le temps des cerises.

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bienvenue à tous dans notre chronique sur l'apithérapie. Cette chronique traitera de l'intérêt des produits de la ruche sur notre santé. Et aujourd'hui, je vais parler du miel et Nicolas vous parlera de la composition nutritionnelle du miel. Donc le miel est récolté par les abeilles sur les fleurs.

concentration de ce sucre. Le pollen, lui, ce sont les cellules fécondantes des fleurs. Les abeilles, bien sûr, le récoltent aussi sur leurs pattes pour nourrir les larves, principalement. Il est très riche en protéines, en micronutriments, peu riche en sucre. Donc, c'est un produit complètement différent qui va servir en aliment protéique à la ruche, alors que le nectar sert à faire le miel et donc apporte l'énergie à la ruche. On a deux sortes de miel. On a le miel, effectivement, de fleurs. Et puis, on a le miellat, qui passe par un autre intermédiaire, un insecte. Ce sont généralement des pucerons ou des cochenilles qui vont piquer la plante, sucer la sève de la plante et retenir justement les protéines. Et encore, comme il n'y a pas beaucoup de protéines dans la sève des plantes, ces insectes vont rejeter énormément de sucre, le sucre qui est dans la sève des plantes. Et les abeilles vont se servir de ce sucre pour confectionner, fabriquer le miellat. Alors, ce miellat a des compositions légèrement différentes du miel de fleurs. Mais 80% du miel qui est consommé, c'est du miel de fleurs. Donc l'abeille suce avec ses organes buccaux le nectar à des glandes nectarifères qui sont situées en général à l'aisselle des pétales de la fleur. Et elle va accumuler ce nectar dans son jabot, donc qu'on appelle aussi proventricule, qui est un jabot qui est spécialement destiné à transporter ce nectar. Ensuite, elle va le régurgiter quand elle rentre dans la ruche, dans des alvéoles autour du nid à couvain, et elle va induire une lactofermentation de ce nectar. Elle va élever des lactoferments dans le nectar de la ruche. Et on peut se poser pourquoi. Eh bien, parce que de l'eau sucrée, dans la nature, ça a tendance à devenir vraiment de l'alcool très rapidement, puisque les levures alcooliques, il y en a plein les fruits, il y en a plein les fleurs, il y en a absolument partout. C'est ce qu'on appelle les Saccharomyces. Et l'abeille est une société complètement anti-alcoolique, elle ne supporte pas l'alcool. Et pour pas que ce nectar devienne de l'alcool avant qu'elle le transforme en miel, eh bien, elle élève des lactoferments qui sont eux-mêmes anti-alcooliques, qui empêchent les fermentations alcooliques de se passer. Alors, ces ferments sont très, très étudiés à l'heure actuelle parce que ce sont des inhibiteurs d'autres germes, et notamment des germes néfastes de notre flore intestinale. Mais par contre, dans le miel, il n'y en a plus. Ils vont disparaître au fur et à mesure de la dessiccation du nectar. Le nectar va perdre son eau dans la ruche parce que l'abeille, avec ses ailes, fait un courant d'air dans la ruche. Alors, la ruche est en même temps chauffée par l'abeille. S'il n'y a pas de soleil, les abeilles consomment du miel, contractent leurs muscles des ailes pour générer de la chaleur, et ce souffle chaud généré par les ailes des abeilles va rejeter à l'extérieur de l'humidité. Si on met une petite vitre froide à l'entrée d'une ruche, on remarque toute cette condensation sur la vitre. C'est très intéressant. Lorsque le miel est suffisamment déshydraté, les abeilles vont fermer l'opercule, c'est-à-dire fermer la cellule avec une opercule. C'est-à-dire qu'elles vont mettre une petite pellicule de cire sur l'alvéole dans laquelle il y a ce miel, et il peut être conservé comme ça, généralement jusqu'à l'année d'après, par les abeilles. Cette lactofermentation du nectar ne manque pas de laisser son empreinte au miel, parce que ces lactoferments ont des propriétés quand ils sont vivants, mais probablement aussi beaucoup de propriétés quand ils sont morts. Or, on sait que le miel est bon, par exemple, pour la gorge, a des propriétés antiseptiques, qui sont très utilisées. On verra dans une autre chronique que le miel peut être utilisé sur la cicatrisation des plaies. Et donc, ça va rendre la plaie aseptique et ça va fournir de l'énergie à la plaie en cours de cicatrisation. Eh bien, le miel, c'est pas un produit comme le sucre, qui est simple, bien qu'il contienne du sucre, on va le voir après, mais le sucre, c'est simplement un jus de betterave ou de canne qui est déshydraté.
Et là, c'est vraiment manufacturé par l'abeille, par une lactofermentation, par des enzymes.

0: c'est un process extrêmement complexe, complètement maîtrisé par les abeilles. Le miel est un aliment extrêmement important pour l'homme. D'abord, ça a été le premier sucre qu'il a consommé. C'est important maintenant aussi au niveau de la planète. Dans les années 60, 750 000 tonnes de miel étaient produites, alors que dans les années 2007, 1 375 000 tonnes sont produites. L'Asie produit 40% du miel. Ensuite vient l'Europe, les États-Unis et l'Amérique. Bon, le Canada est un produit très important, l'Argentine et le Mexique sont des gros producteurs de miel, et en dernier lieu, l'Afrique. Le miel est un produit aussi très peu pollué, parce que le nectar est sécrété juste avant le butinage de l'abeille. Et par exemple, du miel récolté en plein Paris, il y a pas mal de ruches dans Paris, eh bien, ne contient pas de traces de métaux lourds ou de polluants. Parce que le nectar est sécrété dans les secondes qui précèdent la visite de l'abeille. Et par exemple, la fleur de tilleul, si elle n'est pas butinée par l'abeille, ne sécrète plus de nectar. Dès que l'abeille a séché la fleur en prenant le nectar, la plante resécrète du nectar. Ensuite, c'est un produit qui est maintenant un produit agroalimentaire, qui n'est pas du tout transformé, qui est absolument naturel et qui est très contrôlé par les gros opérateurs et le gros négoce. Donc on a quand même, quel que soit le miel, un produit de très haute qualité. Bon, bien sûr, si on a des miels de fleurs sauvages, bon, c'est meilleur au niveau, c'est plus intéressant, ne serait-ce que pour l'esprit, mais même des plantes, des miels de fleurs cultivées ont une très bonne composition nutritionnelle et sont intéressants. On va voir maintenant la composition nutritionnelle, justement, de ce produit et voir tout son intérêt avec Nicolas.
1: Merci Patrice. Donc le miel est un produit sucré. Effectivement, il contient plus de 80% de sucre, donc qui sont principalement sous forme de fructose et de glucose. C'est un produit également finalement, contrairement à son origine, assez pauvre en eau, puisqu'il contient plus que 17% d'eau. On voit bien donc là tout le travail de l'abeille dans son rôle de dessiccation. Qui fait que c'est un produit qui va pouvoir perdurer dans le temps du fait de sa finalement pauvreté en eau. C'est un produit aussi finalement pauvre en protides, puisqu'il contient que moins de 1% de protides, beaucoup sous forme d'acides aminés libres. Par contre, à l'inverse, c'est un produit donc d'une forte richesse en micro-éléments, notamment des minéraux et des oligo-éléments. C'est un produit très riche en potassium, et on fera une petite différence avec le miel-là, comme l'a expliqué donc Patrice, où l'origine effectivement provient des insectes, qui fait que le miel-là est un produit beaucoup plus riche que le miel traditionnel en minéraux, puisqu'il peut en contenir jusqu'à 5 fois plus. C'est un produit également très riche en vitamines, et notamment les vitamines du groupe B, donc B1, B2, B3, B5, B6, B9, mais également de la vitamine C, de la vitamine A, de la vitamine D, et enfin de la vitamine K. C'est un produit finalement qui contient très peu de lipides, donc quelques traces de lipides sous forme de triglycérides et d'acides gras libres, qui en fait donc un produit finalement sucré et peu gras, donc finalement qui peut présenter un certain nombre d'intérêts. Un produit qui est très très riche en enzymes. Là encore, on a vu tout l'intérêt donc de ces enzymes dans la production et dans son mode de conservation par les abeilles. Donc des enzymes qui vont être très très intéressantes pour l'homme. Donc c'est des alpha et des bêta amylases, des glucoinvertases et des glucooxydases. Et ces enzymes vont faciliter la digestion, et ça rend ce produit, cet aliment, très intéressant effectivement, donc en association avec d'autres dans la santé humaine. À savoir maintenant que ces enzymes sont très sensibles à la chaleur, donc attention à ce produit, donc à ne pas trop le chauffer, pour évidemment ne pas perdre tous les bienfaits de ce produit. Ce produit donc qui va contenir aussi des éléments très particuliers, donc des facteurs antibiotiques qu'on appelle autrement des inhibines, qui vont empêcher le développement donc de bactéries. Là encore, c'est tout le travail de l'abeille, donc ces inhibines sont de puissants bactériostatiques. Il contient d'autres substances très intéressantes pour la santé, donc tout ce qui va être micro-constituant, donc ça peut être à la fois des caroténoïdes, des substances aromatiques et pigmentaires qui sont effectivement, qui proviennent de la fleur et du grain de pollen, et des flavonoïdes, donc qui constituent effectivement un potentiel antioxydant très très intéressant donc à ce produit. Donc on peut dire que de cette formidable complexité nutritionnelle, l'homme a su tirer toutes les vertus thérapeutiques que nous découvrirons donc lors d'une prochaine émission sur effectivement l'intérêt du miel dans les cicatrisations des plaies plus particulièrement. Merci, et donc je vous donne rendez-vous dans une prochaine chronique.
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3: Donc nous allons parler d'un mammifère dont le nom est utilisé lorsque l'on n'apprécie pas des masses la personne en face de nous. On a déjà entendu, toi de toute façon t'es qu'un blaireau, donc oui c'est péjoratif, mais en soi est-ce que cet animal, ce mammifère, a nécessité cette façon de parler de lui? Je ne pense pas. Donc ce blaireau est un mammifère du coup nocturne qui vit en communauté. Il va faire ce qu'on appelle des blaireautières, qui est un amas de différents terriers. Et c'est un constructeur incroyable. Il va creuser un terrier avec tout un système de galeries pour qu'on puisse entrer d'un côté et qu'on ressorte de l'autre. Il va, pour aller se coucher, tout simplement prendre le toboggan. C'est du coup l'entrée du terrier où il va se laisser glisser jusqu'à l'intérieur. Il est aussi très intelligent et très perspicace, c'est-à-dire que vous allez entrer dans une forêt où il y a une blaireautière. La blaireautière se situe à 500, 600, 800 mètres. Mais dès que vous allez entrer, il va vous entendre. Il va, pourquoi pas aussi, vous sentir. Il va vraiment prendre en compte votre présence et là, vous ne pourrez pas le voir. Le seul moyen de voir un blaireau, c'est malheureusement lorsqu'il est décédé au bord de la route. Il est très, très calme, c'est-à-dire que dès qu'il va vous voir, il va s'en aller. Il ne veut pas de l'humain, il ne veut pas cohabiter avec vous. Mais du coup, là, la question se pose, pourquoi il est considéré comme un nuisible? Pourquoi il est piégé? Pourquoi il est déterré? Parce qu'on va le chercher jusque dans son terrier. Pourquoi? Bah sincèrement, pour une fois, moi, j'en ai aucune idée. Oui, il fait des trous. Donc, lorsque c'est en pleine forêt, on s'en fiche un peu. Bon, lorsque c'est dans le jardin ou sur le stade municipal, oui, il peut déranger. Mais pourquoi est-ce qu'il est autant éradiqué? Sincèrement, si vous avez la réponse, ça m'intéresse. Cet animal est incompris, mais malgré tout, il peut être pris en charge par des centres de soins. Et c'est Lisa qui va vous en parler.
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5: 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Il est donc indispensable de confier son véhicule à un centre agréé.
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1: Il est minuit.
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3: Bonjour à toutes et à tous et bienvenue dans ce moment d'information locale sur Radio Intervalle. Votre agenda culture et loisirs pour ce week-end avec évidemment les journées du patrimoine qui vont marquer ces deux jours. Beaucoup d'animations à venir que nous découvrirons dans quelques instants avec Florence de l'Office de Tourisme du ZES et Hélène du CPIE du Gard. Mais pour commencer, je voulais vous parler d'un bel événement sur l'agglo d'Alès, le Festival pour la paix des communes Cévenoles. Ce sera du 19 au 23 septembre et tous les bénéfices récoltés seront reversés à Mayors for Peace et au Mouvement pour la paix. Parmi les premiers événements de ce festival, samedi 19 septembre à Saint-Martin-de-Valgalgues, vous retrouverez un grand spectacle gratuit pour la paix, Una Historia Americana, La Rose qui pleure. C'est le nouveau spectacle de Vidala avec des chants, de la musique, de la poésie et des images. Rendez-vous pour cela à 20h30 à l'espace La Farales de Saint-Martin-de-Valgalgues. Dimanche, ce sera à Sandras avec le matin la projection d'un film pour toute la famille L'Oiseau Bonheur. Il sera suivi d'une discussion. Ce sera à 10h30 au centre Biosfera. Et à midi, repas à la mairie de Sandras. Repas à 15€ sur réservation. Il vous faudra téléphoner au 06 09 83 27 30. Notez bien le numéro 06 09 83 27 30 pour ce repas à Sandras dimanche avec le Festival pour la paix des communes Cévenoles. Encore d'autres rendez-vous lundi soir, un débat à Saint-Julien-les-Rosiers, des actions pour les scolaires à la Grand-Combe, mardi du théâtre à Sandras et mercredi une conférence sur le droit international à Alès. Mais on vous en reparlera très bientôt sur Radio Intervalle. Pour le moment, on retrouve nos deux correspondantes, Florence pour l'Office de Tourisme du ZES et tout de suite Hélène Clavreuil du Centre Permanent d'Initiative à l'Environnement.
4: Voici les dates du CPIE du Gard et de ses membres pour les prochaines semaines. Samedi 19 septembre à Saint-Ambroise, venez découvrir le parcours de l'eau au Mas de Bruguerolles et visiter ce patrimoine agricole du XVIIIe siècle alimenté par une noria avec le Sivam Racine Garlozère. Toujours le samedi 19 septembre, au jardin familial de Jonquière Saint-Vincent, on va découvrir avec Julie Séguin, productrice de plantes de légumes, fruits, aromates et fleurs bio, comment économiser l'eau au jardin. Il s'agit donc d'utiliser la règle des 5 R, refuser, réduire, recycler et rendre à la terre. Des astuces d'arrosage, économie possible et choix de culture adaptés pour l'hiver avec le Sivam Racine Garlozère. Toujours samedi 19 septembre, à Sauve, paysage calcaire, grotte et aven vous accompagnent lors de cette balade à la découverte des sites façonnés par l'eau et le temps. Une balade qui est animée par l'association Le Merlet. Toujours samedi 19 septembre dans les Causses méridionaux, au Rocher de la Vierge, partez pour un parcours sensoriel à la découverte des plantes du Causse. Après cette immersion en pleine nature, laissez parler votre créativité et réalisez une œuvre artistique inspirée par les paysages et les végétaux observés. Ce sera avec l'association le CPIE des Causses méridionaux. Toujours samedi 19 septembre, et on reste sur les Causses et les Cévennes, découvrez comment le cerf Elaf occupe l'espace sonore du massif de l'Égual au moment du rut. Lors d'une balade discrète et attentive, écoutez le brame résonner dans la forêt et avec un peu de chance, vous apercevrez ce majestueux habitant du massif avec pierre, feuille, cigale. Toujours samedi 19 septembre à Anduze. Découvrez la nuit comme vous ne l'avez jamais vue au travers de contes, frissons et faune nocturne. Un univers fascinant à explorer, comprendre et protéger avec Sentier Vagabond. Dimanche 20 septembre, un très gros événement à Saint-Jean-du-Gard. Il s'agit donc de prendre le temps de flâner, de découvrir et de vous émerveiller et d'apprendre en s'amusant sur la thématique de l'eau avec des activités proposées. Toujours dimanche 20 septembre à Alès, c'est la fête du miel. Ne manquez pas la fête du miel et des produits de la ruche, un événement convivial qui attire tous les amateurs du terroir et de gourmandise naturelle. Et c'est au pôle culturel et scientifique de Rochebelle. Toujours dimanche 20 septembre, nous partons à Malon et Elze. La terre que nous foulons regorge de vie et de secrets. En observant la répisse, ils découvrent un milieu riche, résilient et stockeur de carbone, où la vie du sol bouillonne d'activité, avec racines de terriens. Toujours dimanche 20 septembre, l'autre côté des Cévennes, à Saint-Bonnet-de-Salène-Trinque et à Vabre, plongez au cœur des Cévennes pour une balade immersive parmi les châtaigniers à la découverte de leurs liens historiques et culturels avec Santé's Vagabond. Vous pouvez retrouver toutes ces informations sur notre site cpiegare.fr ou sur notre Facebook.
1: Bonjour à tous, je suis Florence de l'Office de Tourisme Destination Pays d'Isère Pont du Gard et je vais vous partager les grands événements à venir. Du 18 au 20 septembre, 4e festival, les journées Artiflo à Flot. Ce sont des performances vivantes et participatives avec danse, poésie, concerts, mais aussi une exposition collective de peintures, sculptures, photos par des artistes reconnus et émergents. Le 19 septembre, parcours d'orientation à la découverte des trésors de Fournes. Une matinée conviviale, sportive et pleine d'aventures à la découverte des trésors, du patrimoine et des richesses du village de Fournes. Une belle occasion de redécouvrir Fournes autrement. Toujours le 19 septembre, concert de musique classique, La Croche-Cœur à Aramon. L'ensemble vocal La Croche-Cœur, sous la direction de Jean-Paul Clos, propose un programme de musique classique et baroque. Il interprète les œuvres de Johann Sébastien Bach, Handel et Mozart. Les 19 et 20 septembre, Journée européenne du patrimoine. Les Journées européennes du patrimoine vous invitent à pousser les portes des lieux historiques, à découvrir des sites exceptionnellement ouverts et à porter un nouveau regard sur les richesses qui nous entourent. Pour cette édition 2026, deux thèmes sont à l'honneur, patrimoine de la photographie et patrimoine en péril, raviver, résister, réimaginer. Tout le programme est en ligne sur le site www.uses-pontdugard.com. Le 20 et du 25 au 27 septembre, théâtre, 5e festival 37 degrés à l'ombre à Blauzac. Cette 5e édition du festival 37 degrés à l'ombre s'annonce comme un rendez-vous ouvert, festif et ancré dans le territoire. L'ambition, offrir au public une programmation exigeante et populaire dans des lieux insolites. Le 20 septembre, courir pour guérir à Arpaillargues. L'ASS organise une course pédestre et une marche dans la garrigue d'Arpaillargues. Première édition de cet événement sportif et convivial qui sera organisé au profit du Téléthon 2026 avec l'ambition de mobiliser largement participants et bénévoles. Toujours le 20 septembre, la foulée des vignerons d'Estésargues. Première édition de la foulée des vignerons d'Estésargues, une course nature en boucle de 9 km autour du village d'Estésargues. Toujours le 20 septembre, les dimanches d'Uzès, journée de la laine et de la soie. Les dimanches d'Uzès sont des marchés artisanaux, des animations organisées les dimanches sur la place aux herbes. Venez découvrir ce dimanche la journée de la laine et de la soie avec de nombreux exposants. Ateliers enfants sur place. Retrouvez tous ces événements sur le site internet de l'Office de tourisme www.uzès-pontdugard.com.
3: C'est la fin de ce bulletin d'information locale sur Radio Intervalle. Merci de l'avoir suivi et à très bientôt pour d'autres informations près de chez vous.
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0: Le fameux Samaritain qui avait toutes les raisons de passer outre lui aussi et de ne pas se préoccuper de ce pauvre homme qui, comme vous disiez, était peut-être en train de baigner dans son sang. Mais il est question du prochain, puisque c'était la question que posait le docteur de la loi à Jésus, et il en ressortait qu'il fallait aimer Dieu et son prochain. Alors est-ce que l'on pourrait davantage aborder cette notion de prochain ?
1: Alors je rappelle que cette histoire est racontée par Jésus à un docteur de la loi qui, pour l'éprouver, avait posé cette question : que faut-il faire pour avoir la vie éternelle ? Jésus raconte cette histoire et finalement il dira : va et toi, fais de même. Alors quel est le faire qui serait mauvais et le faire qui serait juste et bon et qui serait une ouverture sur la vie éternelle? C'est celle du Samaritain. Alors que le prêtre et le lévite abandonnent ce blessé à son sort, le négligent tout simplement parce que pour s'occuper de lui, il fallait le toucher. Et s'il avait été mort, ils n'auraient pas pu exercer leur acte religieux, leur service dans le temple, car il y avait effectivement un interdit que l'on retrouve dans le livre du Lévitique où on demandait au prêtre, au sacrificateur qui aurait touché un mort d'être en quarantaine pendant un certain temps jusqu'à ce qu'il soit purifié de cette souillure, et durant ce temps il ne pouvait pas officier. Donc ce prêtre et ce lévite s'étaient réfugiés derrière la tradition, le cérémoniel, le rite pour ne pas accomplir un acte de vérité, un acte de charité envers un malheureux blessé.
0: En quelque sorte, ils protégeaient leur ministère. Ils auraient pu, en tout cas, se défendre derrière cet argument.
1: Effectivement, ils refusaient d'être impurs au risque où l'homme gisant au sol aurait été mort. Et vous avez d'autre côté un homme qu'ils considèrent eux comme impur. Et voilà que cet impur-là, à savoir le Samaritain, impur aux yeux des Juifs, parce que la race samaritaine était une race à la fois d'Assyriens et de Juifs, et aussi impur sur le plan religieux, parce que la foi religieuse samaritaine était une foi où se trouvaient mêlées de façon syncrétique et l'adoration éternelle et l'adoration aussi des dieux païens. Alors, pour refuser d'être impur en prenant le risque de toucher un homme mort, il refuse un acte de bonté, et voilà que un homme qu'il considère comme impur, lui, n'hésite pas. Le texte nous dit que ce Samaritain fut ému de compassion et il va prendre en charge ce blessé, il va s'occuper de lui, et Jésus dira « va et fais de même ». Alors, cette parabole est encadrée entre deux fers. Une question, que faut-il faire pour avoir la vie éternelle ? Jésus va confronter le docteur de la loi à la lecture telle que l'Ancien Testament et particulièrement le livre de Deutéronome la donne, à savoir la loi nous demande d'aimer Dieu de tout notre cœur, de toute notre âme, de toute notre force, de toute notre pensée, c'est-à-dire de notre être global, et d'aimer le prochain comme nous-mêmes. Alors à partir de ce moment-là, celui qui a réellement accompli la loi, celui qui a compris son essence et qui l'a appliquée, fut, contrairement à la pensée du lévite et du sacrificateur, et bien sûr à celle du docteur de la loi, un homme qu'il considérait comme méprisable.

0: Finalement, donc, Christophe Selmar, cet homme qui était considéré comme impur, devient vraiment pur aux yeux de Dieu.
1: Je crois que c'est la grande leçon que Jésus veut nous faire comprendre. Ce Samaritain avait accompli le commandement « Tu aimeras ton prochain comme toi-même ». Il a démontré ainsi qu'il était beaucoup plus juste, beaucoup plus croyant que ceux qui le méprisaient. Parce qu'au péril de sa vie, il avait traité le blessé comme un frère. Et je crois que, comme je l'ai dit d'ailleurs dans une émission antérieure, le Samaritain là accomplit véritablement le ministère que le Christ est venu révéler, à savoir sauver ce qui était perdu. Et c'est pour cela que dans la tradition chrétienne, on a toujours compris l'œuvre de ce Samaritain méprisé, rejeté, comme étant le Christ lui-même rejeté.

0: les hommes, mais venant accomplir un ministère d'amour pour ceux qui en avaient besoin.
1: Et on a l'impression, en suivant ce récit, que ce Samaritain, il a agi donc par impulsion. Vous nous l'avez dit déjà à plusieurs reprises, il a été...
0: Par impulsion du cœur.
1: Voilà, il a été ému de compassion. Ce n'est donc pas un acte qui a été réfléchi en se disant, tiens, là-bas, il y a un pauvre malheureux, je vais m'en approcher, comme ça, j'aurai fait ma BA pour la journée. C'est sur le moment qu'il a réagi parce que dans son cœur et dans sa pensée, il était tourné vers l'autre.
0: Alors, Jésus veut effectivement nous faire comprendre cela, c'est-à-dire que les œuvres que Dieu agrée comme bonnes sont celles qui proviennent du cœur, comme œuvre de la gratuité, du don de soi, sans calcul. Il ne fait pas ça pour être apprécié de ce blessé juif qui se trouve sur le bord de la route. Il fait ça de façon spontanée, gratuite, totalement désintéressée. Il y met de sa poche, car il donne de l'argent à l'hôtelier pour qu'il s'occupe de lui, jusqu'à ce qu'il en revienne. Je crois que là, il y a tout l'annonce du ministère du Christ qui nous donne à tous une même mission, de nous occuper de ce que la vie détruit, blesse, afin que nous occupions d'eux jusqu'à ce qu'ils reviennent assurés que nous aurons là sa gratitude et sa récompense.
1: Alors maintenant, la grande question, c'est de savoir qui est notre prochain.
0: Alors, je crois que cette parabole est racontée pour définir le concept du prochain. Parce que quand Jésus va confronter le docteur de la loi à la vraie lecture de ces 10 commandements, qu'est-ce qu'ils veulent dire en fait ? Le docteur de la loi répond de façon juste. Il ne pouvait pas l'ignorer parce que c'est véritablement au chapitre 6 du Deutéronome comme le résumé même de la loi.
1: Écoute, de ces 10 commandements donc.
0: Oui, écoute, le Seigneur, notre Dieu, est l'unique Seigneur et tu l'aimeras de tout ton cœur, de toute ton âme, de toute ta force, de toute ta pensée et ton prochain comme toi-même. On ne pouvait pas ignorer cela. Et comme cette question a été posée pour piéger Jésus, Jésus le confrontant à ce qu'il doit savoir, il cherche une excuse, une dérobade. Et il va dire à Jésus, mais finalement, qui est mon prochain ? Car Jésus va le confronter à un vrai faire. Fais cela et tu vivras. Voilà le vrai faire. Aimer de tout son cœur. Et alors il va poser la question, qui est mon prochain ? Et chose étonnante, quand Jésus termine cette histoire, le sacrificateur qui nie ce devoir d'amour, le lévite qui suit son exemple, et finalement le samaritain qui prend tous les risques pour venir au secours de ce blessé, Jésus va se tourner vers le docteur de la loi et va lui dire ceci. Et nous trouvons, chers amis auditeurs, ce texte dans l'évangile de Luc au chapitre 10 et au verset 36e. Lequel de ces trois te semble avoir été le prochain de celui qui était tombé au milieu des brigands?
1: Donc il renverse la situation. Ce n'est pas l'homme attaqué qui est le prochain, c'est de savoir qui a été le prochain de cet homme attaqué.
0: Alors c'est là le grand message. Dans l'Ancien Testament, dans ce texte du Deutéronome 6, on nous dit effectivement, tu aimeras ton prochain comme toi-même. Alors on a l'impression que c'est l'autre qui est le prochain. Et là, Jésus va renverser notre conception de la notion de prochain pour nous dire, ne restez pas en attente de faire une bonne œuvre. Prenez-vous l'initiative. Effectivement, il y a deux façons. Denis, vous êtes en face de moi. Il y a deux façons dont nous pouvons être proches. Soit vous approchez de moi et vous sollicitez mon aide. Et dans cette hypothèse-là, c'est pas sûr que à ce moment-là, je veuille ou je puisse être disponible. Et la sollicitation que vous me demandez, je pourrais vous l'accorder parce que sinon, vous allez penser du mal de moi, ou bien je vais me dire, je vais quand même le faire parce que comme ça, c'est une bonne œuvre que je ferai. Je vais ainsi bien briquer, faire briller ma petite âme pour qu'elle soit appréciée et par Dany et par les autres. Autrement dit, la notion de prochain de celui qui est proche de nous n'est pas aussi dynamique que celle où finalement c'est moi qui deviens le prochain de l'autre. Mmh. Alors c'est ce que Jésus veut nous dire en répondant à la question du docteur de la loi et en lui disant lequel de ces trois te semble avoir été le prochain de celui qui est tombé entre les mains des brigands. Autrement dit, le samaritain, c'est lui qui a été le prochain. parce que c'est lui qui a osé s'approcher, toucher un homme allongé au risque de toucher un cadavre. Si le juif Lévite ou sacrificateur l'avait fait, il aurait été impur. Lui, il s'est pas soucié de ses problèmes rituels. Il s'est dit, il y a un homme, je prends l'initiative, je vais à sa rencontre, je me baisse, je le touche, je le soigne, je le prends, je le mets sur ma monture, je descends avec lui jusqu'à la prochaine hôtellerie, je m'occupe de lui pour que l'hôtelier le prenne en charge, je laisse un dépôt au cas où les frais dépasseraient ce dépôt, je reviendrai pour régler toute chose. Ce sont les œuvres de la foi. Voyez-vous, chers amis auditeurs, ce qui nous sauve, ce n'est pas tant les œuvres que l'on fait, bien souvent pour acheter notre salut, pour mériter l'approbation de Dieu. Non, Dieu nous approuve déjà, gratuitement, inconditionnellement. Et les œuvres qui nous sauvent, qui nous ouvrent le ciel, sont des œuvres de reconnaissance, de service, de don de soi, parce que Dieu nous aura aimé le premier.
1: Donc une façon de reconnaître que nous-mêmes on a reçu, et qu'à partir de ce moment-là, il n'y a aucune raison pour qu'on refuse aux autres ce dont ils pourraient avoir besoin.
0: C'est exactement ce que le Christ nous appelle à être de simples canaux de sa grâce, ayant bénéficié de la miséricorde, de la compassion de Dieu. Nous sommes véritablement enthousiastes par rapport à ce changement possible que la grâce de Dieu opère dans notre cœur, et nous remplissons de miséricorde, de sa miséricorde et de sa compassion, comme le fut le bon samaritain. Nous devons être émus de compassion face à la souffrance des autres, et je dois dire que c'est l'œuvre de Dieu dans notre cœur. Il veut la faire, il peut la faire, mais bien souvent, le laissons-nous faire cette œuvre. Pour ce faire, il faut simplement rentrer dans l'alliance avec Dieu qui dira, prends courage, si tu ne sais pas, si tu ne peux pas, si tu ne veux pas même, c'est moi qui fera en toi, pour toi, mais avec toi.
1: Christophe Selmar, merci beaucoup. Je vous dis à bientôt pour de nouvelles découvertes. Un bien éditeur, je vous rappelle que des résumés écrits de ces rencontres sont à votre disposition. Si vous le souhaitez, vous nous écrivez. À bientôt.

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0: Une minute pour chaque jour. Tout est une question de nombre. Si vous pouvez dire « je demande cela au nom de 10 000 personnes », on vous écoutera. Mais si vous devez dire « c'est mon idée », même si ce que vous dites est très juste et très important, on ne vous écoutera guère. Le nombre fait mieux le poids que la vérité. Même pour se donner une excuse, quand on rentrait de l'école avec une mauvaise note, si on pouvait dire « toute la classe a plongé », on était bon. Et l'homme d'âge mûr, pour justifier ses combines, va nous dire « tout le monde fait comme ça ». Le nombre, c'est l'argument, c'est la raison, c'est la force. Seulement, dans les grandes affaires de la vie, on est rarement le nombre. On est souvent seul pour décider, seul pour choisir, seul pour souffrir, seul pour vieillir et seul pour mourir. Alors Dieu vient, en Christ, mettre son épaule contre la nôtre. Cela ne fait pas le nombre, mais cela fait la force, et c'est la vraie, la force qui ne vient pas du nombre, mais de la vérité. Non, nous ne sommes pas seuls.
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0: Isabelle Darnaz, bonjour.
1: Bonjour.
0: Alors, c'est un grand plaisir de vous retrouver pour parler, entre autres, histoire. Je rappelle à nos auditeurs que vous êtes conservatrice du patrimoine au Conseil Général de la Lozère. On a déjà parlé précédemment avec vous du château de Château Saint-Pierre à Saint-Germain-de-Calbert. Nous avons parlé également d'un livre qui a été édité en réalité après celui que nous allons feuilleter ensemble, à savoir Itinéraire roman en Cévennes. Il s'agissait des châteaux.
1: Voilà.
0: Des châteaux en Cévennes. Alors finalement, on a repris le livre qui en est à sa seconde édition, qui a reçu le prix du Cabridor il y a quelques années. Itinéraire roman en Cévennes d'Isabelle Darnaz, de Geneviève Durand, avec une préface de Patrick Cabanel. Mais il s'agit simplement de quelques églises romanes.
1: Oui, tout à fait. 7 églises exactement, dans un secteur géographique bien délimité, qui sont les vallées des Hauts-Gardons. Et même vallées d'ailleurs sur lesquelles nous avons fait le livre sur les châteaux. Donc en fait, on étudie le plus précisément possible ce secteur des Cévennes, et pour la partie médiévale, puisqu'on reste au Moyen-Âge.
0: Alors après les églises, les châteaux, il y a un prochain projet ?
1: Il y a un petit projet, mais qui pour l'instant n'est qu'embryonnaire, peut-être sur l'habitat justement paysan, l'habitat vernaculaire médiéval, mais pour l'instant c'est pas du tout abouti.
0: Il faut encore quelques années de recherche, parce que voilà. Ce sont toujours des projets où le temps de recherche est assez important.
1: Tout à fait.
0: Donc on a parlé de cette église, on va bien entendu les nommer d'ici quelques instants, peut-être justement en faisant le circuit. Parce que c'est un circuit en gros de 80 km. Hein.
1: Voilà, c'est-à-dire qu'à l'origine, c'est un circuit qui a été créé par les Amis de Saint-Flour-du-Pompidou, donc une association de sauvegarde de l'un de sept édifices. Et donc avec le Parc National des Cévennes, ils ont établi un circuit autour de ces 7 églises. Donc on peut le prendre dans le sens que l'on veut, bien évidemment, mais le point de départ, c'était l'église de Saint-Flour-du-Pompidou.
0: Point de départ. Et la plus belle.
1: Et la plus belle, oui, tout à fait.
0: On y reviendra, bien sûr. Alors, ce sont des églises romanes. Alors, si on peut parcourir un petit peu les siècles en arrière pour parler justement de l'art roman.
1: Oui, alors bon, l'art roman, bien sûr, c'est sûrement un des arts peut-être les plus connus pour le grand public. C'est donc une période artistique qui, en gros, s'échelonne entre l'an 1000 et le début du XIIIe siècle pour notre région. Vous savez que selon les régions, des fois, il y a des petites tendances à faire durer certaines modes, comme souvent le cas dans les zones rurales. Et en gros, ces édifices sont construits, enfin les édifices dont nous allons parler, sont construits justement entre l'an 1000 et au plus tard les années 1200.
0: Alors, 2-3 siècles pendant lesquels l'art roman va s'exprimer. Oui. Qu'est-ce qu'il existait avant ?
1: Ah, ça c'est une grande question, puisqu'on ne sait pas exactement à quel moment les Cévennes sont réellement christianisées. Donc bien sûr, avant l'an 1000, c'est sûr qu'il y avait des édifices religieux, puisque le christianisme était déjà implanté, même dans les Cévennes, même dans l'arrière-pays languedocien. Toutefois, on ne connaît pas, et pour beaucoup, parce qu'il n'y a pas eu de découverte archéologique, mais j'espère que ça viendra un jour, mais il est bien certain qu'il y avait des édifices religieux antérieurs. Alors, est-ce qu'ils étaient en pierre et qu'ils ont disparu, étant remplacés donc par les édifices romans aux mêmes emplacements, ou est-ce qu'ils étaient par exemple en matériaux périssables, style en bois ? On l'ignore malheureusement complètement aujourd'hui.
0: Et s'il ne reste pas de traces, est-ce que justement ça ne serait pas une hypothèse qu'ils soient en bois ?
1: Si, c'est tout à fait possible, mais encore que on est en pays de moyenne montagne, la pierre est pas trop difficile à trouver, et c'est vrai que c'est un petit peu le même processus que pour les châteaux en bois, c'est plutôt la France du Nord, le château en pierre, quand on a de la pierre, on utilise la pierre, hein, c'est plus solide et plus sécuritaire, donc pas de raison que le même fonctionnement n'ait pas été établi pour les églises, mais sous réserve évidemment, jusqu'à la preuve du contraire, comme on dit. Hein.
0: Alors qu'est-ce qui est à l'origine de l'art roman ?
1: Ah, oula, ça c'est une vaste question. Hein. C'est un mouvement artistique qui démarre donc aux environs de l'an 1000, au moment où donc le pouvoir de l'Église chrétienne s'implante, s'affirme, où l'Église devient justement un élément du pouvoir encore plus important que dans les siècles précédents, et avec lui donc un art qui permet de s'affirmer. L'origine des formes, là, ça nous entraînerait vraiment très très loin.
0: Est-ce que c'est la période également d'une vie monastique qui se met en place ?
1: Tout à fait.
0: Aussi.
1: Tout à fait, oui, c'est tout à fait si vous voulez, la grande diffusion de la chrétienté, c'est ce moment-là. C'est le moment où les monastères, les églises, les évêchés se structurent. Ils existaient avant, hein, me faites pas dire ce que j'ai pas dit, ils existaient avant, mais ils se structurent, se stabilisent et surtout commencent vraiment à essayer de contrôler des territoires et donc des populations. Et donc se mettent à ce moment-là en rivalité avec les pouvoirs laïcs et les seigneurs féodaux.
0: Oui, parce qu'on est à la période des seigneurs féodaux dont on sait qu'ils passaient beaucoup de temps à se faire la guerre mutuellement. Donc ça donnait peut-être aussi un petit peu plus de force précisément à une formation religieuse stable.
1: Voilà, tout à fait. C'est-à-dire que l'Église se présente justement comme un facteur de stabilité et même parfois comme un facteur de pacification. Certains évêques lancent des mouvements dans le midi de la France qu'on appelle les mouvements de la paix de Dieu, qui étaient justement des mouvements pacificateurs où on disait donc aux populations que l'Église pouvait leur apporter la paix qu'ils n'arrivaient pas à trouver avec les seigneurs laïcs.
0: Alors nous sommes là, donc on le rappelle, dans la description d'un itinéraire roman en Cévennes. Donc nous sommes là dans un itinéraire cévenol de 80 km à peu près. Quels sont les seigneurs qui existent à l'époque? Est-ce qu'on le sait?
1: Oui, bien sûr. Oui, on connaît très bien les grosses seigneuries importantes du secteur. L'une des plus grosses, c'est la baronnie de Moissac, hein, dans la vallée française. Mais la seigneurie de Bar, hein, aujourd'hui Bar des Cévennes, est également une des grandes seigneuries puissantes du secteur. Les seigneurs de Cadouane, un petit peu plus au nord. On pourra en trouver d'autres. Il y a tout un tas de grandes familles qui contrôlent le secteur et qui cohabitent avec le pouvoir de l'Église.
0: Alors Isabelle Darnasse, je vous posais la question tout à l'heure lorsqu'on a préparé ce moment d'entretien. Est-ce que ce sont les seigneurs qui ont été les donneurs d'ordre? Et vous m'avez dit non. En fait, c'est l'Église qui, elle, est finalement plus stable que les seigneuries, qui sont en train encore d'essayer d'asseoir leur pouvoir. Donc en fait, c'est l'Église qui va créer ces itinéraires, en quelque sorte.
1: Voilà, disons qu'il ne faut pas confondre les chapelles castrales, qui sont les chapelles bien sûr religieuses qui se trouvent à l'intérieur des châteaux et qui, elles, sont commanditées par les seigneurs féodaux, et les églises paroissiales, puisque dès les premiers temps de la chrétienté, le territoire s'est découpé de manière à créer donc des paroisses, et des paroisses qui, elles, dépendent d'un évêché. Donc vous voyez une structure administrative très cohérente, hein, qui est directement héritée de l'Empire romain. Donc ces paroisses, ce sont les secteurs paroissiaux, donc des territoires, hein, au sens strict du terme d'ailleurs, qui existent encore aujourd'hui. Et à l'intérieur de ces paroisses, il y avait un édifice religieux où se rendait le culte. Donc au début tout petit, et puis avec la puissance de l'Église qui augmente, évidemment les édifices deviennent de plus en plus prestigieux et plus grands.
0: Ceci dit, c'est après l'époque romane, parce que les églises romanes sont pour la plupart assez petites, non? Ou est-ce que c'est caractéristique peut-être des Cévennes ou des lieux?
1: C'est pas si petit que ça, en fait. Bon, bien sûr, ça peut être petit si on le compare à une cathédrale, mais une cathédrale, c'est justement au siège de l'évêché. Quand on les compare à des petites églises paroissiales, justement, de petits territoires, donc de villages, on est tout à fait dans la bonne échelle, à l'échelle européenne. Enfin, on peut comparer les églises romanes cévenoles avec toutes les églises romanes de l'Europe occidentale.
0: Justement, alors, si vous nous proposez, on peut les comparer. Quelle est la comparaison qu'on peut faire?
1: Avec
0: les églises romanes de l'Europe?
1: Ah, mais les comparaisons stylistiques sont parfaites. C'est-à-dire que c'est la diffusion de l'arc en plein cintre, de la voûte en berceau. C'est un modèle qui est diffusé dans toute l'Europe occidentale et qu'on retrouve partout. Alors bien sûr, il y a des petites nuances locales liées à la roche que l'on va utiliser, au type de sculpture qu'on va utiliser, au mode esthétique. Mais globalement, le modèle de l'église romane est à peu près identique dans toute l'Europe.
0: Alors on va en parler précisément de ce modèle, parce que vous avez employé des expressions qu'on ne connaît même pas si on ne s'est pas attaché à l'architecture donc des églises, et notamment des églises romanes. Alors qu'est-ce que la caractéristique de l'art roman?
1: Alors la principale caractéristique, c'est l'utilisation de l'arc en plein cintre, donc un cercle coupé en deux. Hein, ça vous fait un demi-arc parfait, donc ce qu'on appelle un plein cintre, et la voûte en berceau plein cintre également, c'est-à-dire une voûte en pierre qui respecte parfaitement le profil d'un demi-cercle. Et bien sûr, ça s'est décliné sur les fenêtres, sur les portes, sur toutes les ouvertures.
0: Comment est-ce que les architectes s'y prenaient pour arriver à ce résultat? Pour pas que ça tombe.
1: Techniquement, ils maîtrisaient sans aucun problème les techniques de coffrage qui permettaient donc de créer aussi bien des arcs que des voûtes. Vous savez, ça existait à l'époque romaine et c'est utilisé pendant tout le Moyen-Âge.
0: Alors ça, c'est une des caractéristiques de l'art roman. Il y en a d'autres?
1: C'est la plus facile. Après, bien sûr, si on rentre dans le détail, il y a des caractéristiques de plans, des chapelles qui ont certaines formes, des toitures coniques. Voilà, ça, on pourrait aller beaucoup plus loin.
0: Alors, quand on regarde un petit peu le paysage, je dirais un petit peu des églises, on s'aperçoit qu'ils sont souvent sur des hauts lieux. On savait d'ailleurs, pour certains d'entre eux, qu'il y avait des temples dans ces endroits-là. Est-ce qu'on retrouve ces chapelles, ou ces églises plutôt romanes dont on parle, à savoir cet itinéraire roman en Cévennes, est-ce qu'on les trouve justement dans les hauts lieux?
1: Non, pas forcément, justement. Elles sont même plutôt en vallée, pour la plupart d'entre elles. C'est encore une fois plutôt les chapelles que l'on retrouve en hauteur, justement, parce qu'elles sont souvent liées à des édifices castraux. Les églises paroissiales ne sont pas forcément en hauteur. Elles sont surtout proches des habitations, proches des habitants, puisque leur fonction première, c'est que les habitants puissent aller à la messe.
0: Oui, donc proche des villages, proche de l'eau, ça veut dire plutôt
1: voilà,
0: en bas.
1: Voilà.
0: Donc, autre question également à vous poser, parce que là, on est en train de voir des caractéristiques générales pour ce qui concerne ces églises. D'où venaient les pierres?
1: Très locales. On les trouvait sur place. Donc, pour certaines parties en calcaire, quand on est en zone calcaire, je parle de la zone que l'on a étudiée dans l'ouvrage, ou pour la plus grosse majorité du schiste, puisqu'on est en zone schisteuse cévenole. Et ponctuellement, on utilisait des grès pour tailler donc des chapiteaux, par exemple, parce que vous savez que le schiste ne se taille pas bien du tout, hein, il se délite facilement, fait très facilement des pierres très horizontales, mais dès qu'on veut faire de la sculpture, des formes, c'est beaucoup plus complexe et pratiquement impossible pour certaines formes. Donc là, par contre, on allait ponctuellement chercher des pierres un petit peu plus loin, de manière à pouvoir réaliser des sculptures. Et puis la frédonite aussi, qu'on utilise beaucoup en Cévennes, qui est une pierre assez noire, hein, je pense que les Cévenols connaissent bien, dure justement, et qui permettait d'être sculptée.
0: Et les toits?
1: Et les toits, par contre, toujours en lose de schiste. Tous.
0: Alors est-ce qu'ils ont traversé les temps, parce que ce sont des églises qui ont 1000 ans? Donc,
1: Je ne crois pas qu'on puisse affirmer qu'aucune des loses de ces édifices soit vraiment médiévale. Comme tous les toits,
0: parce que ça s'abîme.
1: Voilà, les toits sont bien sûr les éléments qui sont le plus sujets aux éléments, par définition, aux éléments naturels, j'entends. Et ils sont régulièrement refaits. Alors, je ne parle pas en plus des destructions volontaires de l'homme. Mais sans aller jusque-là, sans parler de destruction brutale, il y a de toute façon une usure de la toiture qui fait qu'on est quand même obligé de la renouveler régulièrement. Ce qui n'est pas le cas des murs, mais les loses de schiste, on les remplace, oui.
0: Alors pour ces sept églises, je crois qu'on ne les a pas nommées. Alors on pourrait peut-être les nommer là.
1: Oui, tout à fait. Donc je vous ai dit, le point de départ, c'est bien sûr Saint-Flour du Pompidou, sur la commune du Pompidou. Ensuite, en partant sur la partie cévenole-lozérienne, le très beau temple de la Boissonnade, mais qui est l'ancienne église Notre-Dame de Val-Francesque, donc sur la commune de Moissac-Vallée-Française. Ensuite, la très belle église romane de Sainte-Croix-Vallée-Française, qui est dans la vallée, mais qui domine un peu le village aujourd'hui. Ensuite, le temple de Molzon, mais qui est également anciennement l'église Notre-Dame de Molzon. L'église de Notre-Dame de Bar-des-Cévennes, pour l'église la plus au nord. Et puis en redescendant pour la boucle, deux édifices qui, eux, se trouvent dans le département voisin du Gard, avec la très belle église de Saint-André de Valborgne et l'église ruinée, malheureusement, mais néanmoins très belle, de Saint-Marcel de Fonfouillouse, sur la commune des Plantiers.
0: Alors justement, on parle là d'églises ruinées. On disait quand même que 1000 ans, cela fait, il y a des outrages qui sont apportés par le temps. Est-ce que ce sont des églises qui ont été détruites, que ça puisse être par des pillages, par les guerres de religion qu'on connaît bien aussi, ou tout simplement parce que les habitants avaient besoin de pierres à des moments donnés après un incendie ou...
1: C'est la première partie de votre question qui est la bonne. C'est-à-dire que la plupart de ces édifices, enfin, c'est presque Saint-Flour du Pompidou qui est la plus passée au travers des destructions, mais toutes, quasiment, ont subi les outrages du temps, bien sûr, mais surtout les outrages des hommes, avec des destructions successives pendant le Moyen-Âge déjà, pendant les guerres féodales, parce qu'il y avait de temps en temps où on s'attaquait à l'Église, pendant, bien sûr, les guerres de religion, ça c'est la première grande phase de destruction au XVIe siècle, alors plus ou moins importante selon les édifices, et puis la guerre des Camisards pour les Cévennes, bien sûr, une troisième phase vraiment de gros dégâts, si j'ose dire, et puis ensuite le XIXe siècle avec l'abandon. Pas une destruction volontaire, mais un abandon. Saint-Marcel de Fonfouillouse, par exemple, est abandonné assez tôt et du coup, là, pour le coup, après les destructions humaines, ce sont les dégradations du temps qui se mettent à l'œuvre et qui vont très vite aussi.
0: Alors, c'est tout d'abord l'abandon du village qui entraîne l'abandon de l'église?
1: Alors, ça dépend. ça dépend des fois. Pour Saint-Marcel de Fonfouillou, c'est quand même un abandon de l'édifice. Le village, lui, est plus bas dans la vallée. Donc ça a pu être aussi un abandon lié à la commodité.
0: Alors il y a quelque chose dont on n'a pas encore parlé, il faut dire qu'on ne fait que commencer à parler ensemble, Isabelle Darnasse, c'est la question de l'acoustique. En général, quand on parle d'église romane, on parle toujours d'une acoustique particulière. L'église de Saint-Flour du Pompidou, nous savons que notamment Pierre Julien, qui est à l'origine de sa restauration, eh bien, est très fier de cette acoustique,
1: oui.
0: Très apprécié également des différents musiciens, groupes, chorales qui y sont venus. Alors je vous propose d'écouter un petit peu de musique et on va se rendre compte de ce que cela donne de ces enregistrements qui sont enregistrés très régulièrement dans l'église de Saint-Flour du Pompidou. Puis nous ferons ce circuit des églises romanes, nous parlerons de ces églises successives.

0: Extrait de la liturgie de Saint Jean en Chrysostome de Serge Rachmaninoff. Donc voilà qui a été joué. Je ne vois pas pour l'heure qui l'a interprété, mais j'aurai l'occasion de le dire à la fin de cette émission. Cela a été enregistré dans l'église de Saint-Flour-du-Pompidou. Il y a beaucoup de musiciens qui venant sont tellement enthousiasmés par l'acoustique qu'ils se proposent de revenir précisément pour enregistrer des disques, parce que ça n'est pas le premier disque. Vous dites que c'est peut-être un des plus beaux.
1: Oui, enfin en tout cas, je ne les ai pas tous écoutés.
0: Pour ce qui vous concerne.
1: Voilà, j'avoue que quand j'ai découvert ce disque, bien sûr accroché au livre, j'ai été très très impressionnée par la qualité de l'enregistrement, bien sûr, mais des morceaux choisis. C'est des chœurs absolument magnifiques. Enfin, vous venez d'en entendre un très court extrait, mais le disque est très beau.
0: Alors, il faut savoir que vous faites allusion à ce livre. Pour ceux qui nous rejoignent, c'est donc le livre Itinéraire roman en Cévennes, le premier qui a été édité, en tout cas sur le côté historique, par l'association des amis de Saint-Flour-du-Pompidou, le deuxième étant sur les châteaux en Cévennes également. Alors, on va faire notre circuit. Le circuit débute par l'église de Saint-Flour-du-Pompidou. Mm-hmm. Alors, vous ferez plaisir à Pierre-Julien, puisque tout à l'heure, vous me disiez de loin la plus belle.
1: Oui, oui, oui. En qualité architecturale, c'est indéniablement la plus belle des sept, justement parce qu'elle a sans doute été, enfin même pas sans doute, je crois que je peux être beaucoup plus affirmative que ça, c'est celle qui a été la moins détériorée de son état original. Et ça, bien sûr, c'est assez exceptionnel. Et la deuxième de ces qualités, c'est la qualité de construction des murs, puisqu'on a une construction en gros appareil, c'est-à-dire avec des gros modules de pierre parfaitement taillés au carré et qui s'ajustent parfaitement. Donc une qualité architecturale et de construction absolument superbe, qui est de loin la plus spectaculaire par rapport aux autres.
0: Alors, je vais vous demander quelques détails parce que j'ai sous les yeux une brochure qui a été éditée par le Parc National des Cévennes et qui permet, au lieu de partir avec le livre dans le sac à dos, de partir simplement avec un petit feuillet qui s'appelle Église romane, un itinéraire cévenol. Donc, en une journée ou deux, on peut faire largement le tour de ces différentes églises. L'église de Saint-Flour du Pompidou a été d'ailleurs classée monument historique depuis le 13 juin 2003. Le cartulaire de la cathédrale Notre-Dame de Nîmes fait état de la décision prise le 29 juillet 1984 de construire cette église dans la viguerie entre les deux gardons. Alors, est-ce que véritablement, en 1984, une construction démarre, puisqu'apparemment, il est écrit un peu plus loin, l'édifice actuel présente plutôt des caractères propres au XIIe siècle.
1: Oui, voilà. Le problème, c'est toujours le décalage que l'on peut trouver entre certaines mentions dans les textes, mentions d'un édifice, et ensuite la réalité architecturale qu'on a sous les yeux. Alors, il est bien sûr indéniable, si on en croit le texte, qu'autour de l'an 1000, il y avait bien un édifice. Par contre, l'analyse architecturale nous laisse à penser que l'édifice que l'on a sous les yeux est roman, justement, et non pas pré-roman, et qu'il serait donc plutôt 11e ou 12e siècle.
0: Alors, les églises sont-elles tournées toutes vers
1: l'Est, oui.
0: Vers l'Est, hein,
1: oui.
0: C'est cela.
1: Oui, oui, vers Jérusalem.
0: Vers Jérusalem. Donc, on va le retrouver systématiquement dans toutes les églises.
1: Oui, quand ce n'est pas le cas, c'est qu'il y a une contrainte technique qui les a empêchés de le faire. Mais sinon, tous les édifices religieux de l'Europe occidentale s'orientent vers l'Est.
0: Alors, il y a au fur et à mesure du temps, j'imagine qu'il va y avoir des transformations, des modifications. Est-ce que ça sera le cas avec l'église de Saint-Flour-du-Pompidou?
1: Oui, Saint-Flour a deux chapelles qui ont été deux d'un côté et une troisième de l'autre qui ont été ajoutées à des périodes différentes. Et notamment la période gothique, qui est la période artistique qui va suivre l'époque romane et qui, elle, est caractérisée par l'utilisation de l'arc brisé, à la différence de l'arc en plein cintre. Donc un arc pointu, pour parler en vocabulaire peut-être plus basique. Voilà, donc ça se voit très nettement, hein, sans être un grand historien d'art. Il suffit de rentrer à l'intérieur de l'édifice et on voit que les chapelles sont voûtées avec des croisées d'ogives qui n'ont bien sûr rien à voir avec la voûte en berceau romane de la nef et du cul-de-four de l'église.
0: Alors, c'est l'église qui prévoit et qui finalement assure cette construction. Lorsqu'il y a des aménagements, c'est toujours l'église.
1: Oui, mais il peut y avoir par contre des financements privés, puisque, enfin privés, si on peut parler de privés pour le Moyen-Âge, bien évidemment, mais enfin disons laïcs, ce serait le mot le plus juste. Donc des grosses familles qui, par exemple, souhaitent se faire enterrer à l'intérieur d'une chapelle et qui, à ce moment-là, donnent de l'argent pour que la chapelle soit construite avant leur décès ou pour le décès de leurs proches.
0: Est-ce que c'est le cas de l'église de Saint-Flour-du-Pompidou dont nous parlons ?
1: Oui, oui, tout à fait. Il y a la famille de Mongros, notamment, qui finance une des chapelles pour pouvoir être enterrée à l'intérieur.
0: Gilles de Mongros du Mazaribal. Voilà le nom exact. Pourquoi du Mongros de Mazaribal ?
1: Alors, Mongros, c'est son nom, et le Mazaribal est le nom du château de Saint-Flour-du-Pompidou, enfin de la commune du Pompidou aujourd'hui.
0: Est-ce qu'on sait ce que veut dire le mot à l'origine ?
1: Oui, c'est facile, ça, pour le coup. C'est Mas Aribal, donc le Mas d'un monsieur Aribal, dont on ne connaît rien, évidemment, mais qui a au moins laissé son nom à sa maison.
0: Voilà, Gilles de Mongros du Mas de Aribal. Ça ne pourrait pas être une déformation de Hannibal
1: Ne sais pas si il a fait un petit crochet avant d'arriver dans les Alpes.
0: Voilà, il faudra demander à un expert en toponymie, ou on demandera peut-être pourquoi
1: mais
0: pas.
1: Mais je ne crois pas.
0: À Paul Fabre. Donc, des chapelles construites, c'est au XVIe siècle, d'après cette brochure, effectivement, que Gilles de Mongros du Mazaribal va rajouter donc un élément, une chapelle. Et dans ce cas-là, puisqu'il y a 5 siècles qui se sont déroulés, est-ce que les architectes vont respecter l'architecture romane, ou plutôt donc on va rajouter d'autres choses ? Je crois d'ailleurs que vous en faisiez mention tout à l'heure.
1: Mais disons que quand on rajoute ces chapelles, en l'occurrence à Saint-Flour, on est obligé quand même de briser les murs latéraux, puisqu'on élargit l'édifice pour y ajouter les chapelles. Donc même si on respecte l'édifice en tant que tel, puisqu'on ne le démolit pas pour en refaire un autre, on le modifie, hein, c'est-à-dire qu'on le perfore d'un côté et de l'autre pour ajouter des constructions. Bon, c'est comme on le fait aujourd'hui quand on aménage sa maison et qu'on y rajoute un garage ou quelque chose. Même si on respecte le bâti de manière globale, si on fait des aménagements qui sont en général des ajouts, forcément on altère le bâti précédent.
0: Alors il y a certainement des gens qui sont des donneurs d'ordre, qui ont quelques faiblesses et qui voudraient peut-être garder ou mettre ou apposer leur signature. Est-ce que c'est le cas dans ces églises où on va voir quelque part qu'on a laissé des armoiries, des signatures, des éléments qui permettent de dire ici telle personne
1: Voilà, le marqueur des seigneurs laïcs, c'est le blason, hein, c'est l'écu, le blason. Donc, alors c'est pour ça que des fois, nous avons des blasons non identifiés, parce qu'évidemment, le nom de ces familles n'est pas forcément parvenu jusqu'à nous. Ils étaient célèbres en leur temps, mais comme tout passe, il y a des fois où les armoiries sont difficiles à identifier. En l'occurrence, à Saint-Flour-du-Pompidou, il est intéressant de remarquer à l'intérieur que nous trouvons les armes du pape Urbain V, pape donc originaire du Gévaudan et qui a été célèbre au XIVe siècle, puisque ça a été l'avant-dernier pape d'Avignon.
0: Et qui a créé la collégiale de Notre-Dame de Quézac.
1: Voilà, de Quézac.
0: Donc ça a été un constructeur.
1: De Bédouès, et puis surtout la cathédrale de Mende. Il est à l'origine de la cathédrale gothique de Mende.
0: Alors finalement, ce fameux, d'ailleurs je ne sais pas si c'est un comte, hein, en tout cas seigneur, Gilles de Mongros de Mazaribal, qui a donné de l'argent pour se faire enterrer, est-ce qu'il a été enterré finalement ?
1: Ah ben j'ose espérer pour lui que oui.
0: Oui, il n'y a pas de...
1: Ah non, c'est impossible de le savoir.
0: On ne peut pas le savoir.
1: Non. C'est sûr qu'il y a des gens enterrés dans les églises, hein, on en trouve partout, puisque le sol d'une église est un sol sacré. Donc, plus on a d'argent, plus on se fait enterrer près du Saint des Saints, et moins on en a, et plus on est loin dans le cimetière. Hein, c'était comme ça que ça fonctionnait. Mais j'ose espérer que si ce monsieur a donné de l'argent pour sa chapelle, il a peut-être quand même fini par être enterré à l'intérieur.
0: Oui, parce que certains endroits, en fait, il y a des dalles, et sur la dalle, il y a le nom de la personne qui est dessous.
1: Oui, il y a la pierre tombale, c'est pas le cas, non.
0: Dans aucune des autres églises non plus.
1: Voilà, non, il n'y a aucune pierre tombale de conservée sur aucune de ces 7 églises. Ça ne veut pas dire qu'il n'y en ait jamais eu, attention, hein, parce que c'est souvent des pierres qu'on peut récupérer.
0: Alors, on va quitter l'église de Saint-Flour-du-Pompidou, donc sur la corniche des Cévennes, et on va se rendre à quel endroit ?
1: Comme vous voulez, vous la prenez dans un sens ou dans un autre, mais on peut monter à Bar des Cévennes, si
0: on
1: vous voulez.
0: On va monter à Bar des Cévennes.

0: quitter cette petite église qui se trouve sur la corniche des Cévennes pour nous rendre de l'autre côté. À Bar des Cévennes, donc, la deuxième de ces églises de ce circuit, je le rappelle à nos auditeurs, extrait d'un livre qui s'appelle Itinéraire roman Cévennes. Nous en sommes à la deuxième édition. Un livre qui avait obtenu à l'époque le Cabri d'Or et qui est accompagné de ce disque qu'on entend. Alors, nous voilà à Bar des Cévennes.
1: Oui, qui est donc... la caractéristique de Bar des Cévennes par rapport aux autres de ces églises, c'est que c'est la seule qui est encore dédiée au culte catholique et qui est encore en activité. C'est-à-dire qu'il y a toujours, de moins en moins régulièrement, mais il y a toujours un office religieux catholique qui s'y déroule. Mais sinon, elle est comme ses voisines, un bel exemple de l'art roman, construite en schiste, elle, hein, contrairement à Saint-Flour du Pompidou que l'on vient de voir.
0: Est-ce qu'on a parlé des pierres de Saint-Flour du Pompidou? Je ne crois pas d'ailleurs.
1: Non, c'est peut-être, je ne sais plus. C'est une pierre jaune calcaire, alors que pour Bar des Cévennes, nous avons du schiste et du calcaire. D'ailleurs, les deux éléments sont mêlés. D'ailleurs, si vous vous promenez dans les environs de Bar des Cévennes, hein, vous verrez qu'on est à la limite de la Cévenne schisteuse et des causses calcaires. Et ça se retrouve évidemment dans la construction de l'église.
0: Et puis vous le disiez, il y a certaines pierres qui se prêtent davantage
1: à la sculpture
0: que d'autres.
1: Et d'ailleurs, il y a des très beaux chapiteaux à l'intérieur de l'église de Bar des Cévennes. Donc je vous invite à rentrer, parce que souvent on voit l'église, on s'y promène, puisqu'elle est dans une des rues du village. Et peu de gens y pénètrent. Et on est un petit peu surpris par quelques-uns des chapiteaux qui sont très finement sculptés.
0: Alors l'église de Bar des Cévennes, contrairement à celle de Saint-Flour du Pompidou qui est en contrebas du village, celle-ci surplombe le village.
1: Voilà, l'église Saint-Flour est isolée par rapport au village, comme d'ailleurs assez souvent à Cévennes, alors que l'église donc Notre-Dame de Bar, elle est vraiment dans le village, un petit peu au-dessus, mais dans le village.
0: D'après la petite brochure, il nous est dit donc qu'elle était adossée au Castellas où s'élevait autrefois le château de Bar. Alors il y a encore des traces de ce château?
1: Quasiment rien. Il y a en gros le
0: rocher. Les pierres ont été réutilisées pour autre chose.
1: Voilà, les pierres ont complètement disparu. Le château a été complètement rasé. C'est pratiquement la tradition orale qui nous parle de ce château, parce qu'il n'en reste vraiment quasiment rien. Et puis le toponyme, puisque ça s'appelle le Castellas, donc ça c'est un bon indicateur aussi. Mais il n'y a vraiment plus rien à voir.
0: Alors voilà une église qui est encore classée monument historique.
1: Oui.
0: En 1931, ça a été une des premières d'ailleurs probablement de la région. Est-ce qu'elle a une caractéristique particulière? Donc,
1: elle est assez grande. Et puis elle a donc ces fameux chapiteaux assez finement décorés avec un décor floral assez fin, donc de grande qualité, qui sûrement a été un des gros arguments du classement à l'époque. Il y a eu une grosse mode de l'art roman dans les années 30 et 40, parmi les historiens d'art. Et les protections sont anciennes parce que justement, Notre-Dame-Vallée française et Bar des Cévennes ont été repérées par des historiens d'art de l'entre-deux-guerres.
0: Alors là, on parle d'église, on va continuer notre circuit pour arriver à l'ancien temple de Molaison. Donc, petite parenthèse dans les églises, il s'agit d'un temple. Là.
1: Voilà, enfin, disons que c'est une église médiévale, bien sûr, hein, c'est
0: Notre-Dame
1: de Molaison, qui est devenue temple. Et on dit ancien temple parce qu'il n'y a plus de culte, donc ni protestant ni catholique. C'est d'ailleurs un lieu maintenant complètement restauré grâce à la volonté communale, puisque c'est un bien communal. Bien sûr, il y a toujours des associations qui poussent derrière, mais c'est un bien communal. Il y a des expositions. D'ailleurs, il y a une exposition de photographie en ce moment très intéressante. On utilise donc l'édifice comme lieu d'exposition.
0: Alors, pas de site classé, là. On n'en est pas là, avec l'ancien temple de Molaison.
1: Non,
0: des chantiers de restauration en cours?
1: Il n'est plus en cours.
0: Il est terminé.
1: Voilà, les expositions, là, sont régulières et de bonne qualité pour celles que j'ai pu voir ces derniers temps.
0: Alors, petit détail, donc, l'on retrouve dans cette brochure du Parc National des Cévennes sur ce circuit touristique des églises romanes par décret impérial du 9 Brumaire en 13. Alors, on comprend bien que là, on est à une époque où, évidemment, l'église est en difficulté. Cette église fut affectée au culte protestant.
1: Voilà.
0: Voilà, puis depuis abandonnée. Alors, de Molaison, on va passer à Sainte-Croix-Vallée française.
1: Voilà, on peut descendre dans la vallée française. Donc, deux églises qui ne sont pas très éloignées l'une de l'autre. L'église de Notre-Dame de Valfrancesque, puisque c'est son nom ancien, aujourd'hui temple protestant, et l'église de Sainte-Croix-Vallée française, elle catholique, qui est toujours dans le village de Sainte-Croix.
0: Alors, quelques mots sur...

0: encore sur ces églises?
1: Oh oui, alors Sainte-Croix, c'était une belle découverte du circuit, j'avoue. Je vais vous expliquer pourquoi. Bon, c'est vrai que ces édifices sont relativement connus pour les archéologues et les historiens d'art qui travaillent dans le secteur, et que moi-même, pourtant travaillant depuis longtemps dans les Cévennes, je m'étais vraiment jamais approchée de l'église de Sainte-Croix, qui pourtant domine le village, on la voit bien, mais bon, elle est un peu noyée dans les constructions, elle ne tire pas l'œil comme ça d'un premier coup d'œil. Et en fait, il faut vraiment faire l'effort de s'en approcher, parce qu'elle est extrêmement homogène. Alors, à part sa façade, qui a été un peu rafistolée avec du ciment et qui n'est pas très élégante, mais faites abstraction de la façade, faites-en le tour. Le chœur, les murs de la nef, c'est vraiment superbe. C'est un appareil de schiste d'une très grande qualité. Les baies romanes du chœur sont superbes. Et c'est un très très bel ensemble.
0: Alors celle-ci aussi domine le village.
1: Elle domine le village, oui, tout à fait.
0: Donc on pourrait penser qu'il y avait un château à côté ou bien?
1: Ah non, non, non. Enfin, comment dire? Je suis un peu affirmative en disant ça. Il y a bien ce que les gens de Sainte-Croix appellent le château à peu de distance, qui est aujourd'hui l'école primaire, qui est un bel édifice à quatre tours d'angle, mais qui est tardif, qui est du 16e. L'église est bien sûr bien antérieure au château qui se trouve là.
0: Oui, puisqu'on le rappelle, on parle d'église romane, hein, donc construite entre le 10 et le 12e siècle.
1: Voilà, 11e, 12e, hein, pour Sainte-Croix, oui, tout à fait.
0: Trois siècles à peu près de construction de ces églises. On ne sait rien des architectes, si c'était les mêmes ouvriers, les mêmes architectes. De toute façon, il y a trois siècles qui...
1: Voilà, alors le problème, c'est que nous, on va dire par exemple que les édifices sont du 12e, mais bon, 12e, c'est 100 ans quand même, donc c'est pas forcément les mêmes ouvriers qui ont travaillé, même si le style lui-même et de manière...
0: Mais si certaines sont de la même époque, parce que je pense au Pont du Gard, on a su plus ou moins quel était l'architecte qui avait travaillé au Pont du Gard, donc...
1: Alors, si vous voulez, après l'examen très très approfondi, mais ça, alors par contre, ça demanderait des études bien plus poussées que celles que Geneviève et moi avons pu faire sur ces édifices. Si vraiment on analysait pierre par pierre les techniques de taille, les outils qu'on a utilisés, la mise en œuvre, on pourrait sans doute aller beaucoup plus loin qu'on ne l'a fait pour affiner les datations et peut-être trouver des parentés entre certaines de ces édifices, parce que n'étant pas éloigné géographiquement, il y a sûrement eu des ouvriers qui ont travaillé de manière conjointe, notamment là entre les deux dont nous parlons actuellement, de Sainte-Croix et de Moissac, Notre-Dame de Valfrançaise et Sainte-Croix-Vallée-Française. Elles sont vraiment très peu distantes, très homogènes, très proches en style. Il y a des chances qu'il y ait eu une mutualisation des ouvriers, des gens qui aient travaillé à l'intérieur. Mais on n'a aucun moyen pour l'affirmer en l'état des études.
0: Oui, parce que ce ne sont pas des cathédrales qui demandent des siècles pour la construction. D'ailleurs, est-ce qu'on a pu établir combien de temps peut prendre la construction? Ça n'est pas possible.
1: Non, c'est très difficile, d'autant que, comme je vous le disais, pour Saint-Flour, il y a des modifications qui interviennent au cours du temps. Et que, bah, après, c'est très difficile de séparer ce qui appartient à Paul, Pierre ou Jacques.
0: Alors, je crois que nous en étions là, sur notre route au temple de la Boissonnade. Donc, on revient à cette ancienne église qui était Notre-Dame de Valfrançaise, qui a été également classée monument historique.
1: Voilà, c'est avec Bardet-Cévennes, une des églises sur lesquelles nos prédécesseurs de l'entre-deux-guerres ont flashé, pour parler en termes très contemporains. Et avec raison, puisque c'est aussi deux très beaux édifices. S'ils n'ont pas vu Saint-Flour du Pompidou, qui est, comme je vous le disais au début de cette émission, beaucoup plus belle en qualité, c'est simplement que c'était une grange pleine de foin et que sans doute leurs pas ne les ont pas conduits auprès de cet édifice. Par contre, les deux édifices de Bardet-Cévennes et de Moissac-Vallée-Française étaient en service, l'un pour le culte protestant, l'autre pour le culte catholique, donc c'était très facile pour eux d'y avoir accès et donc de les visiter et de voir leur grande qualité. Donc pour revenir au temple de la Boissonnade, anciennement Notre-Dame-Vallée-Française, on est là à nouveau dans un très bel édifice roman. Alors, ce qui est intéressant sur Notre-Dame de Valfrançaise, c'est la légende. C'est parce que, d'ailleurs, si vous discutez avec des Cévenols du Cru, tout le monde vous dira « Oui, oui, c'est une église qui a été construite après le passage de Roland de Roncevaux, bien évidemment, hein, le neveu de Charlemagne. » Voilà, parce qu'il y a une tradition orale assez vivante dans le secteur qui raconte que une grande bataille contre les Sarrasins a eu lieu dans le pré qui était aux abords donc de Notre-Dame-Vallée-Française, et que l'édifice a été construit en cet honneur.
0: Alors justement, vous qui êtes archéologue mais aussi historienne, quel crédit on peut apporter à ces traditions orales ?
1: Eh bien, c'est, si vous voulez, c'est un petit peu ce que je vous disais à propos des textes. On a la traduction orale d'un côté, et puis on a l'édifice, et puis on voit bien qu'il y a un petit hiatus quand même chronologique. L'édifice qu'on a sous les yeux n'est pas antérieur à l'an 1000 en aucun cas. Il est vraiment roman pur jus, si j'ose dire, avec des modifications en plus postérieures. Donc, la tradition orale, bon, il est possible qu'il y ait eu une bataille, hein, qui est peut-être un souvenir collectif de, d'un événement de ce type dans le secteur, et donc peut-être sur des périodes du haut Moyen-Âge. Mais en tout cas, l'édifice que l'on a sous les yeux n'est en aucun cas un édifice de l'an 1000.
0: Alors, on va en revenir pour quelques instants avant de parler des autres églises. Bien entendu, c'est une invitation à chacun qui nous écoute. Eh bien, pourquoi pas de profiter du très bel enregistrement que l'on trouve avec le livre Itinéraire roman en Cévennes, dont vous êtes l'auteur avec Geneviève Durand.
1: Oui.
0: Et préfacé par Patrick Cabanel. Et ceci à la demande de l'association des Amis de Saint-Flour du Pompidou. Puis il y a également le petit livret, donc c'est un tout petit feuillet proposé par le Parc National des Cévennes et qui vous invite à un itinéraire cévenol. Mais avant de poursuivre cet itinéraire, nous allons écouter un autre extrait de ce disque. Cette fois-ci, c'est Stravinsky avec des chants paysans russes.

0: très bel enregistrement que l'on trouve à la fin de, du livre, je vous le rappelle, ami auditeur itinéraire, roman Cévennes d'Isabelle Darnas, Geneviève Durand, préfacé par Patrick Cabanel et enregistré pour ce qui concerne ce concert à l'église de Saint-Flour-du-Pompidou. Isabelle Darnas, je crois qu'il faut que je rajoute qu'il s'agissait là de Stravinsky, c'était très beau aussi. Il nous restait deux églises à voir de ce parcours de l'itinéraire roman Cévennes.
1: Oui, oui. Donc il nous restait en fait les deux édifices qui se trouvent dans le département du Gard. Donc l'une sur la commune de Saint-André de Valborgne et l'autre sur la commune des Plantiers. Donc l'église de Saint-André de Valborgne est dans dans le village de Saint-André, donc en plein cœur de village, alors qu'au contraire l'église de Saint-Marcel de Fonfouillouse sur la commune des Plantiers est perchée dans la montagne, très loin de très loin, à quelques kilomètres du village actuel des Plantiers. Et ruiné en partie, donc c'est plus un vestige archéologique qu'une église au sens strict. Enfin, il en reste des gros morceaux, le clocher est quasiment complet, une grande partie de la nef, et c'est surtout une très belle balade à effectuer pour monter jusque là-haut.
0: Je crois qu'il faut le rajouter parce qu'on ne l'a pas encore dit. En fait, il y a des points de vue magnifiques. Quand on va à Saint-Flour-du-Pompidou, on passe par un côté de la corniche des Cévennes. Lorsqu'on va à Bar des Cévennes, évidemment, on voit l'autre côté aussi. Donc, ce sont aussi des très, très beaux endroits touristiques et naturels.
1: Et naturels, oui.
0: Il y a beaucoup, beaucoup d'associations à l'heure actuelle qui mettent du temps à restaurer. Je pense au château de Portes. Je crois que ça fait déjà 30 ans, au moins, qu'on restaure le château de Portes. Est-ce qu'il y aurait peut-être des volontés qui se lèveraient pour l'église de Saint-Marcel de Fonfouillouse, ou vous pensez que ça n'est pas imaginable vu l'état de l'église?
1: Mais disons que les vestiges là sont consolidés, ont été restaurés, et à ma connaissance, je ne crois pas qu'il y ait d'associations qui s'engagent dans des restaurations. Je ne sais pas d'ailleurs si ce serait pertinent, puisque une partie de l'édifice quand même a disparu, donc l'objectif n'est pas non plus de reconstituer des choses dont on ne connaît pas la forme, hein, donc, pour lesquelles on pourrait avoir que des hypothèses. Donc, et puis la plupart des autres édifices dont nous avons parlé sont en relatif bon état, donc ne nécessitent pas des travaux importants. Bon, l'église Saint-Flour, il devrait y avoir des travaux dans les années qui viennent, mais c'est de la consolidation, de la remise en état. Les toitures sont bonnes. Enfin bon, on n'a pas des gros soucis de conservation des bâtiments.
0: Et avec la très active association des Amis de Saint-Flour-du-Pompidou, c'est une église également qui sert de lieu de concert, donc avec ce festival qui se déroule depuis des années maintenant. Est-ce que c'est le cas dans d'autres églises?
1: Non, pas à ma connaissance. Hein. À part donc le temple de Molzon, où je vous le disais, qui est devenu donc un lieu d'exposition. Je ne crois pas qu'il y ait de concert, hein, mais c'est un lieu d'exposition. Je ne crois pas qu'aucun de ces édifices soit utilisé pour des concerts, donc à part l'église Saint-Flour.
0: Alors, on parlait là de l'église de Saint-Marcel de Fonfouillus. Le toit a été refait, je crois.
1: Voilà, le toit a été restauré. Il y a un pilier ciment, bon, qu'on peut trouver un peu inesthétique, mais qui a été nécessaire donc, pour soutenir une partie de la voûte, de manière à sécuriser justement la visite.
0: Alors, je crois qu'il y a une petite caractéristique qu'il faut dire à nos auditeurs et qu'on retrouve dans ce petit feuillet du Parc National des Cévennes, église romane, un itinéraire cévenol. Il est marqué à la sortie des Plantiers, le chemin étroit offre quelques lacets difficiles, montez plutôt à pied.
1: Oui.
0: Ce qui signifie que tous les autres lieux sont en fait accessibles en voiture.
1: Voilà, exactement. Tous les édifices dont on a parlé sont soit en bord de route, soit en village. Et le seul pour lequel, en effet, il faut marcher un petit peu, c'est l'église Saint-Marcel. C'est un petit chemin de terre qui grimpe. C'est pas difficile, hein, en termes de marche à pied, mais il faut marcher un petit peu pour y arriver.
0: Alors, il nous reste l'église de Saint-André de Valborgne.
1: Voilà,
0: ça, c'est la fin de la boucle.
1: Voilà, là, c'est donc une petite église romane à l'intérieur donc du village actuel de Saint-André. Elle est très classique, pas très complexe dans sa forme. Un petit plan roman traditionnel. C'est une église qui est utilisée aujourd'hui de temps en temps. Très blanc, une pierre très très blanche qui, elle se détache du coup de son environnement dans le village. Elle est pas très loin de la rivière. Elle a une belle allure.
0: Pour la petite histoire, l'édifice a servi au culte protestant, les deux communautés se le disputant jusqu'en 1635, date à laquelle est construit un temple.
1: Voilà, c'est classique comme phénomène en Cévennes.
0: Alors je voudrais dire à l'attention de nos auditeurs que le petit feuillet fait quelques pages simplement, mais le livre, pour en savoir davantage, pour avoir davantage de détails, pour connaître véritablement l'architecture et avoir des vues également de ces églises, eh bien il fait une centaine de pages à peu près, peut-être
1: oui,
0: un peu plus.
1: Oui, très légèrement plus, mais voilà. 139.
0: 139, voilà, itinéraire roman en Cévennes, accompagné d'un CD audio dont on a entendu certains extraits tout à l'heure qui sont donc très beaux. Est-ce que vous pensez que l'église de Saint-Flour-du-Pompidou est celle qui a la plus belle acoustique? Ou en fait, c'est tout simplement parce qu'il y a une association qui s'est véritablement investie dans le lieu qu'on a ces concerts-là?
1: Bon, c'est un petit peu comme la poule et l'œuf. C'est vrai que c'est sûr que c'est parce qu'on utilise celle de Saint-Flour pour des concerts qu'on s'est rendu compte, enfin que l'association s'est rendu compte de sa grande qualité acoustique et que donc le festival d'été a pu démarrer et qu'il continue encore aujourd'hui et que, comme vous le disiez, certains artistes affectionnent particulièrement les enregistrements à ce lieu. Les acoustiques de ces édifices sont en général bons. Je ne crois pas qu'on ait testé des concerts dans les autres édifices. Donc, c'est vrai que c'est un peu difficile de savoir si l'acoustique serait aussi bonne dans les autres. Néanmoins, la qualité de construction de Saint-Flour peut-être explique en partie la qualité acoustique.
0: Exceptionnel. Donc, j'en profite également pour dire à nos auditeurs que tous les étés, il y a un festival de musique dans l'église de Saint-Flour-du-Pompidou et que ça peut être aussi une très belle occasion de se déplacer, de se rafraîchir un petit peu d'ailleurs, puisqu'on monte à quelques centaines de mètres d'altitude sur la corniche des Cévennes, c'est très beau aussi. Isabelle Darnas, je vous remercie. Je rappelle à nos auditeurs que vous êtes archéologue. Oui. Est-ce qu'on dit archéologue médiéviste?
1: On peut le dire, oui, puisque ma spécialité est bien le Moyen-Âge.
0: Voilà, et conservatrice du patrimoine au Conseil Général de la Lozère. Merci, on se retrouvera certainement pour un prochain livre, un prochain circuit, une prochaine étude, pourquoi pas.
1: Merci.
0: Au revoir.
1: Au revoir.
0: Et c'était notre émission Découverte.

pour chaque jour. Il y a des hommes qui ont peu de sens pratique. C'est sa femme qui lui avait fait sa valise. Seulement, à la douane, « Monsieur, s'il vous plaît, ouvrez votre valise. » Et voici qu'au bout d'un instant, les choses si bien arrangées par les mains féminines s'étaient transformées en une petite montagne qu'il n'a tout simplement jamais pu faire rentrer dans la valise. Alors, ni une ni deux, il a pris une chemise, l'a ouverte et a mis dedans ce qui ne voulait plus aller dans la valise. Et hop, le voilà parti, la valise d'une main, le baluchon de l'autre. Finalement, c'est comme ça aussi dans la vie. Tout à coup, il se produit dans notre bagage un grand chamboulement. La maladie bouleverse tout. Un chagrin, une douleur vide tout. Une angoisse se saisit des choses et en fait une montagne. Et on se dit « Mais plus jamais ça n'entrera dans mon petit bagage !» Vous savez ce que Jésus est venu faire sur la terre ? Il est venu refaire notre valise. Oui, refaire notre valise pour qu'il n'y ait plus ce désespoir de ne pas savoir comment nous en sortir. Mais au contraire, pour arriver à porter tout ce qu'il y a à porter. 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

troisième et dernier volet consacré à ses œuvres, ses concertos pour violon de Mozart, interprétés par Isaac Stern. Et aujourd'hui avec une notable différence d'ailleurs, puisqu'il s'agit d'un concerto pour deux violons et orchestre. Nous allons donc entendre le concerto pour violon et orchestre en ut majeur K190 avec Isaac Stern et Pinchas Zukerman au violon. Ils sont accompagnés de l'orchestre de chambre anglais dirigé par Daniel Barenboim. C'était en 1973.